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4: Auditeur de Midi 1, bonjour, bienvenue dans Essentiel. Aujourd'hui, mon invité s'appelle Inde Chawat. Bonjour.
5: Bonjour Mehdi, merci alors, pour l'invitation.
4: Bah, merci d'avoir accepté. Alors Inde, on se connaît.
5: Oui.
4: On va pas mentir aux auditeurs, on se connaît très bien. Vous étiez venu dans une précédente émission.
5: Mm-hmm.
4: Et alors donc, moi je me suis dit, ce serait sympa de recevoir... Et là, c'est le moment où vous n'allez pas parler, je vais faire que parler, je vais vous présenter.
5: Okay.
4: Vous allez être un peu gêné.
5: D'accord.
4: Donc, vous êtes photographe, mm-hmm. artiste visuel, vous êtes originaire de Fès, lauréate d'ICART, Paris Photo, titulaire d'une maîtrise à l'Université de Toulouse,
5: oui.
4: AES. Vos premières expositions datent de 2006-2007 à Paris. Vous avez un style glamour et artistique.
5: Mm-hmm.
4: Oui. Vous êtes fait connaître donc, qui vous a fait connaître au Maroc. Vous avez été aussi photographe de plateau pour deux films en 2015. Est-ce que je me suis bien renseigné ? Je me suis trompé.
5: Vous êtes allé chercher les crédits IMDb. Hein.
4: Oui. Et donc vous êtes basé à Casablanca. On est à Casablanca dans un superbe mm-hmm. restaurant mm-hmm. qui coûte une blinde.
5: Oh, ça va, il y a plus cher.
4: Oui, j'imagine qu'il y a plus cher. Il y a toujours plus cher. Vous parlez six langues ?
5: Oui.
4: Arabe, français, anglais, espagnol, italien, portugais.
5: Oui.
4: C'est
5: le
4: dingue.
5: Le portugais est un peu rouillé parce que je ne pratique pas tellement, mais les autres, ça va.
4: Vous pouvez me dire une petite phrase en portugais ?
5: Oito do bom.
4: Oh, il est vraiment, vraiment bien cassé. Hein. Donc alors, vous, votre thème central, ça reste comme la femme ?
5: Essentiellement.
4: Ouais.
5: Ouais.
4: C'est pas réducteur de dire ça.
5: Non, pas du tout.
4: Bon, ça va. Alors, donc, du coup, vous avez lancé, c'est aussi pour ça que vous avez reçu la dernière fois, Visage du Maroc. C'est un projet que vous menez depuis 2013, qui retrace donc, des parcours féminins d'exception. Vous avez ensuite lancé Visage d'Afrique.
5: Alors, Visage du Maroc, à la base... C'était un concours de mannequins.
4: Ouais.
5: Parce que j'avais fait le. Parce que moi, au départ, la photo, c'était surtout de la photo de mode et de pub. Et en 2009, Elite Paris m'avait contacté pour faire le Elite Model Look Maroc. Et suite à ça, quand je suis revenue de Dubaï, j'avais décidé de lancer mon propre concours maroco-marocain.
4: Mm-hmm.
5: J'avais appelé Visage du Maroc pour mettre vraiment en avant les. La diversité de la beauté marocaine et professionnaliser les métiers de la mode. Mmh. Il y avait un concours de mannequins et défilé haute couture et prêt-à-porter et caftan. Et suite à deux éditions, j'ai décidé d'arrêter parce qu'en fait, je voulais plus me focus sur d'autres valeurs,
4: ouais.
5: Tourner ça plus au niveau de... des ambitions qui peuvent être diverses et variées pour chacune des filles et leur donner des role models, des exemples à suivre qui représentent que chacune soit représentative de différents domaines.
4: C'est dingue l'anglicisme dans la mode. L'anglicisme partout. L'anglais prend la place dans la mode.
5: Dans la mode.
4: Des role models.
5: Mais c'est pas dans la mode. Là, pour le coup, le role model, c'est même pas dans la mode, c'est partout.
4: Oui.
5: C'est-à-dire que là... S'il y a une fille qui veut... OK, il y a des filles qui veulent être mannequins, mais il y en a peut-être qui veulent être CEO, il y en a qui veulent être chef cuisinier, il y en a qui veulent être peintre. Et c'est là que Visage du Maroc est devenu en fait une plateforme de visibilité pour les parcours de femmes marocaines
4: mm-hmm.
5: dans différents domaines. Mais ensuite, au bout de 10 ans, j'ai commencé à rajouter les hommes.
4: Mm-hmm.
5: Parce qu'au départ, le focus... je voulais garder un focus vraiment sur la femme. Parce qu'à ce moment-là, en 2015, en fait, la plateforme s'est arrivée en 2015. 2013, c'était encore le concours de mannequins. En 2015, il n'y avait pas encore tellement de plateformes qui mettaient en lumière les parcours de femmes marocaines. Et, mais maintenant, 10 ans après, il y en a eu de plus en plus. Et c'est là où on s'est dit, c'est vraiment le moment d'intégrer.

0: les hommes, parce que pour faire avancer les droits des femmes, il faudrait
1: que les hommes soient partie prenante. Donc
0: Bien
1: alors,
0: sûr.
1: vous êtes voilà, on a fait tout le petit tour. Vous êtes forte de 20 ans dans la photographie, de mode et de publicité, et d'une dizaine d'années d'interview. Votre site annonce plus de 1000 portraits et 15 expositions. Donc photographe, artiste, chef d'entreprise, en quelques mots, vous vous présentez comment?
0: Je suis consultante en images et en branding.
1: Ouais, ça c'est la version modeste.
0: Voilà, en
1: Côté,
0: stratégie
1: c'est je
0: d'image.
1: suis dans la mode. Ouais, je suis dans la mode, je suis photographe.
0: La mode, je suis moins dedans. C'est-à-dire, après, c'est-à-dire que le fait de pouvoir être consultante en images et en stratégie d'image, c'est justement mon parcours qui m'a permis ça. Le fait d'avoir travaillé dans la mode, dans la publicité, d'avoir interviewé des profils corporels, c'est ce qui me permet vraiment de mettre en avant mes clients maintenant
1: Ouais.
0: avec mon agence de personal branding et branding dédiée aux dirigeants et entrepreneurs.
1: Alors, petite question, la photo de mode, c'est quoi? C'est de l'art ou c'est du commerce? Ça
0: Ça
1: dépend à qui vous parlez.
0: dépend ce que demande la rédactrice mode. Non, c'est-à-dire il faut avoir un œil. Je dirais pas que c'est du commerce, mais ça reste de la commande avec un regard artistique.
1: D'accord. Les deux peuvent
0: Bien sûr,
1: s'entremêler parfaitement.
0: complètement
1: Il y en a qui disent
0: cohabiter.
1: qu'il y en a toujours un qui empiète sur l'autre.
0: Non, je me dis qu'on cohabite. Après, ça dépend du sujet. C'est-à-dire la manière dont on. C'est-à-dire, si on fait un catalogue pur et dur et qu'on veut le traiter genre un look beaucoup basique, là, c'est juste. C'est de la photo vraiment commerciale. Dans les séries mode, on a plus de liberté d'expression et puis des fois, voilà, avec la rédac mode, elle a envie d'avoir un œil. Ça dépend de son inspiration et en fait, on fait ça ensemble.
1: Est-ce qu'une photo parfaite, ça existe?
0: Parfaite par rapport à quoi? Par
1: Ah
0: rapport au
1: bah,
0: moment, par
1: c'est quoi
0: rapport à
1: la
0: la
1: perfection?
0: lumière,
1: Là, on rentre dans
0: ben
1: la
0: c'est
1: philo,
0: ça.
1: là. Hein.
0: Ben c'est ça,
1: Bah
0: c'est-à-dire
1: oui, mais il faut
0: parfaite,
1: faire un peu de philosophie, des fois, il n'y a pas
0: mais
1: que... Hein?
0: parce qu'elle peut être parfaite parce qu'on a capté le moment parfait qu'on
1: Oui.
0: n'aurait pas eu, elle peut être parfaite parce que la lumière est chiadée et que tout a été
1: Ça dépend d'un
0: travaillé
1: contexte.
0: techniquement. Ça dépend de la.
1: C'est quoi la perfection en
0: Ben c'est
1: photo?
0: ça, ben il faut la définir, ça dépend.
1: Oui.
0: Il n'y a
1: Je pose
0: pas
1: des questions
0: de
1: d'enfant, désolé, hein.
0: Non, c'est-à-dire qu'il n'y a pas une perfection. Chacun a sa propre perfection, je
1: Ouais.
0: pense.
1: Bon, on revient en 2006, donc au début. Vous avez vos premiers clients. Vous commencez la photographie. Un peu stressé, j'imagine, au premier shoot. Qu'est-ce qui reste de cette photographe de 2006 aujourd'hui? Me sort pitié, me sortez pas, je regarde pas dans le rétro. Parce qu'il y a
0: Non,
1: plein
0: non,
1: de
0: non,
1: gens qui
0: non,
1: me sortent
0: non.
1: cette phrase et je trouve cette phrase complètement débile.
0: Non, moi, ce qui me reste, c'est que je continue toujours de double-checker,
1: Mais.
0: triple-checker, toujours à l'avance. Moi, je me rappelle un de mes premiers shootings, c'était pour le catalogue Diablès à Paris à l'époque. C'était vraiment c'était un de mes tout premiers clients et c'était quand même gros parce que c'était pour leur lookbook pour l'ouverture de leur showroom à LA et puis celui de New York. Je ne sais
1: Ouais.
0: plus lequel était le premier, mais j'avais fait les deux. Et en fait, le studio, quand ils ont envoyé le fond, ils s'étaient trompés de couleur. Moi, j'étais pas sur Paris à ce moment-là, j'étais dans l'avion quand ils ont
1: Ouais.
0: livré. J'avais chargé mon assistant de checker. Et le matin, quand on a ouvert, c'était pas la bonne couleur.
1: Aïe, aïe, aïe. Et alors?
0: Et alors, on a dû attendre 3 heures pour qu'on nous ramène et ça a un peu tué la journée. Après, ça s'est très bien passé. Mais depuis, déjà qu'avant j'étais un peu parano, bah depuis, c'est-à-dire maintenant même aujourd'hui, même si j'ai des assistants, quand même je vérifie
1: Ouais.
0: toujours au millimètre près.
1: Mais c'est bien, il faut
0: Voilà.
1: vérifier. C'est important, c'est un beau message que vous passez. D'ailleurs, en parlant de beau message, vous êtes quelqu'un de très engagé. Ça, je pense que les auditeurs l'ont compris. Moi, j'adore l'engagement, je trouve ça génial. Et très souvent, c'est vrai que dans les émissions, quand on est face à une personne engagée, on lui pose des questions un peu débiles, du genre qu'est-ce qui vous motive à faire tout ça? Est-ce que vous regardez? Qu'est-ce que vous dites à vos enfants? Qu'est-ce que vous dites à la jeune génération? Ces questions-là, on est d'accord, on en a marre. Bon, alors, je vous propose une interview. L'interview, me tapez pas, s'il vous plaît. Vous êtes
0: D'accord.
1: prête? Pas me taper après l'interview, en premier. Hein. Bon.
0: Je croyais que l'interview s'appelait Me tapez pas, s'il vous plaît. Je trouvais ça pas mal.
1: Bah, c'est ça le nom de l'interview.
0: Ah, ok,
1: Oui,
0: cool.
1: oui. T'es bien gentil, mais photographe de mode et féministe, ça se contredit pas?
0: Ben pourquoi ça se contredirait?
1: T'es bien gentil,

0: Mais vos femmes d'exception sont toujours belles, éduquées, présentables, et surtout elles ont de bonnes relations quand même. Et puis les autres alors?
1: Pas forcément pour les bonnes relations, elles se les créent elles-mêmes.
0: Mais elles en ont au final.
1: Mais
0: Il y
1: c'est
0: a
1: parce
0: peut-être des
1: qu'elle
0: femmes
1: est.
0: d'exception comme ça, qui sont. Voilà, qui entreprennent des choses d'elles-mêmes et qui pour l'instant ne sont pas.
1: Mais les relations, quand on bosse, on finit par se les faire.
0: Ah! T'es bien gentil, mais si on devait enlever le mot engagé chez toi, il resterait quoi?
1: Créative.
0: C'est facile, hein? T'es bien gentil, mais t'as vécu partout, partout, dans plein de pays différents. T'es d'où au fond?
1: Moi, j'ai toujours dit que je suis une citoyenne du monde.
0: Oh là là, cette phrase, c'est
1: Ouais,
0: hyper
1: j'avais
0: bobo de dire
1: cliché,
0: ça.
1: hein, mais je le disais déjà il y a 25 ans.
0: Précurseur du
1: Eh
0: boboïsme.
1: oui.
0: D'accord. T'es bien gentil, mais faire des portraits de ministres, c'est bien, hein? Et leurs rides, tu les gardes ou tu les gommes?
1: Leur quoi,
0: Leurs
1: pardon?
0: rides.
1: Et que je garde, mais c'est bien gardé.
0: C'est bien gardé?
1: Oui.
0: C'est à retoucher un peu quand même, non?
1: Je retouche pas tellement.
0: Ah ouais?
1: Non, vraiment, c'est juste parce que. C'est-à-dire, la personne, on la reconnaît, ça reste très personnel, quoi. C'est pas du tout une personne retouchée,
0: Le
1: on s'en
0: botox,
1: fout.
0: ça agace ou pas en photo?
1: Ça agace qui?
0: À la photographe?
1: Chacun fait ce qu'il veut avec son visage, la
0: Ouais.
1: vérité.
0: Bon, on parle du rapport au beau. T'es bien gentil par les libertés, mais la tienne, elle t'a coûté quoi?
1: Oh, elle m'a coûté, hein. Elle m'a coûté. Bah, le fait de se déplacer constamment, elle m'a
0: Ouais.
1: goûté. Il y a des moments où ça m'a coûté bah, la stabilité,
0: Ouais.
1: la sécurité.
0: Ouais. Et on pourrait vous dire. Ah tiens, je vais en improviser une. T'es bien gentil de bouger partout, mais il est où ton mari? Pardon, elle était un peu méchante celle-là.
1: Non, mais c'est
0: Je
1: pas
0: viens de
1: ça, ça m'a
0: réaliser.
1: pas coûté, c'est un choix,
0: Ah
1: hein,
0: oui,
1: donc
0: d'accord.
1: j'ai pas de problème avec
0: Bon,
1: ça.
0: un peu méchante celle-là.
1: Mais non.
0: Et bim! C'est l'interview, me tapez pas, hein, je peux me
1: Il
0: permettre.
1: n'y a pas de souci, tranquille.
0: Donc du coup, elle t'a coûté quoi la liberté?
1: J'ai dit, elle m'a coûté par moment une
0: La stabilité.
1: stabilité, une sécurité, mais au final, si c'était à refaire, je referais parce
0: Ah
1: qu'à
0: voilà,
1: côté
0: c'est
1: de
0: ce que
1: ça,
0: je
1: ça
0: voulais
1: m'a
0: savoir
1: enrichi
0: aussi.
1: énormément et ça m'a permis d'être qui je suis.
0: Oui.
1: Et en fait, ça coûte, parce que rien n'est gratuit dans la vie, mais ce que ça m'a coûté, c'était éphémère et passager.
0: Rien n'est gratuit dans la vie. Alors,
1: C'est sûr.
0: surtout pas le loyer. T'es bien gentil d'être engagé, mais ça paye le loyer ou pas?
1: Être juste engagé, je sais pas, mais je suis engagée, je fais du biz à côté, donc ça
0: De
1: va.
0: la bonne thune, c'est génial. T'es bien gentil de sourire sur les photos, mais est-ce que derrière l'objectif, tu souris toujours? Ah, on nous ramène un super dessert, on
1: Ah,
0: va
1: le
0: couper le truc.
1: super
0: Bonjour madame.
1: dessert.
0: Bah, dites bonjour au micro. Vous voulez pas être timide, serveuse. Très gentille serveuse.
1: Posez-les là, s'il vous plaît.
0: Alors, c'est fantastique.
1: Coco.
0: Qu'est-ce que c'est? C'est une boule de coco. D'accord, c'est
1: De
0: super.
1: coco,
0: Merci
1: coco.
0: beaucoup, ça va encore me coûter un bras ça. Merci encore. Donc, t'es bien gentil de sourire sur les photos, mais est-ce que derrière l'objectif, tu souris?
1: Quand je suis en train de photographier les gens?
0: Ouais.
1: Non, je pense pas. Enfin, je sais pas. Mais
0: Non.
1: je leur parle,
0: Ouais.
1: je les guide.
0: Ouais. Est-ce qu'il y a des petits tics? Je sais que certains, des fois, ils ont des petits trucs un peu porte-bonheur, un peu quand ils font des photos, ou ils ont des petits tics. Moi, je sais que par exemple, quand j'étais dans une précédente radio, j'avais un ami qui était rédacteur web, un journaliste, et lui, quand il écrivait sur son ordinateur, il faisait des petits tics que les éditeurs qui voient pas, il faisait des petits bruits de. Enfin, il faisait des petits mouvements avec sa bouche, vous voyez, et avec ses sourcils. Et je sais qu'il y en a certains, quand ils peignent, c'est comme ça. Ils ont des petits trucs. Est-ce que vous avez un petit truc avec la
1: Ah,
0: bouche
1: moi,
0: aussi?
1: par
0: Ouais.
1: contre, parce que ça, en général, c'est pas la personne concernée qui le remarque, c'est les autres qui lui font la remarque.
0: Ouais.
1: Moi, quand je fais des photos, je bouge vraiment dans tous les sens.
0: C'est-à-dire?
1: C'est-à-dire que je peux me mettre par terre, je peux bouger.
0: Ouais.
1: C'est-à-dire que apparemment, c'est tout un spectacle.
0: D'accord. J'ai hâte de voir ça. J'ai hâte de voir ça. T'es bien gentil, mais si on te dit féministe, tu réponds oui ou ça dépend?
1: Ben, je vais répondre, ça veut dire quoi féministe? Parce que de nos jours, on a l'impression que ça a été tellement galvaudé qu'on ne sait plus ce que c'est. Moi, je suis pour une égalité des droits.
0: Ouais.
1: Après, on ne peut pas être égaux vu qu'on est différents, on est plutôt complémentaires.
0: Ouais. D'accord. Alors, vous avez envie de me taper ou pas?
1: Non, du tout.
0: L'émission n'est pas finie. Hein.
1: Ok.
0: On a fait à peine la moitié là. Hein. Bah
1: D'accord.
0: oui. Alors, les gold, les silver, ça sert à quoi pour la cause?

0: Ben, ça fait
1: Les
0: parler de la
1: titres, quoi.
0: cause.
1: Ouais.
0: Ben, parce que
1: Ça
0: quand
1: fait
0: c'est
1: parler
0: primé,
1: ou c'est
0: ça en
1: aussi,
0: parle.
1: aussi pour soi, c'est génial de se dire, tiens, top, je me suis battu et j'ai pu en plus de ça être primé.
0: Honnêtement, personnellement, moi, les prix, ça m'a jamais. Parce que ça, des fois, ça se joue à tellement peu
1: Ouais.
0: que c'est pas. Moi, j'ai pas besoin d'un prix pour savoir ce que
1: Vous
0: j'ai
1: avez
0: gagné.
1: jamais revendiqué ça en soirée?
0: Du tout.
1: Parce qu'on sait, les soirées avec les fashion, c'est que ça. Hein. Tu sais, ah, darling, ça commence toujours comme ça avec ce mot. Ah, darling, tu savais ce que j'avais fait, moi, darling?
0: Non,
1: Non,
0: mais moi
1: d'accord.
0: j'avais une phrase quand j'étais dans la mode pour
1: Ouais.
0: faire encore plus. Quand on me posait ce genre de
1: Ah,
0: questions, je
1: oui.
0: disais Google me.
1: Oh, ça, c'est vraiment des phrases de fashion, de
0: Ouais,
1: fashionista, quoi.
0: ouais.
1: Ça vous fait rire les vidéos là qu'on voit quand, par exemple à Paris pendant la Fashion Week, mettez-vous sur le trottoir les fashion. C'est vrai qu'il y a un phénomène quand même. C'est pour avoir aussi côtoyé des fashionistas, c'est un certain groupe social quand même. Et alors c'est pas forcément que par pays parce que moi je cite Paris, mais quand tu rencontres des fashionistas aux États-Unis, au Maroc aussi, un peu partout, ils ont tous cette espèce de comportement un petit peu hautain, mais alors. Pas juste sauter un peu dans le spectacle, c'est
0: Oui,
1: marrant.
0: c'est le show.
1: Oui.
0: Mais là, c'est devenu encore plus avec les réseaux sociaux.
1: Ouais.
0: C'est-à-dire, à l'époque, moi, quand j'ai commencé la mode, c'était quand même plus élitiste, c'était pas facile d'entrer.
1: Oui. Là, tu as l'impression que tout le monde,
0: Bah
1: quelqu'un se
0: maintenant.
1: réveille avec un iPhone, il se prend en photo, il marche dans la rue, il a un pantalon un peu bizarre et puis il se dit, ça y est, maintenant je suis. Hein.
0: Ouais, mais après, c'est l'époque. Moi, j'ai vu dernièrement, il y a une jeune fille, je sais plus de quel pays d'Afrique subsaharienne,
1: Ouais.
0: qui s'amusait à défiler dans les rues, comme ça, avec des fringues de seconde main. Genre, elle n'avait pas les moyens, elle n'avait pas de budget, elle avait une amie styliste qui l'aidait. Et puis, elle se filmait sur les réseaux sociaux, genre dans les rues, sur le pont. Et là, dernièrement, elle avait reproduit genre le défilé Chanel qui s'était passé à la station Hermétier.
1: Ouais.
0: Et elle a été remarquée par Chanel. Et là, elle a défilé pour Chanel.
1: C'est dingue.
0: Et ouais, ça ne serait pas arrivé
1: C'est
0: avant. Donc
1: dingue.
0: voilà, c'est une époque, il y
1: Moi,
0: a
1: j'adorerais.
0: plusieurs années.
1: Oui, il y a des fois, je mets des trucs très moches. Mais le matin, je me dis, tiens, c'est dingue.
0: Bah fais des TikTok et puis peut-être qu'on va t'appeler.
1: Ouais, non, non, je pense qu'on va m'appeler pour me dire, retire-moi ce pantalon abominable.
0: Tu
1: Ça
0: n'en
1: m'est
0: sais
1: arrivé
0: jamais.
1: hier. Ça m'est arrivé hier, je vous assure. J'ai mis un pantalon vert qui faisait dans ma tête un peu classique, un peu sympa, avec une chemise blanche que j'avais mal repassée en plus. Sauf qu'en fait, ça, au final, l'outfit était trop bizarre. C'est-à-dire que je ressemblais vraiment en bas, Karim, en bas du bâtiment. Et en haut, un ministre, voilà, quoi. Et le tout était très bizarre, quoi. Et on me l'a fait remarquer. Donc je suis vite rentré chez moi, mettre le truc le plus simple possible. Voilà.
0: Oui, mais là, peut-être que si c'était un directeur créatif d'une maison de couture, il aurait peut-être aimé, hein.
1: Peut-être qui sait. Mais c'est vrai que
0: Voilà.
1: vous aimez des trucs bizarres, vous, quand
0: Ben
1: même,
0: oui.
1: hein, dans votre milieu, hein. Mahsa Amini au Texas. On va évoquer ça quand même. Pourquoi une Marocaine parle de l'Iran?
0: Ben, parce que justement, il y
1: C'est
0: avait
1: quoi
0: eu.
1: le lien?
0: Ben, c'était la période. C'était juste le momentum. À ce moment-là, il y a eu Mahsa Amini qui avait été assassinée. Elle a été le
1: Oui,
0: catalyseur de
1: oui.
0: la révolution en Iran. Et on m'avait demandé d'exposer à Dallas à ce moment-là, en plus
1: Ouais.
0: avec un collectif iranien.
1: Ouais.
0: Donc, du coup, j'ai fait cette installation en son honneur.
1: Et qu'est-ce qu'on ressent quand on fait ça? Parce que on parlait, voilà, on s'est fait cette interview un peu drôle sur l'engagement, mais si on parle un peu plus sérieusement de ça, c'est vrai que on dit souvent que l'art et la mode, voilà, c'est quelque chose d'abstrait, réservé à une élite, et qui au final sert pas forcément à grand-chose dans la vie de tous les jours. Est-ce que là, c'est une manière de dire, bah, en fait, si les copains, regardez, ce que je fais, c'est vraiment utile, quoi.
0: Ben, c'est-à-dire c'est un moyen d'expression
1: Ouais.
0: réservé à l'élite, je suis pas d'accord, surtout maintenant, c'est-à-dire que ça devient une plateforme et ça fait parler de la cause, c'est surtout ça.
1: Moi, j'ai parlé un peu de vous à des copains. J'ai montré un peu ce que vous faisiez avant de faire l'interview. C'est ce que je fais souvent avec les copains. Bien qu'ils me disent, oh, yeah. C'est toujours les mêmes femmes hein, qu'elle reçoit dans son truc. Hein. C'est toujours là dans voilà, les femmes d'exception, c'est toujours les mêmes. Hein. Qu'est-ce que vous répondez à ces gens?
0: C'est pas toujours les mêmes, j'étais les premières à les lancer. Après, c'est peut-être devenu toujours les mêmes.
1: Ah, donc vous reconnaissez qu'il y a un peu ça.
0: Bah, c'est-à-dire que moi, je sais qu'il y a pas mal de personnes qui ont commencé à interviewer des personnes que j'avais interviewées pour la première fois.
1: Oui. Donc ça reste un peu niche?
0: C'est-à-dire que
1: Ou
0: c'est pas
1: pas?
0: question ni c'est question qu'il y a De mon côté, il y a un travail de recherche. Je recherche les personnes. Justement, quelqu'un qui est trop exposé, je n'ai pas envie d'interviewer forcément. Bon, au début, la première année, je ne vais pas mentir, j'ai

0: Tiens, peut-être un truc où vous allez vouloir mettre le final cut. Je vous propose une autre interview à thème.
1: Ok.
0: C'est l'interview Chawatoké.
1: Ok.
0: Parce qu'il y a du Yin Chawat partout dans ce que vous faites.
1: Mmh.
0: Alors moi, je vous propose des noms de femmes. Et vous me dites si elles peuvent rentrer dans votre catalogue ou pas.
1: Quel catalogue?
0: Catalogue de femmes exceptionnelles.
1: Dans Visage du Maroc, vous voulez dire?
0: Ouais.
1: Ok.
0: Ou d'Afrique, ou du monde peut-être, parce qu'il n'y a pas
1: Ok.
0: que le Maroc et l'Afrique là-dedans. Madame Michu. Vous connaissez pas, ça rentre pas, c'est pas ok. Beyoncé, qui exige que le vent souffle.
1: Mais elle n'est pas marocaine. Si je
0: Non,
1: fais un
0: mais on fait
1: visage
0: un
1: du
0: truc
1: monde,
0: là.
1: oui.
0: Voilà, un visage du monde. Ça rentre dedans, bon, très bien.
1: Oui.
0: Nabila, dans la star de télé-réalité française. Non mais allô,
1: Franchement,
0: quoi.
1: elle a quand même bien géré son business. Moi, je pense que c'est quelqu'un de très intelligent qui fait
0: Ouais.
1: l'idiote.
0: Cléopâtre version Elizabeth Taylor.
1: Ok.
0: Faut dire Shawat, ok.
1: Chawatoké.
0: Oui. Bécassine. Alors ça, c'est très niche quand même.
1: Oui,
0: C'est
1: je
0: les
1: connais
0: dé... Oui,
1: Bécassine.
0: c'est la vieille télé française.
1: Non,
0: Hein.
1: Chawatoké.
0: Chawat, ok. Joséphine Baker.
1: Chawatoké.
0: Miley Cyrus sur sa boule de démolition.
1: Chawatoké.
0: La Kaina avec son cheval.
1: Bah oui, Chawatoké.
0: Maya l'abeille. Bah oui, bah faut toutes les femmes, mais pas de. Je vous sens quand même, vous jugez quand même
1: Non, non,
0: facilement, hein. Faut
1: non,
0: respecter un petit peu,
1: je
0: hein.
1: respecte tout à fait ces chawatokés, c'est juste que j'hallucine avec votre créativité.
0: Marge Simpson et sa tour de cheveux bleus.
1: Non.
0: Quoi?
1: Bah,
0: J'adore Marge Simpson,
1: oui, mais
0: enfin.
1: j'adore, mais bon.
0: Mona Lisa avec une petite moustache, on va pas se mentir. Chawatoké
1: Pas ok.
0: ou pas? Pas ok?
1: Mais pour que c'est quoi les accomplissements de Mona Lisa?
0: Bah, elle a réussi à tenir longtemps devant un mec qui l'a peigné.
1: Ouais,
0: Bon.
1: peut-être.
0: Frida Kahlo avec tous ses
1: Ah
0: sourcils.
1: oui, Chawatoké.
0: La poule de Pâques. On n'a pas dit si c'est. Oui, bon.
1: Pas ok.
0: Ah, d'accord. Kim Kardashian.
1: Bah, finalement, c'est une vraie businesswoman,
0: Ève, la première femme.
1: Chawatoké.
0: Carrément. Lady Gaga en robe de viande.
1: Sans la robe de viande, ce serait mieux.
0: Ah bah non, c'est avec sa robe de viande. Chawat ok ou chawat pas
1: Non, pas
0: ok?
1: ok.
0: Chawat pas ok. Bon. Bah très bien, mais on a fait un bon casting.
1: Merci.
0: Trois petites questions et après on arrête. Votre plus grande erreur?
1: Ma plus grande erreur, c'est d'avoir fait confiance trop rapidement à pas mal de reprises.
0: Ah. Bah comme là, par exemple, vous m'avez fait confiance avant cette interview. C'est une grave erreur. Hein.
1: Non, mais là, ça va.
0: Ça va? Une femme qu'on n'a pas assez vue, selon vous, ça peut être quelqu'un qui n'est plus.
1: Sais pas,
0: C'est pas facile.
1: ça doit exister, mais je ne sais pas parce que celle qu'on n'a pas assez vue. C'est-à-dire, si j'avais pensé à une
0: Quelqu'un que
1: femme.
0: peut-être que vous connaissez et que vous... cette femme, on l'a pas vue, quoi.
1: Bah, celle que j'avais envie de voir, je les ai appelées.
0: Bonne réponse. Dernier mot, un mot pour votre travail, un mot qui résumerait tout.
1: Dédication.
0: Pardon?
1: La dédication.
0: Dédication.
1: Dedication.
0: Merci beaucoup, Inchawat. C'était une formidable émission. Grâce à vous, je n'aurai pas de montage à faire. Merci beaucoup, Inchawat. Vous êtes fantastique. Quelle
1: Merci.
0: collaboration! Alors, nous allons, très chers auditeurs, vous laisser. Nous allons déguster ce dessert. J'ai toujours pas très bien compris ce que c'était. Merci à vous, très chers auditeurs de Mehdi 1, de nous écouter chaque semaine. L'émission, évidemment, est à retrouver sur notre site internet. Et puis, nous, on se retrouve la semaine prochaine, bien évidemment.

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0: بوجدة تالوين طاطا، وعلى مناطق الواجهة البحرية بين طنجة والعرائش، وكذا بين الرباط وأسفي وطرفايا والعيون. الحرارة مستقرة على العموم، وفي مقاييسها المتوقعة 25 درجة بكل من طنجة، الدار البيضاء والراشدية، 26 درجة بالرباط، فاس، وجدة وأكادير، 28 درجة بالصويرة، 19 درجة تسجل بإفران، 30 درجة بمراكش، و 31 بالسمارة. في أحوال الطقس ببعض عواصم شمال إفريقيا، بالقاهرة الأجواء مشمسة والحرارة تصل إلى 30 درجة مئوية، بطرابلس الطقس غائم جزئيا والمحرار يسجل 27 درجة، بتونس 24 درجة مع غيوم وطقس عاصف في بعض الفترات، بنواكشوط الحرارة مرتفعة ب 36 درجة مئوية. في توقعات الطقس ببعض من كبريات مدن وعواصم العالم، بباريس يسجل المحرار 18 درجة مع سماء ملبدة بالغيوم، السماء غائمة جزئيا بروما ومدريد مع حرارة تصل إلى 25 درجة، بلندن الجو ماطر والمحرار يشير إلى 17 درجة، بإسطنبول الأجواء مشمسة والحرارة تصل إلى 26 درجة مئوية، بنيويورك الأجواء غائمة مع عواصف في بعض الفترات والحرارة في حدود 22 درجة. ببعض عواصم ومدن المشرق العربي، ببغداد الأجواء غائمة مع حرارة مرتفعة تصل إلى 37 درجة، بمكة المكرمة السماء مشمسة والحرارة مرتفعة تصل إلى 39 درجة، بدمشق السماء بين غيوم وصفاء والحرارة في حدود 29 درجة مئوية. الخامسة والدقيقة 30 بميديا، موجز بآخر المستجدات مع ميلاني بينتو.
1: Bonjour à toutes et à tous. À la une de l'actualité, les Houthis du Yémen ont revendiqué hier des opérations d'envergure contre des aéroports et des infrastructures énergétiques saoudiennes à l'issue d'une série d'attaques dont l'une a fait 13 morts samedi, la plus meurtrière en 10 ans dans le royaume. L'ampleur des attaques visant Riyad ces derniers jours est inédite depuis le début en 2014 de la guerre au Yémen opposant les Houthis aux forces gouvernementales qui bénéficient du soutien militaire d'une coalition conduite par l'Arabie saoudite depuis 2014. C'est dans ce contexte de guerre au Proche-Orient que le chef de la sécurité iranienne, Mohsen Rezaei, affirme que les États-Unis ont accepté certains des 7 conditions posées par Téhéran pour un accord de réouverture du détroit d'Ormuz, mais il qualifie cette réponse d'inadéquate. Toujours dans la région au Liban, 2 morts sont morts dimanche hier dans des villes du sud du pays près de la zone de sécurité, dont l'un sous des tirs de l'armée israélienne, a rapporté l'agence de presse officielle libanaise ANI. L'un des deux soldats, un soldat justement à la retraite originaire de Yatter, à environ 5 km de la frontière avec Israël, a été tué par des tirs d'artillerie israéliens qui ont visé des abords de la localité alors qu'il inspectait sa récolte d'olives. C'est ce qu'a rapporté toujours l'agence nationale d'information. La guerre en Europe se poursuit. Une frappe russe sur la ville de Pissouchine, près de Kharkiv, a fait 3 morts. Une annonce de la police ukrainienne sur le réseau social Facebook hier soir. Les victimes sont un adolescent de 16 ans, une jeune femme de 19 ans et une femme de 51 ans. Par ailleurs, 25 personnes, dont 2 jeunes filles de 9 et 13 ans, ont été blessées dans cette frappe qui a notamment endommagé un magasin et des immeubles d'habitation, selon la police. C'est dans ce contexte que des élus démocrates et républicains ont mis en cause hier la légalité de l'accord entre Washington et Moscou sur la livraison de diesel russe, affirmant que cela contrevenait à une loi du Congrès américain. Le président américain Donald Trump, lui, a annoncé vendredi avoir négocié la livraison de quantités massives de diesel russe au marché américain et mondial, levant pour ce faire des sanctions qui pèsent sur Moscou, au grand dam du président ukrainien Volodymyr Zelensky, qui a dénoncé une décision indigne. Et puis l'indice mondial de pauvreté multidimensionnelle a enregistré sa première hausse depuis sa création, c'était en 2010, portant à 1,2 milliard de nombre de personnes concernées, a annoncé lundi le programme des Nations Unies pour le développement. Dans l'édition 2026 de son rapport, l'annuel recense donc 51,5 millions de personnes supplémentaires en situation de pauvreté aiguë par rapport à l'année précédente. C'est la première augmentation enregistrée en 16 ans, d'après les organisations. Voilà pour ce flash d'information. Merci de l'avoir suivi. Je vous donne rendez-vous à 6h30 pour le début de Matin Info. En attendant, je vous souhaite un très bon réveil à l'écoute de Midi 1.
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1: Bonjour et bienvenue sur Média, merci de nous rejoindre. Nous sommes le lundi 12 octobre 2026 à la une ce matin. En Tunisie, le syndicat national des journalistes a un nouveau bureau exécutif. Les travaux de son 7e congrès organisé ce week-end à Tunis se sont tenus sous le slogan « Le journalisme n'est pas un crime ». On fera le point sur les résultats de ce congrès dans le journal de 6h30 de Lina Tagui. Mais tout d'abord, on jette un coup d'œil à la météo.

On commence au Maroc où le ciel sera nuageux à partiellement nuageux à l'est de la ligne Oujda. Beni Mellal Zagora, partiellement nuageux à souvent ensoleillé sur le littoral entre Sidi Ifni et Tarfaya et clair ailleurs. Il pleuvra également sur l'oriental et sur le haut Atlas central. Côté température, la minimale à Chefchaouen avec 18 degrés, du soleil, 20 degrés à Ifrane, 22 à Figuig avec des orages de prévu. Comptez 24 degrés à Irachidia, Oujda et Tinrir, du soleil à Nador avec 25 degrés. Idem à Safi, Beni Mellal, Al Hoceimat, Tazar, Khénifra et Tantan. Le thermomètre affichera 26 degrés aujourd'hui à Rabat, Casablanca, Tanger, Agadir, Tétouan, Larache, El Jadida et Tiznit. 27 degrés annoncés aujourd'hui à Essaouira et Ouarzazate. 28 à Ben Guerir et Darla, 29 à Zagora, Marrakech et Laayoune. Et la maximale attendue à Esmala avec 32 degrés. Dans les autres villes d'Afrique du Nord, des orages et la minimale à Alger avec 23 degrés. Des orages également à Tripoli et Tunis avec 26 et 28 degrés. La maximale à Nouakchott avec 32 degrés. En Europe, Berlin sous un ciel couvert aujourd'hui avec 14 degrés. Des nuages aussi à Bruxelles avec 17 degrés. 19 à Paris et 26 à Madrid. En Amérique, il fera 19 à New York, 29 à Rio de Janeiro. En Asie, 25 degrés aujourd'hui à Séoul, 26 à Tokyo, 33 à Sydney et New Delhi. Et enfin, dans le monde arabe, comptez 27 degrés à Beyrouth et Damas sous les nuages. Et puis du soleil à La Mecque et Dubaï avec 39 degrés.

0: 6h30, merci d'être à l'écoute de Médien. C'est l'heure de votre journal présenté ce matin par Lina Tagui. Bonjour Lina.
1: Bonjour Mélanie, bonjour à toutes et à tous.
0: Et c'est donc à la une ces élections hier au congrès du syndicat national des journalistes en Tunisie.
1: Le SNJT se réunissait ce week-end sous le slogan « Le journalisme n'est pas un crime », notre correspondante était sur place. Une nouvelle frappe en Arabie Saoudite ce dimanche. Les Houthis revendiquent plusieurs attaques contre des infrastructures saoudiennes. On essaiera de comprendre pourquoi les rebelles yéménites visent les aéroports et les raffineries. Ce sera avec un spécialiste. En France, les socialistes ont leur tête de proue. Raphaël Glucksmann sera leur candidat à l'élection présidentielle de 2027. Les détails dans cette édition. Et puis on parlera futsal à la fin de cette édition, Mélanie, puisque le Maroc accueille la compétition à partir d'aujourd'hui jusqu'au 21 octobre, la Coupe d'Afrique des Nations de futsal. Ce sera avec Monsef Zamrat en fin d'édition.
0: À la une, Lina, donc le syndicat national des journalistes tunisiens a un nouveau bureau exécutif.
1: Oui, les travaux de son 7e congrès organisé ce dimanche et ce samedi à Tunis se sont tenus sous le slogan « Le journalisme n'est pas un crime ». Le résultat des élections est tombé cette nuit. Yosr Belkhiria était sur place.
2: 9 membres ont été élus pour le mandat 2026-2029. Zied Dabar arrive en tête du scrutin avec 336 voix. Parmi les élus, Adrih revient sur les priorités du nouveau bureau et les défis auxquels la profession est confrontée.
3: Nous, journalistes, sommes appelés à nous entendre et à travailler tous ensemble, malgré nos divergences, même si le bureau exécutif n'est pas paritaire ou si notre liste n'a pas obtenu tous les sièges. Nous devons nous rassembler parce que la période passée a été difficile et que celle qui s'annonce le sera encore davantage. Nous traversons actuellement une période extrêmement délicate. 4 journalistes sont en prison, 4 autres font l'objet de demandes de retour et près de 30 journalistes font l'objet de poursuites judiciaires dont les affaires n'ont pas encore été tranchées. La presse tunisienne est confrontée à une réalité marquée par le harcèlement et les restrictions.
2: Le nouveau bureau exécutif devra notamment se pencher sur les conditions de travail des journalistes, l'indépendance des médias et la défense de la liberté de la presse en Tunisie. Autant de questions au cœur des préoccupations de la profession, alors que le slogan de ce congrès met en avant la protection des journalistes et la reconnaissance de leur rôle dans la société. Depuis Tunis, Youssef Belkhiria pour Média 1.
1: Un mot de la région pour vous parler économie en Tunisie, mais aussi en Égypte et au Maroc, où les diasporas et le tourisme créent une forte dynamique dans les trois pays cette année. Les ressources transférées par les diasporas et les recettes touristiques se sont établies à hauteur de 70 milliards de dollars.

0: selon les données cumulées par chaque pays. Notez que les seuls transferts de diaspora représentent donc la deuxième source de devises pour les trois pays, juste après les exportations. Sur notre continent, toujours ce lourd bilan au Soudan. Au moins 72 mineurs sont morts dans des frappes aériennes ce samedi sur une mine d'or près de la frontière avec l'Égypte. Information partagée hier par une ONG soudanaise sans que la responsabilité de ces frappes n'ait pu être attribuée pour le moment.
1: Et puis à Djibouti, Lina, les recherches se poursuivent.
0: Après le naufrage d'un navire qui a fait au moins 139 morts et 84 disparus, 84 autres personnes, elles, ont survécu à l'accident alors que l'embarcation quittait les côtes djiboutiennes en direction du Yémen. Et Hugo Villard, ces personnes venaient principalement du nord de l'Éthiopie.
2: Certaines d'entre elles fuyaient le conflit en cours après la reprise des combats entre les rebelles du Front de libération du peuple de Tigré et l'armée fédérale. 305 personnes étaient à bord de ce navire, la majorité éthiopienne. Ce bateau, trop petit pour contenir autant de personnes, selon le chef de mission de l'Organisation internationale des migrations à Djibouti, a chaviré à peine quelques dizaines de mètres des côtes djiboutiennes. L'incident est survenu dans la nuit de jeudi à vendredi dernier, d'après le communiqué de l'OIM. L'agence onusienne explique qu'il s'agit d'un des naufrages les plus meurtriers de ces dernières années au large du pays. Ce chemin, appelé la route de l'Est, est emprunté chaque année par des dizaines de milliers de personnes qui souhaitent relier la Corne de l'Afrique au Yémen, via notamment le détroit de Bab-el-Mandeb. Cette route, elle est également l'une des plus dangereuses au monde. Rien que l'année dernière, plus de 900 candidats à la migration y sont morts ou portés disparus, participant au triste record de 2025 comme étant l'année la plus meurtrière jamais enregistrée par l'OIM. Cette année, entre le 1er janvier et le 1er octobre, l'organisation a compté 178 000 arrivées à Djibouti depuis l'Éthiopie.
0: Hugo Villard pour les précisions.
1: Et de nouvelles frappes ce dimanche contre l'aéroport international de Riyad en Arabie Saoudite.
0: Les Houthis du Yémen ont revendiqué des opérations d'envergure contre des aéroports et des infrastructures énergétiques saoudiennes à l'issue d'une série d'attaques dont l'une a fait au moins 13 morts et plus de 300 blessés ce samedi. C'est l'attaque la plus meurtrière en 10 ans dans le royaume saoudien. Selon le porte-parole du mouvement rebelle, les Houthis ont frappé l'aéroport international saoudien à plusieurs reprises, ainsi qu'une installation gazière, une raffinerie de pétrole de la société Aramco et l'aéroport de Dammam à l'est du pays. Alors, quel est le but militaire des Houthis avec ces frappes qui visent des infrastructures civiles et énergétiques? Élément de réponse avec Jules Grange-Gastinelli, il est chercheur au CNRS, spécialiste du Yémen et du mouvement houthiste.
3: Les Houthis mènent des frappes très importantes depuis quelques jours sur les différents aéroports saoudiens. D'abord pour déstabiliser le royaume sur le temps long, pour s'attaquer à leur vision 2030 et mettre en difficulté les gouvernants saoudiens. Et puis pour inverser le rapport de force dans un conflit qui dure depuis maintenant près de 12 ans entre le mouvement et des opposants à la fois yéménites nationaux et puis des parrains étrangers. Dans le cadre actuel de la guerre, le ciblage des infrastructures d'Aramco, donc la compagnie nationale pétrolière saoudienne, ne suffisait plus. Le blocage en mer Rouge également, et dans cette logique d'affrontement plus situationnel via l'Arabie Saoudite et de renforcement des capacités militaires houthis, ce sont maintenant des infrastructures également civiles et plus seulement économiques ou militaires, des Saoudiens qui sont ciblés par les Houthis, qui ont montré aussi une montée en compétence sur ce plan de ce ciblage via des missiles et des drones capables donc d'atteindre des cibles beaucoup plus lointaines.
0: Le chercheur au CNRS Jules Grange-Gastinel, il répondait aux questions de Paul Lionel qui vigère.
1: En France, le Parti socialiste a son candidat pour l'élection présidentielle.
0: Et ce sera Raphaël Glucksmann. L'eurodéputé a été désigné candidat lors de la primaire du Parti socialiste qui se tenait ce week-end. Il a rassemblé plus de 66% des voix dès le premier tour. En tout, 120 000 personnes ont voté pour ce scrutin. Stéphanie Parot, le nouveau candidat est bien loin devant ses adversaires.
4: C'est une claque pour Olivier Faure. Le premier secrétaire du Parti socialiste a obtenu que 14,46% des voix. La troisième est Ségolène Royal avec 7,62% du suffrage. Mais les adhérents du Parti de la Rose semblent avoir choisi. Ce sera donc Raphaël Glucksmann. L'eurodéputé s'est présenté devant les adhérents tout de suite après l'annonce de sa victoire. Sur l'estrade, le nouveau candidat a donné un objectif clair.
5: Ce soir, la bataille de France commence. Je serai donc dans cette campagne le candidat de la rupture avec le macronisme, le candidat de la rupture avec les

0: L'hégémonie de Jean-Luc Mélenchon sur la gauche française.
1: Une déclaration qui éloigne tout espoir d'une alliance de toutes les gauches pour les présidentielles, une alliance qui s'était créée lors des législatives en 2024. Un peu plus tard, sur la chaîne TF1, le candidat a aussi assuré que sa première responsabilité était de rassembler la gauche.
2: Moi, je suis le candidat des socialistes, des places publiques, de GRS, de ces dizaines de milliers de citoyens qui sont venus nous rejoindre. Je suis le candidat de tous et je vais les rassembler.
1: Toute la gauche, sans Mélenchon donc, ni les écologistes. Après la victoire de Raphaël Glucksmann, la chef des Verts a regretté que le candidat du PS soit le candidat qui ait refusé une primaire populaire et ouverte. En tout cas, Raphaël Glucksmann est sûr de lui.
2: La gauche démocratique est de retour. Et elle va gagner l'élection présidentielle. C'est ma conviction la plus profonde.
1: Les présidentielles auront lieu le 18 avril et le 2 mai.
3: Les précisions signées Stéphanie Parot.
4: Allez, un mot de sport, Lina, pour refermer cette édition. On revient au Maroc.
3: Oui, puisqu'à partir d'aujourd'hui et jusqu'au 21 octobre, le Royaume s'apprête à vivre au rythme de la Coupe d'Afrique des Nations de futsal. Le pays hôte sera confronté à l'Algérie pour sa première journée. Les précisions, c'est avec Monsef Zamrat.
5: Coup d'envoi de la 8e édition de la Coupe d'Afrique des Nations de futsal organisée au Maroc pour la 3e fois consécutive. Pour leur entrée en lice, les Lions de l'Atlas affrontent l'Algérie qui dispute la toute première phase finale de Cannes de son histoire. Une rencontre à suivre ce lundi à 20h au Palais des Sports du complexe Prince Moulay Adla de Rabat. En conférence de presse, le sélectionneur marocain Hichem Guig a affiché ses ambitions avant ce rendez-vous continental.
6: Concernant la pression, jouer devant son propre public dans son pays est précisément ce qu'un joueur recherche. Même pour l'équipe adverse, cette ambiance constitue un facteur stimulant. C'est une source de motivation et d'encouragement pour fournir une grande prestation, bien plus qu'une pression susceptible d'impacter négativement notre rendement.
5: Un seul objectif pour le Maroc, décrocher un 4e sacre continental consécutif sous la conduite d'Hichem Guig. Les Lions de l'Atlas évoluent dans le groupe A, aux côtés de l'Algérie, de la Libye et de la Zambie, avec une ambition clairement affichée, conserver leur couronne africaine devant leur public.
4: Voilà, Monsef Zamrat qui referme le journal de Lina Tagui qu'on retrouvera à 7h30 pour une nouvelle édition.

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1: Très bon matin et très bon réveil à vous, chers auditrices et auditeurs de Midi 1. C'est un plaisir de vous retrouver pour ce Matin Info. Nous sommes le lundi 12 octobre 2026 et c'est à partir d'aujourd'hui que la ville de Fès au Maroc se dote d'un tout nouveau musée, celui de la culture juive marocaine au cœur du quartier juif Melah de la ville impériale. L'établissement inauguré aujourd'hui devient un musée entièrement dédié donc à la culture hébraïque, financé par des fonds publics. C'est une première dans l'histoire d'un pays arabo-musulman. Lancé par le roi Mohamed VI en avril 2019, le projet s'inscrit dans le vaste programme de réhabilitation et de mise en valeur de l'ancienne médina de Fès. Alors pour en connaître toutes les coutures, on fera un point sur cette culture juive marocaine ancestrale avec Mehdi Kotbi, président de la Fondation des musées au Maroc. Il sera avec nous en direct ce matin, ça sera à partir de 8h15. Et en France, cela fait près d'un mois maintenant que les lycéens sortent dans la rue. Ils revendiquent un meilleur système d'éducation et une amélioration des conditions d'enseignement. Un mouvement accompagné de manifestations, de blocages des établissements, émaillé d'interventions policières et de bavures. À 6 mois des élections présidentielles, les candidats s'approprient le mouvement.
2: Le leader insoumis accuse l'ex-premier ministre d'avoir été à l'origine de Parcoursup, la plateforme tant décriée par les lycéens. Le candidat LFI promet de l'abolir s'il arrive au pouvoir. En attendant, il salue cette mobilisation de la jeunesse française. Il compare le mouvement actuel à mai 68.
3: Ce mouvement ne ressemble à aucun autre. C'est le plus ample depuis 50 ans. Même mai 68 était moins enraciné dans le terrain de la jeunesse.
1: Alors que l'ex-premier ministre, étant Gabriel Attal, lui aussi tenait un meeting à Lyon le samedi où il s'est exprimé sur ses mobilisations lycéennes. Paul Vialaret, notre correspondant à Paris, reviendra pour nous sur le point de vue des politiques français concernant ce mouvement. C'est le sujet de la chronique d'actualité de ce matin, ça sera à partir de 6h55. On restera en

0: en Europe. Ce matin, on traversera la Manche pour se rendre dans la ville de Slough, en Angleterre, où des centres de données ont poussé sur des anciens terrains industriels abandonnés. 40 data centers, le plus grand d'Europe. Une présence non sans conséquence pour les habitants.
1: Quelques minutes plus tard, un Billy arrête sa voiture au bout d'une petite impasse dans la ville de Slough. D'un côté, un immeuble d'habitation, de l'autre, un centre de données. Depuis la rue, on entend le bruit des machines.
2: Certains résidents se plaignent de vibrations qu'ils ressentent à travers le sol. Je ne sais pas si cela se produit lorsque les générateurs diesel sont testés. Ce n'est pas continu. En revanche, ce bourdonnement, je ne sais pas s'il provient des systèmes de refroidissement ou d'autres choses.
0: Et ces centres de données ne sont pas sans risque pour l'environnement, mais aussi pour la santé des riverains. Anna Roche fera le point dans le magazine de l'économie. C'est à retrouver à partir de 7h20. Voilà, vous avez ce bref menu de Matin Info. Et je le rappelle, c'est avec un grand plaisir que nous sommes ensemble jusqu'à 9h.
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0: Et comme tous les matins, on revient sur une journée qui a marqué le cours de l'histoire sur Mehdi 1. Il y a tout juste un an, deux jours après le cessez-le-feu à Gaza, 500 000 personnes rentraient chez elles pour n'y retrouver que des décombres. Voici l'éphéméride du jour par Mehdi Jaziri.
4: Nous sommes le 12 octobre 2026 et il y a un an. 365 jours. Sur les routes du nord de la bande de Gaza se remplissent des familles entières, chargées de ce qu'elles ont pu sauver. Deux jours après l'entrée en vigueur du cessez-le-feu entre Israël et le Hamas, environ 500 000 personnes déplacées retournent vers leur quartier d'origine, selon la défense civile locale. Et beaucoup n'y retrouvent que des décombres. Tout part d'un accord signé à Sharm el-Sheikh, sous médiation égyptienne, américaine, turque, et Qatari mettent fin à deux ans de guerre suite à l'attaque du Hamas contre Israël le 7 octobre 2023. Ce jour-là, parallèlement au premier retour, l'aide humanitaire commence à affluer un peu plus massivement vers l'enclave via le point de passage de Kerem Shalom, avec l'objectif annoncé d'atteindre 600 camions par jour. Ce qui était frappant à l'époque, c'était déjà l'ampleur des destructions qui attendaient les familles à leur retour. Dans certains quartiers du nord-ouest de la ville de Gaza, les équipes de déblaiement onusiennes doivent d'abord réouvrir les routes principales, encombrées de gravats, avant même d'envisager la réouverture de points de passage comme Eretz et Zikim. L'ONU évalue à l'époque le coût de la reconstruction de la bande de Gaza à environ 70 milliards de dollars. Malgré l'entrée en vigueur du cessez-le-feu, l'afflux d'aide promis se heurte dans les jours qui suivent à des blocages répétés au point de passage, poussant le chef humanitaire de l'ONU à appeler les deux parties à tenir leurs engagements. L'état de famine déclaré en août 2025 dans le gouvernorat de Gaza ne sera officiellement levé que deux mois plus tard, en décembre. Le cessez-le-feu a réduit donc l'intensité des combats, mais n'a pas mis fin aux violences. Écoutez bien ça, en trois ans, plus de 74 200 personnes ont été tuées, dont plus de 21 000 enfants. Plus de 175 000 personnes ont été blessées. Le nombre réel de victimes pourrait évidemment être plus élevé en raison des personnes portées disparues ou non recensées sous les décombres. Aucun des 36 hôpitaux du territoire n'est aujourd'hui pleinement opérationnel et aucune reconstruction d'ampleur n'a véritablement commencé. Le flux de camions d'aide, lui, n'a jamais atteint les 600 par jour, promis dans l'accord, plafonnant la plupart du temps autour de 200. Plusieurs ONG, experts de l'ONU et le Centre palestinien des droits de l'homme continuent, eux, aujourd'hui, de qualifier la situation de génocide.
0: Mehdi Jaziri pour cette éphéméride du lundi 12 octobre 2026. Merci d'être avec nous sur Mehdi 1 pour vous réveiller. Tout de suite, c'est la deuxième partie de l'émission agricole présentée par Moulay Hachamalaoui.
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De la France, comme annoncé dans le sommaire, cela fait bientôt un mois que l'Hexagone est bousculé par des manifestations de lycéens. Une crise des lycées qui s'invite dans la campagne présidentielle. Et les candidats s'emparent du sujet et veulent

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1: Ce week-end, c'était un peu deux salles, deux ambiances. D'un côté, Gabriel Attal, samedi, en meeting à Lyon, 3000 militants. De l'autre, Jean-Luc Mélenchon, dimanche, à Clermont-Ferrand, 10 000 personnes dans une salle de concert, avec même des participants bloqués dehors. Les deux ont voulu s'adresser à la jeunesse. L'ancien Premier ministre, candidat du parti Renaissance, a déclamé ses mesures, moins d'élèves par classe, une réforme de Parcoursup, la plateforme d'orientation pour les études supérieures, mais en réalité, il a surtout voulu cogner contre son adversaire de gauche radical. Il accuse la France insoumise d'instrumentaliser la colère des lycéens.
2: Cette colère, certains veulent l'attiser, la récupérer, la dévoyer, en légitimant la violence, en appelant à l'émeute, en faisant de la jeunesse de la chair à canon politique. J'ai écouté Jean-Luc Mélenchon, qui parle tellement souvent aux jeunes qu'il appelle ça « Parcours plus ».
1: Voilà pour le tacle de Gabriel Attal. Évidemment, Jean-Luc Mélenchon lui a répondu à distance. Le leader insoumis accuse l'ex-premier ministre d'avoir été à l'origine de Parcoursup, la plateforme tant décriée par les lycéens. Le candidat LFI promet de l'abolir s'il arrive au pouvoir. En attendant, il salue cette mobilisation de la jeunesse française. Il compare le mouvement actuel à mai 68.
3: Ce mouvement ne ressemble à aucun autre. C'est le plus ample depuis 50 ans. Même mai 68 était moins enraciné dans le terrain de la jeunesse, c'est-à-dire que c'est partir de la banlieue. D'habitude, ça part du centre-ville. Et puis, ça a contaminé des lycéens vers les étudiants. Les autres fois, c'était les étudiants d'abord, les lycéens après. Ensuite, la jonction avec le syndicalisme des salariés. Quasi instantané, ça n'a pas de précédent, une chose pareille. Donc, je pense qu'il faut prendre au sérieux cette situation comme une crise politique globale.
1: Du côté des autres candidats, c'est plus timide. Raphaël Glucksmann vient de remporter la primaire de la gauche social-démocrate. Pour l'instant, peu de concret, mais une promesse.
4: Nous allons remettre l'école au cœur du projet national et nous allons faire de l'éducation nationale mais le centre de nos priorités. Pourquoi ? Mais parce que c'est ce qu'a fait la France. Les écoles, c'est les maternités françaises. C'est là où on accouche des citoyens.
1: À droite, Édouard Philippe brocarde les revendications lycéennes autour des horaires de cours et des repas à la cantine, mais reconnaît des revendications légitimes et importantes sur Parcoursup, sur la santé mentale. À l'extrême droite, pas de surprise, le Rassemblement national se concentre sur les débordements. Son président, Jordan Bardella.
5: Remise en ordre, soutien aux forces de sécurité intérieure, mise en place du principe du casseur-payeur. Donc tu casses, tu payes, et si tu ne peux pas payer, ce sont tes parents qui payent. Et ensuite, suspension des allocations familiales aux familles de mineurs récidivistes.
1: La semaine qui commence s'annonce décisive pour la suite du mouvement. C'est la dernière avant les vacances d'automne. Les lycéens donnent rendez-vous demain dans la rue pour une nouvelle journée de manifestation. Les syndicats enseignants seront à nouveau également de la partie. À Paris, Paul Vialaret pour Média.
0: 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D'ici quelques minutes, ça sera le retour de l'actualité. Nous serons dans la ville occupée de Septa, où des camps de migrants sont démantelés avant la visite controversée du roi d'Espagne. Mais avant ça, on fait un point sur la météo agricole.
6: سعد الله صباحكم اخواتي اخواني في الطقس ده هذا النهار ان شاء الله الحال غادي يكون مغيم ولا ما بين غيم وصفا في النواحي اللي في شرق الخط تطوان زاكوره ومغيم شويه ولا غالب فيه الصفا في جل النواحي الساحليه الغربيه وغادي يعطي شي نشاد الشتاء في المناطق اللي ما بين جراده وفيقيق بحال حتى في وسط الاطلس الكبير الريح غادي يصوت شمالي وشرقي في غالب النواحي ما عدا في اللوكوس الغرب تادلا ونحيه سوس فاش غادي يصوت غربي القوة ديالو معتادلة عامة الرطوبة في الجو متوسطة ما بين 50-70% في النواحي الساحلية وقل من 45% في المناطق الأخرى الحرارة وسط النهار تقريبا هي اللي عشناها البارح ما بين 19-25 درجة في الأطلس المتوسط ما بين 22-26 درجة في ناحية الريف ما بين 23-27 درجة في تافيلالت ما بين 23-30 درجة في ناحية الحوز ما بين 24-26 درجة في المنطقة الشرقية ما بين 24-30 درجة في اللوكوس ما بين 25-28 درجة في ناحية التادلة ما بين 25-30 درجة في ناحية السوس 26 درجة في ناحية سايس ما بين 26-29 درجة في دكالة وناحية عبدة 27-28 درجة في الشاوية ما بين 27-29 درجة في ناحية الضرعة ما بين 27-34 درجة في واد الذهب ما بين 28-30 درجة في ناحية الغرب وما بين 29-32 درجة في الساقية الحمراء وفي هذا الطقس وهذه المرحلة في

0: الصعداء بانتصار خارج أرضه على تخوا بهدفين دون رد. الدولي المغربي أمين حارث وضع مارسيليا في المقدمة بافتتاحه للتسجيل في الدقيقة 50 قبل أن يضيف الجزائري حماد عبد اللي الهدف الثاني من ضربة جزاء في الدقيقة 8 بعد 90. بعيدا عن كرة القدم، في كرة المضرب توجت الصينية تشينغ تشينوين بلقبها الأول ضمن دورات رابطة اللاعبات المحترفات للألف نقطة بعدما فازت أمس على الروسية الشابة ميرا أندرييفا في نهائي دورة بكين بمجموعتين دون رد لتحرز اللقب السادس في مسيرتها ضمن دورات اللاعبات المحترفات. أما في بطولة الرجال، حجز الألماني ألكسندر زفيريف بطاقة التأهل إلى دور 16 في بطولة شنغهاي للألف نقطة بعدما تجاوز الفرنسي كوينتان هاليس بصعوبة بجولتين لواحدة. أما في سباقات المحركات، بطولة العالم للفورمولا واحد شهدت تحقيق الهولندي ماكس فيرستابن أمس لفوزه الأول بجائزة سنغافورة الكبرى بعدما تفوق على منافسيه ضمن الجولة 17 من بطولة العالم. هذا وجاء سائق فيراري شارل كلير في المركز الثاني، فيما أكمل الإيطالي كيمي أنتوني لسائق مرسيدس منصة التتويج بحلوله ثالثا، مركز مكنه من تعزيز صدارته للترتيب العام. نختم برياضة الغولف، حيث توج اللاعب الغولف الأسكتلندي جرانت فورست بلقب بطولة إسبانيا المفتوحة بعد منافسة قوية شهدتها العاصمة مدريد ليحرز بذلك لقبه الثالث في الجولة الأوروبية للمحترفين والأول له خارج إسبانيا أو خارج اسكتلندا. الإنجاز يمنح اللاعب الأسكتلندي فرصة المشاركة في بطولتين كبيرتين في العام القادم، يتعلق الأمر ببطولة ماسترز أوغيستا وبطولة بريطانيا المفتوحة The Open. بذلك مستمعينا نضع نقطة نهاية صباح الرياضة، أشكركم على طيب الإصغاء والمتابعة. فاصل تعود بعده باقي فقرات مطا أنفو لتتواصل رفقة ميلاني بينتو.
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2: 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Et si vous venez de nous rejoindre, vous arrivez pile à l'heure pour le magazine de l'économie. Aujourd'hui, direction l'Angleterre, dans la ville de Slough, une ville qui détient un record dont elle se passerait bien. Les habitants de cette localité à l'ouest de Londres, tout près de Windsor, ont vu dans cet ancien avant-poste industriel naître la plus grande concentration de data centers, ces centres de données en Europe. Il y en a presque 40 en tout et les riverains en subissent les conséquences. C'est ce que nous explique Anna Roche dans ce magazine de l'économie.
3: Un Billy passe en voiture devant un terrain qui, pour l'instant, est délimité mais vide. Le géant informatique Microsoft voudrait, dit-elle, installer ici un nouveau centre de données géant.
4: On se trouve dans un quartier résidentiel juste en face de l'un des collèges-lycées du village de Langley, juste à côté de la place où se concentrent nos commerces. Il y a une école primaire là-bas. C'est un quartier résidentiel, mais personne ne veut habiter juste à côté d'un immense centre de données, d'un centre de données géant.
3: Ambili s'est installé à Langley, village avoisinant la ville de Slough il y a 20 ans. C'était alors un endroit paisible, très familial, réputé pour ses écoles, assure-t-elle. Aujourd'hui, tout est en train de changer. En quelques années, Slough est devenue la capitale des centres de données. Elle en compte une quarantaine, plus que partout ailleurs en Europe. La région comptait de nombreuses usines de production depuis la révolution industrielle du 19e siècle. Quand ces industries ont disparu, les infrastructures, notamment énergétiques, sont restées. Plus récemment, de nombreux tracés de fibres optiques traversent Slough ou ses environs. Tout cela fait de la région le lieu idéal pour créer ces centres de données qui assurent le bon fonctionnement des réseaux virtuels, du stockage dans le cloud et des ressources informatiques. Quelques minutes plus tard, Billy arrête sa voiture au bout d'une petite impasse dans la ville de Slough. D'un côté, un immeuble d'habitation, de l'autre, un centre de données. Depuis la rue, on entend le bruit des machines.
4: Certains résidents se plaignent de vibrations qu'ils ressentent à travers le sol. Je ne sais pas si cela se produit lorsque les générateurs diesel sont testés. Ce n'est pas continu. En revanche, ce bourdonnement, je ne sais pas s'il provient des systèmes de refroidissement ou d'autres choses, mais ce bruit est présent 24 heures sur 24, 7 jours sur 7.

0: But that sound is 24/7.
1: La pollution sonore générée par les centres de données a été étudiée par plusieurs organismes, notamment l'Institut d'études environnementales et énergétiques britannique. Dans une étude publiée en juillet, l'Institut assure que le niveau sonore des groupes électrogènes diesel peut atteindre 105 décibels, soit l'équivalent du bruit d'un avion à réaction survolant la zone. À partir de 85 décibels, le port de protection est obligatoire au Royaume-Uni. Le risque est plutôt pour les travailleurs dans les locaux, estimé par l'industrie à 14 000 à Slough. Les résidents par contre aux alentours ont plutôt affaire à des bourdonnements constants, un bruit qui peut causer des problèmes de santé indirects, troubles du sommeil, stress chronique et maux de tête. Mais les risques sont encore plus variés selon Ambili.
2: Les centres de données sont néfastes à plusieurs égards. Ils sont nocifs pour notre santé car ils rejettent des polluants.
1: Ambili parle des PFAS, ces polluants éternels. L'Institut d'études environnementales et énergétiques explique que ces serveurs nécessitent des semi-conducteurs, des systèmes de refroidissement et des agents extincteurs qui sont tous des sources de PFAS. Les serveurs qui fonctionnent 24 heures sur 24, 7 jours sur 7, doivent en effet être refroidis et pour ce faire, c'est de l'eau qui est utilisée.
2: Nous savons que Slough est une zone soumise à un stress hydrique. Nous avons déjà eu des interdictions d'arroser. Mais beaucoup d'entreprises disent « Oh, nous n'utiliserons pas d'eau, nous allons utiliser des systèmes en circuit fermé. » Mais d'après ce que je comprends des études publiées, ces systèmes en circuit fermé produisent des substances chimiques PFAS qui sont ensuite rejetées. Et ces substances chimiques se retrouvent alors dans notre environnement. Ils remplacent donc un problème, celui de la consommation excessive d'eau, par un autre, celui de la production de nouveaux polluants pour refroidir les systèmes.
1: Ces centres de données sont aussi très énergivores. Les locaux craignent que cela n'impacte la construction de nouveaux logements, pourtant nécessaires dans les environs. Si le réseau électrique est monopolisé par la construction de méga-centres de données, relier de nouvelles habitations risque de ne pas être une priorité. C'est pour ça qu'Ambili et le groupe auquel elle appartient, Slough contre les centres de données, a créé une pétition pour demander aux autorités locales de mettre en pause les permis de construire pour ces centres de données, le temps au moins qu'une étude d'impact générale soit effectuée. Fin septembre, le conseil municipal de la ville a débattu de leur proposition.
3: Nous ne devons pas considérer chaque centre de données isolément. Nous devons nous demander ce qui se passe lorsque des dizaines de centres de données fonctionnent dans la même zone, comme c'est déjà le cas ici. Quel est l'impact cumulé sur l'ensemble des réseaux publics? Et peut-être plus important encore, quel est l'impact cumulé sur les personnes qui vivent juste à côté?
4: Nous devons nous poser une question très simple. Connaissons-nous réellement l'impact global de ce que nous avons créé? Nous disposons d'informations sur les investissements, le développement et les infrastructures, mais il y a beaucoup moins de données concernant l'impact cumulé sur les communautés vivant à proximité de ces installations. Les riverains de la zone d'activité ont fait part de leurs préoccupations concernant des problèmes tels que le bruit et la qualité de l'air, tandis que le changement climatique entraîne des étés plus chauds et une pression croissante sur les ressources en eau.
1: En ville, certains habitants ignorent qu'il y a tant de centres de données autour d'eux. En passant devant, ils ressemblent à des entrepôts. Le bruit de la route et des alentours ne permet pas d'identifier clairement le bourdonnement des machines, mais certains ont des opinions très tranchées.
5: Ça ne fait que polluer l'espace public. Et l'été dernier, il faisait 3 degrés de plus à Slough que dans les zones environnantes. Ce n'est donc pas bénéfique pour l'environnement ni pour nous.
6: Il y en a trop, ça va trop vite, c'est trop rapide et ça consomme trop d'eau. Mais ça aura sans doute un certain impact sur Slough. Ça pourrait peut-être améliorer un peu la situation car Slough est en train de dépérir en ce moment. Il y aura peut-être, enfin, on espère que ça créera des emplois, mais avec l'IA, qui sait ?
1: L'industrie, via l'organisation Tech UK, assure que les centres de données emploient 43 000 personnes aujourd'hui au Royaume-Uni et pourraient créer 40 000 postes de plus d'ici 2035. Mais selon une étude du think tank environnemental Verdant, les centres de données britanniques ne créeront que 25 % des emplois prévus par le secteur technologique. Nous avons contacté plusieurs centres de données pour les interroger sur la question des créations d'emplois, mais aussi sur l'impact sur l'environnement et la santé des habitants. Aucun n'a donné suite à notre requête. À Slough, Anna Roche pour Midi 1.
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8: Le retour de l'actualité, c'est d'ici une poignée de secondes. Mais tout d'abord, un petit coup d'œil sur les couleurs du ciel dans notre région. Au Maroc, pour commencer, le ciel sera nuageux à partiellement nuageux à l'est de la ligne Oujda, Beni Mellal, Zagora. Partiellement nuageux à souvent soleillé sur le littoral entre Sidi Ifni et Tarfaya et puis clair ailleurs. Prévoyez le parapluie si vous êtes sur l'Orient.

0: orientale et sur le Haut-Atlas central, y prévoir de la pluie. Côté température, la minimale à Chefchaouen avec 18 degrés, du soleil, 20 degrés à Ifrane, 22 à Figuig avec des orages de prévu, comptez 24 degrés à Irachidia, Oujda et Tinrir, du soleil à Nador avec 25 degrés, idem à Safi, Benimela, La Luceima, Taza, Renifre, Tantan. Le thermomètre affichera 26 degrés aujourd'hui à Rabat, la capitale, ainsi qu'à Casablanca, Tanger, Agadir, Tétouan, Larache, El Jadida et Tiznit. 27 degrés annoncés à Essaouira et Ouarzazate, 28 à Ben Guerir et Darla, 29 à Zagora, Marrakech et Laayoun, et la maximale attendue à Esmara avec 32 degrés. Dans les autres villes d'Afrique du Nord, des orages et la minimale à Alger avec 23 degrés. Des orages à Tripoli et Tunis aussi avec 26 et 28 degrés. Et la maximale à Nouakchott avec 32 degrés. En Europe, Berlin sous un ciel couvert avec 14 degrés. Des nuages aussi à Bruxelles avec 17. 19 à Paris et Londres, 26 à Madrid. Direction les Amériques, 18 à Montréal, 19 à New York et jusqu'à 29 degrés à Rio de Janeiro sous la pluie. En Asie, comptez 25 degrés à Séoul, 26 à Tokyo, 33 à Sydney, New Delhi et enfin dans le monde arabe, il fera 27 degrés aujourd'hui à Beyrouth et Damas, du soleil à La Mecque et Dubaï avec 39 degrés. Le retour de Lina Taghi pour ce nouveau journal. Rebonjour Lina.
1: Rebonjour Mélanie, bonjour à toutes et à tous.
0: À la une au Maroc, les tractations politiques en vue de former un nouveau gouvernement se poursuivent.
1: Et ce week-end a été marqué par un nouveau soutien apporté à la majorité. L'Union constitutionnelle s'est déclarée soutien critique. On vous explique de quoi il s'agit dès l'ouverture de cette édition. En Arabie Saoudite, après un week-end de frappoutistes, l'heure est au bilan et la crainte de nouvelles attaques est toujours vive. Analyse à venir. Nous serons en Turquie ce matin où les réseaux sociaux vont être interdits aux moins de 15 ans. Une loi publiée ce week-end au journal officiel et qui fait beaucoup réagir, notamment au sein de l'opposition. Nous serons à Ankara.
0: Et puis c'était hier, Lina, on célébrait la journée internationale des droits des filles.
1: L'occasion d'alerter sur les mariages d'enfants, toujours très nombreux à travers le monde. Vous entendrez la coordinatrice du collectif Dounia à la fin de cette édition.
0: Au Maroc, Lina, Fatima Zahra El Mansouri continue de mener les consultations en vue de former le prochain gouvernement.
1: Oui, et sur la scène politique, les positions se clarifient. Plusieurs formations ont annoncé rejoindre l'opposition, comme l'Alliance de gauche ou encore le PJD. De son côté, l'Union constitutionnelle a décidé d'apporter son soutien au prochain exécutif, mais un soutien critique. Et cela a été annoncé dans un communiqué paru ce dimanche. Les précisions, c'est avec Paul Lionel qui vigère.
2: Ce choix, il a été pris vendredi 9 octobre, date de la rentrée parlementaire, après examen du discours royal prononcé à cette occasion. L'UC, l'Union constitutionnelle, justifie son choix compte tenu des défis de la prochaine étape qui nécessite une mobilisation nationale et un engagement responsable pour accompagner les grands chantiers et les réformes conduites par le roi Mohamed VI. Le parti a aussi mis en avant l'importance accordée aux préoccupations des jeunes, à l'accélération de la régionalisation avancée et de la déconcentration administrative et aussi à l'amélioration de la qualité des services publics. Sur le volet de la proximité politique, dans son communiqué, l'Union constitutionnelle dit aussi constater une convergence entre son programme électoral et celui du PAM, parti vainqueur des législatives. En étant soutien critique au prochain gouvernement, l'UC assure préserver son indépendance quant à ses décisions politiques. Du côté du PAM, Fatima Zahra El Mansouri poursuit les tractations pour constituer la coalition nécessaire à la formation d'une majorité.
1: Paul Lionel qui vigère pour les précisions.
0: Arabie Saoudite, les Houthis ont revendiqué des opérations d'envergure contre des aéroports et des infrastructures énergétiques, c'était ce week-end.
1: Et le dernier bilan date d'hier soir, au moins un mort et 11 blessés dans une nouvelle attaque contre l'aéroport international de Riyad. Ce samedi, c'est une autre attaque qui a fait au moins 13 morts et plus de 300 blessés. C'est l'attaque la plus meurtrière en 10 ans dans le royaume. Selon le porte-parole du mouvement rebelle, les Houthis ont frappé l'aéroport international saoudien à plusieurs reprises, ainsi qu'une installation gazière, une raffinerie de pétrole de la société Aramco ainsi que l'aéroport de Dammam à l'est de l'Arabie Saoudite. Alors, jusqu'où les Houthis sont-ils prêts à aller dans ce conflit? Jules Grange-Gastinel est chercheur au CNRS, spécialiste du Yémen et du mouvement houthiste, et il nous rappelle

0: que ce mouvement n'est pas particulièrement jusqu'au boutiste. Écoutez.
1: Ils sont plutôt un mouvement avec beaucoup de pragmatisme et une véritable vision stratégique. Ils ont un état-major des forces armées et une logique politique qui est en capacité de comprendre et de lire sur le temps long ces longues stratégies, qu'elles soient purement militaires, politiques ou sécuritaires. Donc lorsqu'ils décident de s'impliquer régionalement, que ce soit dans le blocage de la mer Rouge, dans le cadre du conflit en Palestine, en Israël, dans le cadre du conflit libanais, en Iran et puis bien sûr en Irak, en Syrie et maintenant sur le territoire saoudien. Tout cela répond à une stratégie globale qui a aussi des enjeux nationaux. Ils sont en train de mener un certain nombre d'opérations contre ce qu'on appelle le gouvernement internationalement reconnu, donc c'est l'autre grande partie prenante du conflit yéménite. Et dans une optique de défense de la souveraineté du Yémen face à ce qu'ils appellent les agresseurs étrangers, il y a une logique de remise en cause de cette souveraineté extérieure sur le Yémen qui les amène à mener des opérations en dehors du territoire national.
0: Jules Grange-Gastinel, chercheur au CNRS, spécialiste du Yémen et du mouvement houthiste pour Média. Au Liban, des attaques ont fait 2 morts parmi les civils ce dimanche alors qu'ils effectuaient la récolte des olives dans des champs aux abords de la zone occupée par l'armée israélienne au sud du Liban. Selon le dernier bilan publié par le ministère de la Santé libanais ce dimanche, 4387 personnes ont été tuées par l'armée israélienne depuis le 2 mars dernier. Je vous rappelle également qu'un cessez-le-feu est toujours en vigueur.
2: Et la Turquie a rejoint ce week-end la liste des pays qui interdisent l'usage des réseaux sociaux aux moins de 15 ans.
0: Oui, Mélanie, l'objectif affiché est de protéger les enfants et les adolescents contre les méfaits des plateformes. La loi publiée au journal officiel ce samedi sera donc effective au 1er novembre prochain. Elle suscite néanmoins de fortes critiques de l'opposition, en particulier en raison des modalités de sa mise en œuvre. Depuis Ankara, Anand Lauer nous explique.
3: En Turquie, les règles se durcissent pour protéger les enfants sur les réseaux sociaux. À compter du 1er novembre, les plateformes ne pourront plus proposer leurs services aux moins de 15 ans. Cela concerne non seulement les comptes nouvellement créés, mais aussi les comptes existants qui devront faire l'objet d'une vérification d'âge d'ici au 31 mars 2027. Dès son adoption en avril, cette loi voulue par le gouvernement du président Recep Tayyip Erdogan a rencontré les réticences de la part de l'opposition. Ce ne sont pas tant ses objectifs afficher qu'elle critique la protection des enfants, mais la façon dont le pouvoir pourrait utiliser cette loi. Une mesure concentre leurs critiques. L'âge des utilisateurs devra être vérifié en passant par le portail Idevlet. Or, c'est un portail officiel géré directement par le gouvernement. Okan Konuralp, député du parti d'opposition Yeni Parti, y voit une mesure dangereuse.
4: C'est ni plus ni moins une logique de fichage. Cette mesure vise à contrôler la société tout entière en utilisant les enfants comme prétexte. Elle bafoue le droit à l'anonymat. Détenir les informations personnelles de tous les utilisateurs de réseaux sociaux en Turquie et de ceux qui souhaitent les utiliser à l'avenir relève d'une surveillance intrusive, une forme de Big Brother. Désormais, l'État saura qui utilise quel compte sur les réseaux.
3: Les critiques sont d'autant plus fortes que la loi intervient dans une période de restriction de la liberté d'expression en Turquie. Pour les milieux des ONG, les médias et l'espace politique, des centaines de comptes de réseaux sociaux ont été bloqués ces dernières semaines. À Ankara, dans le pour Média.
0: Et un mot de l'Ukraine où Donald Trump a semé la confusion ce dimanche en annonçant un cessez-le-feu énergétique entre Kiev et Moscou. L'étonnement était de mise en Ukraine, silence du côté de la Russie. Et puis Londres, Paris et Ottawa affirment soutenir cet appel du président américain. Aussitôt l'annonce de ce cessez-le-feu énergétique, donc aussitôt l'annonce faite, eh bien, le président américain a affirmé qu'elle prendrait effet immédiatement. Le président ukrainien Volodymyr Zelensky, lui, affirme que les frappes russes contre les infrastructures ukrainiennes se poursuivent.
2: Et hier, ce dimanche 11 octobre, c'était la journée internationale de la fille. Et cette journée avait un thème, Lina, mettons fin au mariage d'enfants et investissons dans les droits des filles.
0: Et oui, puisque d'après les chiffres relayés par les Nations Unies, plus de 12 millions de filles sont mariées chaque année avant d'avoir atteint l'âge adulte. Pour lutter contre ce phénomène, l'ONU appelle notamment à investir dans l'éducation des filles et à mettre en place des réformes juridiques et de protection sociale. Alors, à l'échelle internationale,

0: internationale, où en est cette protection des droits des filles? Est-ce que leurs droits se renforcent ou bien au contraire, est-ce qu'ils reculent? Nous avons posé la question à Amal El-Amine. Elle est coordinatrice des programmes au sein de l'association Droits et Justice et coordinatrice pour le collectif Dounia contre le mariage des fillettes. Et pour elle, la situation mondiale est plutôt paradoxale. Écoutez.
1: Nous avons des progrès. Donc maintenant, déjà, avoir une journée internationale pour faire le point sur les droits des filles, spécifiquement pour les filles, donc c'est déjà un progrès. Nous avons aussi des progrès, des avancées en matière d'éducation, l'accès à l'éducation, de la lutte contre les violences facilitées par la technologie. Tout ça, donc on observe qu'il y a des avancées à l'échelle internationale, je parle. Mais ces acquis sont aujourd'hui menacés par la montée des discours conservateurs, même au Maroc. Nous avons de plus en plus de discours conservateurs qui favorisent le mariage des enfants, qui favorisent aussi l'abandon scolaire, qui favorise d'autres pratiques. Et nous observons ça aussi à l'échelle internationale.
0: Amal El-Amine, coordinatrice des programmes au sein de l'association Droit et Justice et coordinatrice pour le collectif Dounia, donc contre le mariage des fillettes. Elle répondait aux questions de Paul-Lionel Kivigère pour Médias.
2: Merci beaucoup Lina Tagui pour ce journal. On vous retrouve dans moins d'une heure pour une nouvelle édition. Et tout de suite, c'est Tariq Lahabi qui a feuilleté la presse internationale et maghrébine pour nous.
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2: Bonjour Tariq.
5: Bonjour Mélanie, bonjour à tous.
2: Et d'abord dans la presse internationale, on parle du Proche-Orient en Israël. On s'intéresse donc aux élections. Peuvent-elles tourner la page Benjamin Netanyahou? Une question que se pose donc une partie de la presse internationale ce matin.
5: Oui, à commencer par le quotidien Haaretz, qui expose une stratégie qui permet à l'opposition de remettre en cause les réformes judiciaires et de réclamer une enquête indépendante sur les défaillances du 7 octobre, même sans former immédiatement un gouvernement. Le Times of Israel rappelle que la confrontation autour de l'indépendance de la justice reste un sujet majeur de la campagne. Le Financial Times rapporte de son côté que plusieurs dirigeants de l'opposition donc se sont engagés à créer une commission d'enquête d'État. L'enjeu est de déterminer les responsabilités sur les défaillances du 7 octobre, mais aussi de garantir que les conclusions d'une telle enquête ne soient pas dictées par les intérêts politiques. Et au-delà de la succession de Netanyahou, la campagne révèle toutefois des limites. Les principales formations d'opposition ne proposent pas toutes une rupture avec les orientations sécuritaires et militaires actuelles. La question palestinienne, l'avenir de Gaza et la politique menée en Cisjordanie occupée restent donc des sujets de profond désaccord, mais aussi des domaines où le changement pourrait être très limité.
2: La presse au Maghreb concernant les barrages au Maroc, le Royaume retrouve des réserves d'eau et de l'espoir pour sa campagne agricole, Tariq.
5: Oui, tout à fait Mélanie, le Maroc aborde une nouvelle campagne agricole avec des indicateurs hydriques nettement plus favorables. Dans Espresse, au 1er octobre, le taux de remplissage atteignait 65,51% contre 32,68% un an auparavant, tandis que les réserves d'eau ont plus que doublé. Cette amélioration intervient alors que la campagne agricole 2026-2027 doit officiellement débarrer durant la deuxième moitié d'octobre. Et toujours selon le site, les précipitations et les chutes de neige enregistrées ces derniers mois ont également contribué à renforcer l'optimisme dans les régions particulièrement touchées par les années de sécheresse. Le 360 de commenter une évolution encourageante, même si les niveaux restent inégaux selon les bassins. Enfin, pour les cultures dépendant directement des précipitations, la situation météo des prochaines semaines restera tout de même assez déterminante.
2: 3 dinars pour 1 dollar, un nouveau signal d'alerte pour l'économie tunisienne.
5: Oui, le dollar poursuit sa hausse face au dinar, l'euro en baisse. La presse de Tunisie souligne une évolution préoccupante pour les importations et Business News, citant l'économiste Ridaj Koundali, met en cause le déficit commercial, la dépendance aux importations et les besoins croissants en devises. Et selon son analyse, la Tunisie importe des hydrocarbures, des matières premières et des produits indispensables à son appareil productif, souvent payés en dollars. Et le problème dépasse donc la seule fluctuation d'échange. Il révèle aussi les difficultés du pays à financer ses besoins extérieurs par ses propres recettes. Capitaliste de résumé, au fond, la hausse du dollar agit comme un révélateur, dépendance énergétique, déficit extérieur et faiblesse de la diversification productive restent toujours des défis majeurs.
2: Et puis enfin, Tariq, en Algérie, dans la presse, connexion perturbée, les limites de la communication d'Algérie Télécom.
5: Oui, dans Algérie 360, Algérie Télécom a annoncé des perturbations temporaires de certains services Internet et ne donne aucune autre précision. Pour TSA, c'est justement ce manque de détails qui interpelle. Les abonnés sont informés d'un problème sans avoir et sans savoir réellement à quoi s'attendre. La panne survient alors qu'un

0: Algérie Télécom célèbre le raccordement de 4 millions de foyers à la fibre optique, un chiffre qui témoigne de l'extension des infrastructures. Toutefois, le développement de la fibre ne garantit pas à lui seul la stabilité de toutes les connexions ni la qualité des liaisons internationales. L'opération de maintenance s'est finalement achevée, mais pour les entreprises, les étudiants et les administrations, les ralentissements peuvent entraîner des pertes de temps et perturber des activités qui dépendent, on le sait, Mélanie, des armées du numérique.
1: Merci beaucoup Tariq Lahabi pour cette revue de presse internationale et maghrébine. C'est avec un grand plaisir, Tariq, qu'on se retrouve demain matin à la même heure.
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1: Et ce matin, je vais vous demander de lever les yeux au ciel, imaginer des couleurs dignes d'un conte de fées, d'un film d'animation ou de fiction, à tel point que de nombreux Français ce week-end sont sortis de chez eux pour capturer ce moment magique, celui des aurores boréales. C'est l'image du jour. Si dans l'imaginaire, lorsque l'on fait référence à ce phénomène naturel fantastique, on se télescope dans les hémisphères nord et sud de notre chère planète Terre, on les visualise vertes, et bien celles de France déconstruisent le mythe, en tout cas celles de ce week-end. En France, des aurores boréales. Oui, en France, plus précisément dans les départements de Loir-et-Cher, de Seine-Maritime ou encore dans la Manche. Le ciel, dans la nuit de samedi à dimanche, mais aussi de dimanche à lundi, s'est paré d'un voile rose, parfois mauve et parsemé d'étoiles, certaines même filante. Un spectacle qui s'explique par le cycle solaire, un cycle qui dure 11 ans et à son pic, des éruptions solaires, des vents solaires aussi, donc plus de particules qui sont éjectées et qui interagissent avec notre atmosphère et le champ magnétique terrestre. Paf ! Ces interactions libèrent de l'énergie sous forme de lumière et produisent ces palettes de couleurs surnaturelles et surtout enchanteresse. La France n'était pas le seul pays privilégié ce week-end à observer ce rare spectacle en Europe. L'Allemagne, la Belgique et le Royaume-Uni ont connu des cieux féeriques aussi. Mais une question se pose, peut-on observer des aurores boréales chez nous, dans le nord africain? Eh bien, cela reste très, très improbable. Normalement, les aurores boréales se produisent dans une zone située entre 65 et 75 degrés de latitude nord, appelée l'ovale auroral, près des pôles magnétiques. L'Afrique du Nord, elle, est située approximativement entre 15 et 35 degrés de latitude nord et en est donc très loin. Toutefois, une tempête solaire majeure eut lieu en mai 2024 qui a poussé les aurores beaucoup plus au sud que d'habitude en Europe et en Afrique du Nord, capturées par des photographes professionnels ou amateurs, parfois difficilement perceptibles à l'œil nu. Un bon appareil photo ou un smartphone récent immortalisera ce phénomène, un événement naturel rare et magique, de quoi retomber en enfance, émerveiller petits et grands, le temps de quelques heures.
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1: Et il est l'heure sur Midi 1 d'ouvrir une page sportive. C'est bien sûr Sport Matin et comme tous les lundis, on accueille Alice Alaïdine. Bonjour Ali.
5: Bonjour Mélanie, bonjour à tous.
1: Et on parle football au Maroc pour commencer. Hier, le Wydad de Casablanca a été accroché au championnat.
5: Oui, le WAC a concédé un nul blanc face au CODEM de Meknès en match de clôture de la troisième journée de Botola Pro Inouï. Un match disputé au complexe sportif Mohamed V. Une rencontre à oublier pour les Rouges, il faut le dire, qui n'ont pas su se donner les moyens de s'imposer à domicile. Seulement deux tirs cadrés pour le Wydad dans cette rencontre. Insuffisant pour inquiéter la défense du du CODEM qui repart de Casablanca avec un point précieux, qui réalise une bonne opération lors de cette troisième journée à l'issue de cette rencontre. Le Wydad de Casablanca est 8e au classement avec 4 points issus d'un match nul, une victoire et une défaite. Le CODEM occupe pour sa part la 5e place avec le même nombre de points empoché après 3 journées disputées en championnat. À suivre aujourd'hui le début de la 4e journée de Botola Pro Inouï. À partir de 20h, l'AS Phare de Rabat

0: sera sur la pelouse du Hassania d'Agadir. Les Gadiris peuvent passer provisoirement seuls en tête du classement en cas de victoire, alors que les militaires, qui comptent le même un match en moins, ont l'occasion de revenir à hauteur de leur adversaire de la soirée. La journée se poursuit demain avec la Renaissance sportive de Balkan qui reçoit la Renaissance de Zmembla. Le FUS de Rabat aura fort à faire face au Raja de Casablanca. On reste au Maroc, c'est ce soir que débute la Coupe d'Afrique de futsal et c'est à partir de 20h que l'équipe marocaine affronte l'Algérie pour un derby maghrébin qui s'annonce passionnant. Le triple champion d'Afrique a bouclé hier sa préparation pour cette joute continentale. Auparavant, le sélectionneur Hicham Guig s'est présenté en conférence de presse en compagnie de Soufiane Massarara. L'occasion pour le coach marocain de parler de l'état de forme de son groupe avant le coup d'envoi de la première journée de cette CAN de futsal. On l'écoute.
1: Concernant la liste, nous travaillons depuis un moment. Déjà, lorsque nous prenons une décision ou choisissons un joueur, notre choix repose sur son apport et son rendement lors des matchs internationaux que vous avez tous pu suivre. Le fait d'avoir quatre nouveaux joueurs pour cette compétition signifie que le tiers de l'équipe a été renouvelé. En futsal, contrairement au football, à 11, un seul joueur occupe une place majeure dans le jeu, représentant parfois plus de 30% du collectif. La liste s'est donc renouvelée de manière très renouvelable. Il n'est pas possible d'effectuer des changements radicaux alors que des cadres d'expérience comme Soufiane est actuellement le meilleur buteur du championnat français. En tant que capitaine de l'équipe, tant qu'il apporte sur le terrain, il est indispensable. Parallèlement, nous intégrons quatre nouveaux joueurs qui auront leur chance, Yanis Rada, Fred Amadir, Younes Mkarsi, ainsi que Ben Sellam. Concernant la pression, jouer devant son propre public dans son pays est précisément ce qu'un joueur recherche. Même pour l'équipe adverse, cette ambiance constitue un facteur stimulant. C'est une source de motivation et d'encouragement pour fournir une grande prestation, bien plus qu'une pression susceptible d'impacter négativement notre rendement.
0: Voilà donc Hicham Guig, le sélectionneur de cette équipe marocaine de futsal qui, on rappelle, est triple tenant du titre dans cette CAN. Les Lions de l'Atlas comptent bien repartir à la conquête d'un quatrième sacre continental. Ça passe par une victoire ce soir donc face à l'Algérie au complexe Moulay Abdellah de Rabat et c'est assuré à partir de 20h.
2: Allez, on parle football en Europe. Allez, d'abord en Espagne, où deux internationaux marocains ont brillé.
0: Avec Yasser Zabiri d'abord, le jeune joueur marocain a inscrit un but avec son équipe, le Racing Santander, lors de son match face au FC Valence. Mené dès la deuxième minute, le Racing a égalisé grâce à Zabiri. À la demi-heure de jeu, Ivan Martin a ensuite remis les siens devant avant que Valence n'arrache le nul. Une nouvelle prestation de haut niveau pour le Lion de l'Atlas qui a inscrit là son septième but en huit matchs sous les couleurs de son nouveau club qu'il a rejoint cet été en prêt en provenance du Stade Rennais. Il fait partie des cinq meilleurs buteurs du championnat espagnol et pourquoi pas lutter pour le titre de Pichichi. Plus tôt dans la soirée, c'est le Betis Séville qui s'est illustré. Le club andalou s'est imposé 5-2 face à Osasuna. Abd Samad Zazouli a inscrit le deuxième but de son équipe. Le Betis grimpe à la troisième place après ce succès et affrontera le FC Barcelone le week-end prochain pour ce qui sera incontestablement le choc de la 9e journée de Ligue. En France, c'est Amin Harit qui a permis à l'Olympique de Marseille de gagner en championnat. Le milieu offensif marocain a marqué le premier but des Phocéens dans cette opposition, comptant pour la 7e journée de Ligue 1. Opposé à 3, l'OM s'est imposé 2-0. Amin Harit a ouvert le score pour permettre à ses coéquipiers de mieux gérer la rencontre avant de prendre les 3 points. À l'issue de ce match, le Marocain est revenu sur cette rencontre et a évoqué son nouveau rôle au sein de l'équipe. On l'écoute.
3: J'ai un rôle un peu plus différent du fait de mon expérience. On a un groupe avec énormément de jeunes joueurs. Voilà, j'essaye d'apporter mon savoir-faire, ma connaissance du championnat, un peu de Marseille aussi. C'est clair que j'ai connu des situations différentes, mais aujourd'hui, on a ce qu'on a et il faut faire avec. Mais je pense que tout le monde a la bonne mentalité et avec la mentalité, il n'y a que des bonnes choses qui peuvent en sortir. On a eu les 5 premiers matchs où de temps en temps, on faisait des très bons matchs, mais il n'y avait pas cette victoire à la fin, je pense que ça joue dans les têtes. Ça joue dans les têtes forcément quand tu sais que malgré le fait que tu puisses faire un bon match, tu peux prendre un but, tu peux perdre, tu peux te faire égaliser. S'il y a quelque chose à en tirer, c'est vraiment les 3 points. On avait besoin de ces 3 points, coûte que coûte, malgré la manière. Voilà, franchement, je trouve qu'on n'a pas été inquiété plus que ça, sauf sur les 10 dernières minutes. Et honnêtement, je suis content des 3 points. C'est la seule chose à retenir.
0: Voilà donc Amin Harit, le milieu offensif de l'Olympique de Marseille. Malgré cette victoire, Marseille est toujours...

Toujours 13e lors de la prochaine journée, le club phocéen ira du côté d'Angers. Enfin, en Angleterre, c'est Manchester City qui a remporté le choc de la 6e journée de Premier League. Sérieux jusqu'à l'heure de jeu, Liverpool a totalement perdu pied dans la dernière demi-heure de ce choc contre les City.

0: Tennis, et on dispute en ce moment les rencontres du troisième tour du Master de Shanghai.
1: Avec une rencontre qui retient particulièrement l'attention, et ça se joue en ce moment même d'ailleurs, c'est le choc entre le grec Stefanos Tsitsipas et l'américain Taylor Fritz. Les deux hommes se disputent le premier set, on vous tiendra informé du déroulement de cette opposition. Tout à l'heure, Casper Ruud est sorti vainqueur d'un duel serré entre costauds face à l'américain Lerner Tin au troisième tour. Victoire 6-4 et 7-6. Il affrontera Félix Auger-Aliassim en 8e de finale. Le Canadien qui est venu à bout de Pablo Carreño Busta en 3 manches 3-6, 4-6 et 6-1.
0: Et merci beaucoup Ali Salaheddine pour ce premier Sport Matin. On vous retrouve à 8h40 pour une nouvelle édition. En attendant, on va écouter un petit peu de musique pour se réveiller de bonne humeur sur Medi1. C'est Major Lazer, No Place Like Home.

et Londres, 26 à Madrid. En Amérique, il fera 18 à Montréal aujourd'hui, 19 à New York, 29 à Rio de Janeiro. En Asie, comptez 25 degrés à Séoul, 26 à Tokyo et 33 à Sydney et New Delhi. Et puis dans le monde arabe, il va faire un peu plus chaud, comptez 27 degrés à Beyrouth et Damas sous les nuages, du soleil à La Mecque et Dubaï avec un maximum affiché 39 degrés.

0: 8h30 et comme promis, Lina Tagui est de retour pour le journal. Rebonjour Lina.
1: Rebonjour Mélanie, bonjour à toutes et à tous.
0: À la une de cette édition, la visite très controversée du roi espagnol à Ceuta occupé.
1: C'est prévu pour demain mardi, on fait le point dans un instant. Les réactions se multiplient après un week-end de frappes houthistes sur l'Arabie Saoudite. Les rebelles yéménites frappent les infrastructures civiles et énergétiques et on vous explique pourquoi dans cette édition.
0: Et puis au Liban, 2 morts hier dimanche.
1: Dans de nouvelles frappes israéliennes sur le sud du pays, nous serons à Beyrouth dans ce journal. Enfin, la trêve énergétique entre l'Ukraine et la Russie, annonce de Donald Trump hier. On reviendra sur le marché passé par le président des États-Unis pour obtenir du pétrole russe.
0: C'est pour demain la très controversée visite du roi Felipe et de son épouse dans la ville occupée de Ceuta.
1: Oui, et les autorités locales préparent la visite. Bonjour Éline Roussel.
2: Bonjour Lina, bonjour à tous.
1: Des opérations sont menées par la Guardia depuis des semaines maintenant.
2: Oui Lina, la visite est prévue pour demain et hier, les autorités ont mené une énième opération de grande ampleur pour préparer la ville. Ce dimanche, à l'aube, 350 agents de la Guardia, appuyés par différentes unités militaires, ont été déployés à proximité de l'esplanade de Guagno. C'est ici que des centaines de personnes issues de la vague migratoire massive et mortelle des 30 et 31 juillet dernier vivent depuis des mois. Les personnes qui donc avaient élu domicile dans ce camp de fortune ont été pour la plupart conduites vers le centre d'attention temporaire pour les étrangers, le SATE de Tal Ahal, un premier lieu d'accueil pour identifier les personnes et les trier, comme l'évoque le média Ceuta Ahora. Le sort des personnes exilées est ensuite incertain dans un contexte où l'enclave occupée peine à prendre en charge les milliers de personnes toujours présentes. Cette opération donc qui s'inscrit dans une large vague de démantèlement de ces abris de fortune. En effet, en seulement 3 semaines, la Guardia a mené 4 autres interventions de ce type sur les plages de Benitez, de Trampoline, ainsi qu'aux abords d'une usine de dessalement. Les forces de l'ordre délogent donc les personnes, puis des unités de nettoyage se déploient. À la veille de la visite controversée du monarque espagnol, l'objectif est donc d'effacer toute trace de la présence des personnes exilées, qui sont pourtant toujours au moins 8000 selon les médias locaux.
1: Le roi Felipe et son épouse qui seront donc présents demain à Ceuta occupé. Le jour suivant, le monarque espagnol se rendra dans l'autre ville occupée de Melilla.
0: À la une de l'actualité internationale, les réactions se multiplient après les frappes houthis sur l'Arabie Saoudite, c'était ce week-end.
1: Oui, l'une d'entre elles a fait au moins 13 morts et plus de 300 blessés ce samedi. Hier, au moins une personne a été tuée dans un tir sur l'aéroport international de Riyad. L'Iran se dit ce matin préoccupé par la situation. La Chine condamne les frappes des houthis. Aux Émirats arabes unis, un haut responsable appelle ce lundi à renforcer la sécurité collective dans le Golfe.
0: Le ministre saoudien de l'énergie, lui aussi, s'est exprimé ce matin.
1: La sécurité énergétique ne peut être considérée comme acquise dans le contexte de la guerre au Moyen-Orient, selon Abdulaziz Ben Salman, qui reconnaît que les infrastructures saoudiennes sont mises à l'épreuve. Le ministre a également appelé à répondre fermement aux attaques des Houthis sur le royaume. Jules Grange-Gastinel est chercheur au CNRS, spécialiste du Yémen et du mouvement houthiste. Il nous explique pourquoi les rebelles yéménites frappent les infrastructures civiles et énergétiques en particulier.
3: Les Houthis mènent des frappes très importantes depuis quelques jours sur les différents aéroports saoudiens. D'abord pour déstabiliser le royaume sur le temps long, pour s'attaquer à leur vision 2030 et mettre en difficulté les gouvernants saoudiens. Et puis pour inverser le rapport de force dans un conflit qui dure depuis maintenant près de 12 ans entre le mouvement et des opposants à la fois yéménites, nationaux et puis des

0: parrain étranger. Dans le cadre actuel de la guerre, le ciblage des infrastructures d'Aramco, donc la compagnie nationale pétrolière saoudienne, ne suffisait plus. Le blocage en mer Rouge également, et dans cette logique d'affrontement plus situationnel via l'Arabie saoudite et de renforcement des capacités militaires houthies, ce sont maintenant des infrastructures également civiles et plus seulement économiques ou militaires des Saoudiens qui sont ciblés par les Houthis, qui ont montré aussi une montée en compétence sur ce plan de ce ciblage via des missiles et des drones capables donc d'atteindre des cibles beaucoup plus lointaines.
1: Le chercheur au CNRS spécialiste du Yémen et du mouvement houthiste Jules Grange-Gastinel, il répondait aux questions de Paul-Lionel Kivégère pour Média. Enfin, notez que la suspension des opérations à l'aéroport de Riyad est prolongée selon l'aviation civile saoudienne.
2: Au Liban, la guerre également. Le sud du pays subit toujours des attaques quotidiennes de l'armée israélienne. Dynamitage, destruction, frappe aérienne, mais aussi tir d'artillerie.
1: Des attaques qui ont fait 2 morts parmi les civils ce dimanche, alors qu'ils effectuaient la récolte des olives dans des champs aux abords de la zone occupée. Selon le dernier bilan publié par le ministère de la Santé libanais ce dimanche, 4387 personnes ont été tuées par l'armée israélienne depuis le 2 mars dernier, près de 9000 depuis octobre 2023. De nouvelles frappes alors même qu'un cessez-le-feu est toujours en vigueur depuis Beyrouth. Les précisions de notre correspondante Amélie David.
3: Ali S et Hussein Ramadan sont les 2 nouvelles victimes de l'armée israélienne au Liban Sud. Le premier a été tué alors qu'il se trouvait dans une oliveraie malgré les avertissements de la municipalité de la dangerosité de la zone en raison de la présence de l'armée israélienne à proximité. Ali S, ancien militaire à la retraite, a été tué par des tirs israéliens. Le maire de Yatter a indiqué que la victime n'avait pas effectué de demande en amont au mécanisme pour se rendre dans son champ. Elle a par ailleurs exhorter le reste des habitants à ne pas s'aventurer aux abords du village car la zone reste trop dangereuse. Ailleurs, dans le village de Froun, lui aussi à la frontière de la zone occupée, Hussein Ramadan a été tué à la suite de l'explosion d'une munition laissée par l'armée israélienne selon les autorités locales. Lui aussi se rendait dans son champ d'olivier pour en récolter les fruits. Dans le sud du Liban, l'armée israélienne continue de semer la mort. Beyrouth, Amélie David pour Média.
1: Et puis sachez que le Premier ministre israélien a demandé hier l'ouverture d'une enquête contre les membres des forces de sécurité qui témoignent anonymement dans le film NASA, un film primé à la Mostra de Venise dans lequel les participants au film accusent l'armée israélienne de tuer de nombreux civils à Gaza. Pour rappel, depuis octobre 2023, les offensives israéliennes sur l'enclave palestinienne ont fait plus de 74 200 morts, en grande majorité des femmes et des enfants. Des offensives qui se poursuivent alors qu'un cessez-le-feu est toujours en vigueur et que les Nations Unies dénoncent un génocide contre la population palestinienne.
2: Et puis ce matin, Lina, le Premier ministre polonais appelle l'ensemble de l'Occident à être plus ferme avec la Russie.
1: Réaction après un week-end chargé en rebondissements dans le conflit qui oppose Moscou à l'Ukraine. Le président des États-Unis, Donald Trump, a semé la confusion en annonçant hier une trêve énergétique entre les deux pays. L'Ukraine répondra si la Russie ne respecte pas cette trêve, selon Volodymyr Zelensky, qui s'est exprimé tout à l'heure. Silence du côté du Kremlin pour le moment. Donald Trump, qui a également annoncé avoir négocié la livraison de quantités massives de diesel russe au marché américain et mondial. Une mesure populiste qui prend place dans le contexte des élections des midterms aux États-Unis, selon Vera Grandseva. Elle est politologue et professeure à Sciences Po.
4: Cette livraison russe du diesel va être une goutte dans la mer, à la fois pour le marché international, en même temps pour le marché américain. Donc si on calcule bien, toutes les livraisons qui ont été annoncées jusqu'à avril 2027, l'accord est signé jusqu'à avril 2027, vont couvrir au maximum 12 jours de consommation américaine maintenant. Donc ça ne va pas vraiment résoudre le problème, ni de prix, ni des importations américaines de diesel. Par contre, ça va plutôt ajouter des points, comme Donald Trump le voit, pour les élections qui vont se passer en novembre de 2026. Donc, c'est plutôt une mesure populiste qui cherche à renforcer la position des républicains, Donald Trump personnellement, à la veille des élections. Mais ce n'est pas une mesure qui va vraiment apporter une solution pour le marché américain et pour le marché international du pétrole.
1: La politologue Vera Grantseva, sachez que l'Union européenne a réagi ce matin en se disant prête à soutenir cette trêve énergétique dès qu'elle tiendra. La chef de la diplomatie européenne, Kaja Kallas, a dans le même temps annoncé de nouvelles sanctions de l'Union européenne contre 1600 individus et entités liées à la guerre russe contre l'Ukraine.
2: Et merci à vous, Lina Tagui, pour ce journal. Restez avec nous d'ici un instant. On retrouvera Alice Alaïdine pour un tour d'horizon sur les actualités sportives.
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2: Merci d'être avec nous sur Média. Et si vous venez d'arriver, bah vous arrivez pile à l'heure pour donc l'actualité sportive. C'est la seconde partie de Sport Matin et c'est avec Alice Alaïdine. Bonjour Ali.
8: Bonjour Mélanie, bonjour à tous.
2: Du football au Maroc. Pour commencer, hier, le Wydad de Casablanca a été accroché en championnat.
8: Oui, le WAC a concédé un nul blanc face au Codem de Meknès en match de clôture de la troisième journée de Botola Pro Inouï. Une rencontre disputée au complexe sportif Mohamed V. Un match à oublier d'ailleurs pour les Rouges qui n'ont pas su se donner les moyens de s'imposer à domicile. Seulement 2 tirs cadrés pour le Wydad. Insuffisant pour inquiéter la défense du Codem qui repart avec le point précieux de Casablanca. C'est d'ailleurs une bonne opération pour la suite de la compétition. À l'issue de cette rencontre, le Wydad de Casablanca est 8e au classement avec 4 unités issues d'un match nul, une victoire et d'une défaite. Le Codem compte également 4 points. Il est 5e au classement général. À suivre aujourd'hui le coup d'envoi de la 4e journée de Botola Pro Inouï. À partir de 20h, l'AS FAR de Rabat sera sur la pelouse du Hassania d'Agadir. Les Gadiris peuvent passer provisoirement seuls en tête du classement en cas de victoire, alors que les militaires qui comptent un match en moins ont l'occasion de revenir à hauteur de leur adversaire de la soirée. La journée se poursuit demain avec la Renaissance sportive de Berkane qui reçoit la Renaissance de Zmamra, alors que le FUS de Rabat accueille le Raja de Casablanca. On reste au Maroc. C'est ce soir que débute la Coupe d'Afrique de futsal. À partir de 20h, l'équipe marocaine affronte l'Algérie. Le triple champion d'Afrique a bouclé hier sa préparation pour cette joute continentale. Auparavant, le sélectionneur Hichem Dghig s'est présenté en conférence de presse en compagnie de Soufiane Msral. L'occasion pour le coach marocain de parler de l'état de forme de son groupe avant le coup d'envoi de la première journée. On l'écoute.
9: Concernant la liste, nous travaillons depuis un moment déjà. Lorsque nous prenons une décision ou choisissons un joueur, notre choix repose sur son apport et son rendement lors des matchs internationaux que vous avez tous pu suivre. Le fait d'avoir 4 nouveaux joueurs pour cette compétition signifie que le tiers de l'équipe a été renouvelé. En futsal, contrairement au football, à 11, un seul joueur occupe une place majeure dans le jeu, représentant parfois plus de 30% du collectif. La liste s'est donc renouvelée de manière très renouvelable. Il n'est pas possible d'effectuer des changements radicaux alors que des cadres d'expérience comme Soufiane est actuellement le meilleur buteur du championnat français. En tant que capitaine de l'équipe, tant qu'il apporte sur le terrain, il est indispensable. Parallèlement, nous intégrons 4 nouveaux joueurs qui auront leur chance, Yanis Rada, Fred Amadir, Younes Mkarsi, ainsi que Ben Sellam. Concernant la pression, jouer devant son propre public dans son pays est précisément ce qu'un joueur recherche. Même pour l'équipe adverse, cette ambiance constitue un facteur stimulant. C'est une source de motivation et d'encouragement pour fournir une grande prestation, bien plus qu'une pression susceptible d'impacter négativement notre rendement.
8: Voilà donc Hichem Dghig, l'entraîneur de l'équipe marocaine de futsal qui a remporté les trois dernières éditions de la Coupe d'Afrique des Nations. Les Lions de l'Atlas qui comptent bien repartir à la conquête d'un quatrième sacre continental. Ça passe par une victoire ce soir au complexe Moulay Abdellah de Rabat à l'occasion de cette première opposition face à l'Algérie. C'est un match à suivre à partir de 20h.
2: Et nous serons au rendez-vous. Le football en Europe et d'abord en Espagne où deux internationaux marocains ont brillé.
8: On commence par Yasser Zaviri du côté du Racing Santander. Le jeune joueur marocain inscrit un but avec son équipe lors

0: du match face au FC Valence pour le compte de la 8e journée de Liga. Mené dès la 2e minute, le Racing a égalisé grâce à Yacine Zaïre-Zaïre à la demi-heure de jeu. Ivan Martina a ensuite remis les siens devant avant que Valence n'arrache le nul par David Otorbi. Une nouvelle prestation de haut niveau pour le Lion de l'Atlas qui inscrit là son 7e but en à peine 8 matchs sous les couleurs de son nouveau club qu'il a rejoint, on le rappelle, cet été en prêt en provenance du Stade Rennais. Plus tard dans la soirée, c'est le Betis Séville qui s'est illustré. Le club andalou s'est imposé 5-2 face à Osasuna. Et cette fois, c'est Abdeslam Zazoli qui a inscrit le deuxième but de son équipe. Le Betis grimpe à la troisième place après ce succès et affrontera le FC Barcelone le week-end prochain pour ce qui sera incontestablement le choc de cette journée de Liga. En France, c'est Amine Harit qui a permis à l'Olympique de Marseille de gagner. Le milieu offensif marocain a marqué le premier but des Phocéens. Opposé à 3, l'OM s'est imposé 2-0. Amine Harit a ouvert le score pour permettre à ses coéquipiers de mieux gérer la rencontre avant de prendre les 3 points. À l'issue de ce match, le Marocain est revenu sur cette opposition et a évoqué son nouveau rôle au sein de l'équipe. On l'écoute.
1: J'ai un rôle un peu plus différent du fait de mon expérience. On a un groupe avec énormément de jeunes joueurs. Voilà, j'essaye d'apporter mon savoir-faire, ma connaissance du championnat, un peu de Marseille aussi. C'est clair que j'ai connu des situations différentes, mais aujourd'hui, on a ce qu'on a et il faut faire avec. Mais je pense que tout le monde a la bonne mentalité et avec la mentalité, il y a que des bonnes choses qui peuvent en sortir. On a eu les 5 premiers matchs où de temps en temps, on faisait des très bons matchs, mais il n'y avait pas cette victoire à la fin, je pense que ça joue dans les têtes. Ça joue dans les têtes forcément quand tu sais que malgré le fait que tu puisses faire un bon match, tu peux prendre un but, tu peux perdre, tu peux te faire égaliser. S'il y a quelque chose à en tirer, c'est vraiment les 3 points. On avait besoin de ces 3 points, coûte que coûte, malgré la manière. Voilà, franchement, je trouve qu'on n'a pas été inquiété plus que ça, sauf sur les 10 dernières minutes. Et honnêtement, je suis content des 3 points. C'est la seule chose à retenir.
0: Voilà donc Amine Harit, le milieu de terrain marocain avec son équipe de Marseille, qui malgré cette victoire est toujours 13e après 6 journées de Ligue 1. Et lors de la prochaine journée, le club phocéen ira à Angers. Enfin, du côté de l'Angleterre, le choc de la 6e journée de Première Ligue a tourné à l'avantage de Manchester City qui a corrigé Liverpool 3-0. Sérieux, jusqu'à l'heure de jeu, l'équipe d'Iraola a totalement perdu pied dans la dernière demi-heure du choc de cette 6e journée. Après l'expulsion de Ryan Gravenberg à l'heure de jeu, Erling Haaland, Jeremy Doku et Ryan Cherki ont contribué à ce franc succès face aux Reds. L'équipe d'Enzo Maresca reprend seule les commandes du championnat anglais. Et puis en Italie, le choc de la 6e journée de Serie A a déçu. Pas de but et pas de vainqueur entre Como et l'AS Rome. Le club de la capitale laisse filer l'Inter et la Lazio en tête avec 2 points d'avance. Pour ce qui est des autres résultats, Sassuolo et le Milan AC se sont partagés les points après un nul un partout, tout comme la Juventus de Turin et la formation de Cagliari.
2: Nali pour parler tennis. On dispute en ce moment les rencontres du 3e tour du Master de Shanghai.
0: Avec un choc qui retient particulièrement l'attention et qui se dispute en ce moment même. Stefanos Tsitsipas, le grec, est opposé à l'américain Tyler Fritz. Fritz qui a remporté le premier set avant de concéder le deuxième sur le score de 7 jeux à 5. Les deux hommes s'affrontent en ce moment et c'est le 3e set qui départagera les deux joueurs. Tout à l'heure, c'est Casper Ruud qui est sorti vainqueur d'un duel serré entre costauds face à l'américain Lerner Tin au 3e tour de ce Master de Shanghai. Il affrontera Félix Auger-Aliassime en 8e de finale. Le Canadien qui est venu à bout de Pablo Carreño Busta en 3 manches, 6-3, 4-6 et 6-1. La Formule 1 avec Max Verstappen qui enchaîne, déjà vainqueur du Grand Prix de Bahreïn et du Sprint. Samedi, le pilote de RB s'est de nouveau imposé hier à Singapour. Parti en pole position, le quadruple champion du monde n'a jamais été inquiété par Charles Leclerc, si ce n'est au départ. Le Monégasque et Kimi Antonelli ont complété le podium.
2: Et puis du golf à présent, Grant Forrest a fini par s'imposer sur le fil à Madrid.
0: Ouais, dans un finish palpitant où plusieurs golfeurs ont eu la possibilité de l'emporter, c'est finalement l'Écossais Grant Forrest qui a eu le dernier mot à l'Open d'Espagne grâce à un ultime birdie sur le green du 18. À moins 14, il coiffe le Français Victor Pérez et l'Espagnol Eugenio Quechachara Forest s'offre du même coup son troisième succès sur le DP World Tour, mais aussi un billet.

0: pour le Masters et The Open Championship l'an prochain. Avant de conclure, un mot de taekwondo, et on prend la direction de la France, puisque le Marocain Haitham Zarhouti a décroché la médaille de bronze dans la catégorie des moins de 80 kilos lors du Grand Prix de Paris. Ce tournoi fait également office d'étape du circuit mondial qui permet aux participants d'améliorer leur classement international en vue des Jeux Olympiques de Los Angeles en 2028. Les précisions, c'est avec Monsef Samrat.
1: Âgé de 21 ans, le champion marocain 15e au classement mondial olympique a enchaîné 3 victoires consécutives avant de voir son parcours stoppé aux portes de la finale en s'inclinant au dernier carré face à l'Ouzbek Jazurbek Jaizonov, 6e mondial en 2 rounds, 8-6. 3-2. Haitham Zarhouti a lancé sa campagne par une victoire face au champion d'Afrique des moins de 87 kilos, l'Égyptien Ahmed Rahoui, au terme d'un combat remporté en 2 rounds à 1. Il a ensuite écarté en 8e de finale et sur le même score, le Biélorusse Artem Turafino, 3e au classement olympique et vainqueur de la série Mojo Golden Tour. En quart de finale, le jeune champion marocain a confirmé toute l'étendue de son talent, dominant avec autorité le Russe Artem Mitariev, 9e au classement olympique et médaillé de bronze au championnat du monde 2025. Cette victoire acquise en 2 rounds lui a permis de s'assurer une place sur le podium et de s'adjuger la première médaille de sa carrière dans le circuit du Grand Prix. Grâce à cette performance, Zarhouti rejoint le cercle des champions marocains ayant déjà goûté aux honneurs du podium en Grand Prix, à savoir Ashraf Mahboubi, Nadal Arej et Amina Dahawi. Cette nouvelle distinction porte à 6 le nombre total de médailles remportées par le Maroc dans cette compétition internationale.
2: Et merci Monsef Samrat pour ces explications qui referme ainsi le Sport Matin d'Ali Salahidine. Ali Salahidine qu'on retrouvera demain matin à la même heure. Restez avec nous sur Médien dans un instant. Eh bien, on sera avec Oumar Baldé qui va nous parler de l'économie et de la pauvreté mondiale.
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2: 8h52 sur Médien. Merci d'être avec nous. Vous êtes là à l'heure pour la story éco d'Oumar Baldé. Bonjour et bonne semaine Oumar.
7: Bonjour, bonjour, bonne semaine à vous Mélanie Pinto.
2: Alors dans cette story éco de ce lundi 12 octobre 2026, eh bien, c'est un zoom sur ce nouveau rapport sur la pauvreté que vient de publier le PNUD, le programme des Nations Unies pour le développement.
7: Oui, et il faut en retenir un chiffre clé, plus de 51 millions de personnes ont basculé dans la pauvreté multidimensionnelle par rapport à l'année dernière. Et dans le monde, selon donc le PNUD, 1,2 milliard de personnes vivent dans cette pauvreté dite multidimensionnelle. Et naturellement, vous vous demandez ce qu'est une pauvreté multidimensionnelle. Eh bien, les personnes qui vivent dans cette pauvreté multidimensionnelle n'ont pas accès à l'éducation, ne peuvent pas se soigner quand elles sont malades et n'ont pas non plus accès à l'électricité ou encore à l'eau potable. Autant dire que c'est l'extrême pauvreté. Et le PNUD nous dit que c'est la première fois que l'indice mondial de la pauvreté multidimensionnelle est augmenté depuis son lancement en 2010. Et je le rappelle, ils sont 1,2 milliard d'individus sur les 8 milliards de terriens à vivre dans cet état, soit 15% de la population, ou autrement dit, presque un humain sur 7 vit donc dans cette situation.
2: Ouais, alors Oumar, est-ce que les conflits actuels contribuent justement à la hausse de la pauvreté dans le monde ?
7: Le PNUD le dit depuis fort longtemps, surtout depuis son rapport de 2024. Malheureusement, les conflits ne font que s'intensifier depuis. Ces conflits annulent même des années de progrès. Et certainement avec la perte de pouvoir d'achat au niveau planétaire créée par cette guerre au Moyen-Orient, le constat risque d'être pire l'année prochaine. Le PNUD

nous dit toutefois que la hausse de la démographie dans certains pays pauvres augmente de façon mécanique le taux de pauvreté. C'est le cas en Angola, en Zambie ou au Nigeria. Cela dit, de nombreux pays africains ont fait des progrès notables pour faire reculer ce taux de pauvreté multidimensionnel.

0: est sorti ce matin. On y retrouve des statistiques datant de fort longtemps avec ce taux de 6,4% de la population concernée par cette pauvreté dite multidimensionnelle. Pour rappel, selon le HCP, le Haut Commissariat au Plan, eh bien, le HCP constatait que ce taux était de 6,8% en 2024, soit environ 2,5 millions de personnes concernées dans le Royaume, en nette baisse donc par rapport aux près de 4 millions constaté ou estimé 10 ans plus tôt. Par ailleurs, rappelons que l'indice de développement humain au Maroc est désormais considéré comme élevé selon les critères des Nations Unies.
1: Merci beaucoup Oumar Baldé pour cette story écho. On vous retrouve bien évidemment demain matin à la même heure. Restez avec nous sur Medi. On va écouter un petit peu de musique. Teddy Swims, Mr. Know It All.

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3: Vous êtes bien sûr Médien, merci d'être avec nous et bienvenue à celles et ceux qui nous rejoignent. Matinfo, c'est terminé en tout cas pour aujourd'hui. Merci à Abdelnour à la réalisation et à Othman à la production ce matin. Rendez-vous demain à partir de 6h30. L'actualité par contre, ça continue tout de suite. La synthèse de 9h présentée ce matin par Nourdine El Houtiz. Balkhair Nourdine.
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1: Bonjour à toutes et à tous, Céline Roussel avec vous pour cette synthèse. Les réactions s'enchaînent ce lundi matin. L'Iran se dit préoccupé par la situation en Arabie Saoudite. La Chine, elle, condamne les frappes houthistes dans la péninsule arabique. Le conflit s'enlise. Hier, le groupe chiite a mené de nombreuses frappes sur le royaume saoudien. Des attaques menées contre l'aéroport de Riyad notamment, dans lequel le trafic est toujours suspendu ce lundi. Samedi dernier, 13 personnes sont décédées après une vaste opération de frappe houthiste dans le pays. Les victimes qui s'accumulent également au Liban. Ce lundi matin, un agriculteur est mort dans le sud du pays à la suite de l'explosion d'une mine. Hier dimanche, ce sont deux autres personnes qui ont été tuées par des tirs d'artillerie et explosions de munitions de l'armée israélienne. De nombreux bombardements également ont eu lieu entre hier et aujourd'hui sur plusieurs zones du Liban sud. Notez que ces opérations ont lieu en dépit du cessez-le-feu en vigueur censé encadrer une fin des combats. Ailleurs dans le monde, en Inde, des milliers de personnes sont regroupées ce lundi dans les rues de la capitale. Les manifestants répondent à l'appel de l'opposition qui exige la dénonciation de la révision des listes ordonnées par la commission électorale et également qui exige donc la démission de son président. Le centre de la capitale indienne, New Delhi, reste aujourd'hui verrouillé pour la troisième journée consécutive par des dizaines de milliers de policiers. Les forces de sécurité ont déjà procédé samedi et dimanche dernier à au moins 20 000 arrestations préventives. Dans la région maintenant, ce dimanche, dans la ville occupée de Septa, à l'aube, 350 agents de la Guardia appuyés par différentes unités militaires ont été déployés à proximité de l'esplanade de Guagno. C'est ici que des centaines de personnes issues de la vague migratoire massive et mortelle des 30 et 31 juillet dernier vivent depuis des mois. Les personnes qui avaient élu domicile donc dans ce camp de fortune ont été pour la plupart conduites vers le centre d'attention temporaire pour les étrangers, le Saté de Tal Ahral, une opération prévue dans le cadre de la visite très controversée du roi Felipe dans la ville occupée, prévue pour demain. On termine en Afrique. Au Sénégal, l'ONG Human Rights Watch dénonce une répression toujours plus violente envers les personnes LGBT. L'ONG publie lundi un rapport basé sur 39 témoignages qui dénoncent la dégradation des conditions de vie dans le pays et particulièrement depuis la modification de l'article 319 du Code pénal adopté le 11 mars dernier. Celle-ci prévoit un doublement des peines d'emprisonnement pour les actes qualifiés de contre-nature. Elle prévoit donc de punir désormais de 5 à 10 ans de prison. C'est la fin de cette synthèse d'actualité. Merci de l'avoir suivi et bonne suite des programmes sur Média.
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0: Donc énergétique qui a été annoncée par le président américain après avoir communiqué sur un accord conclu avec Vladimir Poutine sur l'exportation de diesel russe. Du côté de Kiev, la trêve sera tenue si Moscou s'y engage aussi. Mais sur le front, la Russie continue ses frappes et notamment sur une installation gazière ce lundi. Dans le même temps, les dernières attaques russes sur la région de Kharkiv ont blessé 19 personnes, dont 2 enfants. On reste en Europe où la pré-campagne est lancée en Espagne. Les principaux partis politiques espagnols ont donné ce week-end des rassemblements en vue des élections anticipées prévues le 29 novembre prochain. Un scrutin dont l'un des principaux enjeux concerne le logement. Après les grandes mobilisations liées au cas de Maria Carmen, cette femme devenue le visage de la crise du logement dans le pays. Et l'Espagne, dont le roi se prépare demain à se rendre dans la ville occupée de Ceuta, le roi Felipe et sa femme entament demain une visite très controversée, d'abord à Ceuta puis à Melilla. C'est dans ce contexte qu'hier, 350 agents de la Guardia ont délogé des personnes exilées issues de la vague migratoire de juillet dernier. Les personnes ont été déplacées dans un camp d'accueil temporaire. Sur le continent, au Gabon, le gouvernement a été remanié 10 mois après sa mise en place. Les principaux changements s'opèrent pour les ministères de l'Éducation et de l'Énergie. Les proches du président en place conservent des ministères comme les Affaires étrangères, la Défense, le pétrole ou encore l'économie. Ce nouveau gouvernement sera donc confronté à de nombreux défis dans un contexte où le Gabon est passé de stable à négatif, selon la perspective donnée par l'agence Moody's. Et pour finir, ce sont deux professeurs qui ont emporté le Nobel d'économie. Robert E. Hall est à Stanford, est professeur à Stanford, et Michael Woodford enseigne lui à Columbia. Les deux hommes ont reçu donc le prestigieux Nobel pour leurs travaux sur les fondements microéconomiques de la stabilisation macroéconomique. C'est la fin de cette synthèse. Merci beaucoup de l'avoir suivi et bonne suite des programmes sur Média.
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4: Bonjour à toutes et à tous, vous êtes avec Alicia Mihami. À la une ce midi, aucun signe d'accalmie entre le Yémen et l'Arabie Saoudite. Alors que les rebelles houthis intensifient leur offensive et ciblent les infrastructures énergétiques, Riyad reconnaît être mise à l'épreuve. Un expert analysera la stratégie des houthis dans ce conflit. Une trêve énergétique entre l'Ukraine et la Russie. Un accord annoncé par le président américain, à la surprise générale, y compris celle des belligérants. Une spécialiste reviendra sur les nombreuses promesses de Donald Trump dans cette guerre qui s'éternise. Le prochain vote de l'ONU sur le renouvellement de la MINURSO approche. À cette occasion, le représentant personnel du secrétaire général des Nations Unies pour le Sahara a donné une allocution devant le Conseil de sécurité. Nous ferons le point sur ces déclarations. J-1 avant la visite du roi d'Espagne dans les villes occupées de Ceuta et Melilla. Un déplacement très controversé alors que des centaines de personnes sont toujours bloquées à Ceuta après l'afflux migratoire de la fin juillet. Plus de 66% des voix, c'est une victoire écrasante pour Raphaël Glucksmann qui devient donc le candidat d'une partie de la gauche pour la présidentielle française de 2027. Un scrutin qui sera donc placé sous le signe de la division à gauche, vous l'entendrez. Et puis après l'Australie, la France ou encore le Royaume-Uni, c'est au tour de la Turquie d'interdire les réseaux sociaux aux plus jeunes. Dès le 1er novembre, les moins de 15 ans seront privés de plateforme. Notre correspondante à Ankara nous expliquera pourquoi cette réforme fait débat. Et puis on terminera le journal avec du sport et le début de la Coupe d'Afrique des Nations de futsal. La compétition s'ouvre ce soir à Rabat sur un derby Maroc-Algérie très attendu. Voilà pour les titres de votre mi-journée. Je vous donne donc rendez-vous à 12h30 pour le Grand Journal.
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6: Pendant longtemps, une entreprise pouvait se concentrer sur son produit, son service et son réseau commercial. La communication venait ensuite pour construire son image et accompagner les ventes. Aujourd'hui, les règles semblent avoir changé. Les entreprises publient, racontent leurs coulisses, produisent des vidéos, animent des communautés et mettent parfois directement leurs dirigeants en scène. Les réseaux sociaux sont devenus des espaces de visibilité, mais aussi de confiance et de vente. Dès lors, toutes les entreprises doivent-elles désormais fonctionner comme des médias? Et celles qui ne produisent pas de contenu risquent-elles de devenir invisibles?
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6: Et bien pour en parler, je reçois aujourd'hui Delestesi, entrepreneur et spécialiste du marketing digital qui accompagne les entreprises dans leur développement en ligne. Delestesi, bonjour, merci beaucoup d'être là.
7: Bonjour Yasmine, merci beaucoup pour l'invitation.
6: Alors justement Delestesi, est-ce qu'aujourd'hui toutes les entreprises doivent réellement produire du contenu ou est-ce encore une injonction créée par l'univers du marketing digital?
7: En fait, aujourd'hui, le contenu, c'est un peu la vitrine de l'entreprise sur Internet. Autant on pouvait avoir une belle boutique, attendre que les clients, ils arrivent, on croise les bras. Mais aujourd'hui, il faut aller chercher leur attention à travers les réseaux sociaux. C'est pour ça aujourd'hui, une entreprise ne montre pas ce qu'elle fait. Les gens ne savent pas tout simplement est-ce qu'il existe ou pas. Donc, avec la concurrence d'aujourd'hui, il faut absolument que tu sois présent sur les réseaux sociaux.
6: Qu'est-ce qu'une entreprise perd justement, concrètement, lorsqu'elle reste silencieuse sur les réseaux?
7: En fait, ce qu'elle perd, c'est sa visibilité. Et la concurrence, elle est atroce aujourd'hui. Donc, ce qu'il faut aller chercher, c'est l'attention du consommateur. Parce qu'aujourd'hui, le consommateur, il est feignant. Et aujourd'hui, tout le monde a un téléphone à la main. Et il est en train de scroller toute la journée. Ça veut dire que aujourd'hui, une entreprise qui n'est pas présente sur les réseaux sociaux, elle va vraiment disparaître.
6: Alors, quand vous parlez d'attention du consommateur, les publicités, la pub classique a toujours existé dans les médias mainstream. Aujourd'hui, ce qui change, c'est les réseaux sociaux. Est-ce que cette pub s'invente différemment aussi? Au lieu de faire du mass média, est-ce que les réseaux sociaux permettent aussi de faire de la pub niche?
7: Bien sûr, on peut vraiment aller se nicher. Et en fait, moi, je vous dis, ça ne veut rien dire qu'une vidéo qui tape les 100 000 vues, les 1 million de vues, elle ne peut rien apporter. En fait, c'est l'inverse. Une vidéo avec 5 000 vues peut apporter plus de clients. Donc, pour moi, je préfère toujours 1 000 personnes vraiment intéressées plutôt que 100 000 personnes qui regardent et passent à autre chose. Donc, ça veut dire qu'il faut absolument aller chercher une vraie communauté.
6: Donc, à ce moment-là, là encore, on va revenir justement au fonctionnement traditionnel. Donc, on va dire que les grosses boîtes ont toujours investi dans la publicité. Est-ce que cette nouvelle façon de faire vient finalement, lorsqu'elle est bien exploitée, rendre service aux PME?
7: Alors, c'est une très, très bonne question, ça. Pour les petites entreprises, c'est justement le problème. On demande aujourd'hui à une entreprise, à une petite entreprise, d'être photographe, vidéaste, community manager, commercial et un media buyer. Et ce n'est pas toujours possible. En fait, il faut aujourd'hui faire juste du bon contenu. En fait, on ne va pas aller chercher de la masse. On va aller chercher le bon contenu, raconter du storytelling pour qu'on puisse aller toucher directement le consommateur ou le prospect. Il faut absolument aujourd'hui agir en tant que PME et aller chercher de petites agences. Moi, je dis, chacun a son métier. Il faut aller chercher les petites agences qui peuvent vous accompagner à faire de la création de contenu, à faire du consulting avec vous, à former vos salariés, à qu'ils puissent faire ça seul. Donc, au début, il faut aller chercher une agence, une petite, pas, je parle pas des grandes agences qui facturent vraiment beaucoup trop cher, mais il faut aller chercher les petites agences avec des jeunes qui sont motivés, qui veulent vraiment aussi donner de leurs compétences et qui vont aller accompagner ces petites PME pour qu'ils leur donnent les astuces pour s'améliorer au niveau de la création de contenu et au niveau des réseaux sociaux.
6: Alors, beaucoup d'entreprises publient sans savoir précisément ce qu'elles attendent de leur contenu. Comment un contenu peut-il conduire progressivement à une vente?
7: Alors, en fait, il y a trois phases. Il faut passer absolument par les trois phases. En fait, il y a la phase de on ne te connaît pas comme marque. Donc, il faut absolument qu'on a cette visibilité déjà et qu'on te voit un peu partout, sur les Facebook, sur les Instagram, sur les TikTok. On te voit, ça te donnera de la crédibilité. Ça, c'est la première phase de connaissance, de faire. En fait, c'est comme si on va aller connaître. En fait, c'est comme si un homme et une femme sont en train de se connaître, pour apprendre à se connaître, pour peut-être aboutir à un mariage après. Donc, il faut cette période de connaissance, de faire connaissance avec la marque. La deuxième phase, c'est cette phase de confiance, en fait, où on va aller essayer de fidéliser. C'est pour ça, moi, je vous ai parlé tout à l'heure de communauté. Il faut aller fidéliser cette communauté. Ça veut dire que le contenu que vous mettez en place, il plaît. Et donc, ça veut dire qu'il y a plus d'interactions, il y a plus de réactions sur vos posts, sur vos reels. Et la troisième phase, c'est la phase où il faut aller directement et être un peu agressif sur la vente. Donc, les deux premières phases, c'est des ventes subtiles, indirectes. Mais la troisième, parce qu'on a fait connaissance. On a eu une confiance entre nous. Donc là, il faut que je te vende. Et c'est la troisième phase où on peut aller sur des stories. C'est la story qui vend. C'est pas le reel, c'est pas le post feed. C'est la story qui vend parce que c'est la story où c'est ta communauté qui te voit. C'est pas les non-abonnés. C'est plutôt les abonnés qui te voient tous les jours. C'est avec la story que tu peux leur vendre.
6: Alors aujourd'hui, est-ce que c'est encore le meilleur produit qui gagne ou le produit qui sait le mieux se raconter?
7: Le produit qui se raconte le mieux, comme j'ai dit, la storytelling aujourd'hui, elle est primordiale. Il faut absolument qu'on raconte une histoire, il faut absolument qu'on voit qui est derrière les coulisses. Par exemple, un restaurant, il faut qu'on voit absolument comment on travaille derrière les fourneaux, les chefs, comment ça travaille dans la cuisine, l'équipe, il faut montrer l'équipe. À un moment donné aussi, il faut aller montrer le patron lui-même pour qu'on voit qui est derrière tout ça. En fait, pour aller toucher le consommateur, c'est les émotions qu'ils achètent aujourd'hui. Ce n'est pas le produit qui vend.
6: Alors pour ça, est-ce qu'il faut absolument que chaque business se transforme en média? C'est la question
7: Alors,
6: centrale de notre entretien d'aujourd'hui.
7: je dirais oui et non, parce que ça dépend du budget attribué pour le marketing aujourd'hui. Je vous dis juste un exemple comme ça. Boissons gazeuses, ils mettent vraiment 60 à 70% de leur budget en chiffre d'affaires, hein, moi je parle, de leur budget en marketing. Ça veut dire qu'ils font du marketing de masse. Et aujourd'hui, pour les petites PME, moi, je ne dis pas qu'il faut mettre tout cet argent dans le marketing, mais c'est primordial aujourd'hui pour avoir ta visibilité. Il faut que, avant d'ouvrir un business offline, ça veut dire une boutique, un restaurant, il faut penser à aller chercher une petite agence qui va t'accompagner et qui va te donner les moyens pour réussir et pour avoir cette visibilité. Sinon, je vous dis, moi, on peut pas aujourd'hui croiser les bras et attendre que les clients ils arrivent. Sinon, on va tous faire faillite et fermer nos boutiques aujourd'hui.
6: Alors traditionnellement, la communication construisait l'image, le marketing attirait les clients et les commerciaux concluaient les ventes. Est-ce que cette séparation existe encore aujourd'hui?
7: Je peux vous dire que aujourd'hui, on n'a plus besoin Le besoin de commerciaux, c'est un gros mot, mais l'algorithme aujourd'hui, au lieu que le commercial il va aller taper dans trois, quatre portes, moi je peux aller chercher sur les réseaux sociaux, je peux aller chercher les 100 000, 200 000 par jour visiteurs ou d'impressions. Ça veut dire que moi, quand je peux faire de l'advertising aujourd'hui ciblé, ça veut dire que je vais aller cibler exactement quelqu'un qui cherche ce que je vends ou ce que j'offre comme prestation de service. Il va être intéressé, il va aller remplir un formulaire pour que je puisse le rappeler. Donc, on gagne beaucoup de temps que de donner à un commercial une voiture et lui donner des notes de frais en essence, tout ça, pour qu'il aille faire 3-4 portes par jour. Tu vas beaucoup plus rapidement avec les réseaux sociaux aujourd'hui pour prospecter.
6: Et dans ce cas-là, le commercial change de, finalement, s'adapte à ce changement de fonctionnement. Est-ce qu'il doit aujourd'hui apprendre à publier, à développer une présence personnelle en ligne, à devenir une forme de community manager croisé,
7: en fait, moi,
6: hybride?
7: L'intitulé du commercial, moi aujourd'hui, je peux l'appeler le technico-commercial. Ça veut dire que lui, il va plus être dans la conversion. Ça veut dire que l'équipe marketing ou l'agence de sales qui va lui ramener les prospects, lui, il est là pour qu'il puisse les appeler et confirmer le rendez-vous et prendre rendez-vous avec eux et conclure la vente. C'est ce qu'il faut. Il ne va pas aller prospecter lui-même. Donc, c'est plutôt l'advertising sur Meta qui va faire ce travail à sa place. Donc, l'intitulé, il va changer avec le temps et surtout avec l'IA.
6: Alors, justement, les équipes marketing et commerciales ne travaillent plus du tout séparément. C'est une seule équipe aujourd'hui.
7: Il y a toujours un problème avec le service marketing et les commerciaux. Parce que, en fait, à chaque fois qu'on a pu ramener des leads à une entreprise, le commercial, il te dit « Ah, la qualité des leads, elle est mauvaise. » En fait, il faut aujourd'hui, le commercial, il n'a pas été mis à jour par rapport à ce qui se passe sur les réseaux sociaux. Et il ne sait pas comment convertir quelqu'un qui est venu chez lui. Enfin, il sait convertir quelqu'un qui est venu jusqu'à chez lui, mais il ne sait pas convertir un prospect, on va dire, à froid. Pas à chaud. À chaud, ça veut dire qu'il est venu vers toi. Mais à froid, ça veut dire que les réseaux sociaux l'ont ramené et il faut savoir s'adapter à lui pour le convertir après.
6: Ah, j'ai rien compris. Concrètement, un exemple.
7: C'est beaucoup trop technique. En fait, un promoteur immobilier, on va lui générer des leads qualifiés. Ça veut dire qu'on va aller sur Meta, lui faire de la publicité. Et lui générer des visites, des gens qui veulent visiter un appartement.
6: Ok.
7: D'accord.
6: Ok.
7: Donc nous on va donner au commercial de chez lui, on va lui donner à chaque jour, on va lui donner une liste de prospects qu'on a pu générer sur les réseaux sociaux.
6: De personnes qui se sont inscrites sur les formulaires de visite, c'est ça.
7: Exactement. Okay. On va lui donner ça. On a fait une première qualification. Donc, c'est au commercial de faire la deuxième qualification
6: de
7: et de convertir.
6: De contacter, etc.
7: Exactement.
6: Okay.
7: Lui, qu'est-ce qu'il fait? Il va aller, par exemple, il va appeler quelqu'un. Il ne va même pas avoir le temps d'appeler quelqu'un. Il va l'appeler, on va dire, à 10h du matin. À 10h du matin, il va pas le répondre. Le prospect, il ne va pas le répondre.
6: Ouais.
7: Donc, le commercial, après, qu'est-ce qu'il dit? Il dit, ce prospect, il n'est pas qualifié et il met une croix rouge sur lui. Il ne va pas le rappeler 2-3 fois. Il ne va pas le relancer 2-3 fois. Il ne va pas aller lui envoyer un message WhatsApp pour le convaincre. En fait, c'est ça le problème entre le marketing et le service commercial aujourd'hui. Il faut absolument qu'on arrive à donner une mise à jour à l'intitulé du commercial pour qu'il puisse vraiment s'adapter aux réseaux sociaux aujourd'hui.
6: Mais le commercial qui n'est pas en quelque sorte qui ne s'accroche pas n'est pas un commercial, n'est pas un bon commercial.
7: Il peut être un bon commercial sur le terrain. Comme je vous ai dit, quand le client il vient vers lui, il peut lui faire la visite et le convaincre de l'acheter. Mais pour le convaincre, faire un call avec lui et faire les relances et essayer de trouver le script pour lui vendre, ça, on ne sait pas faire encore.
6: Okay.
7: Et on trouve vraiment beaucoup de difficultés avec les entreprises aujourd'hui à ce niveau-là où on n'arrive pas à trouver un moyen de résoudre cette problématique. Parce qu'aujourd'hui, moi, ce que je fais avec mon agence, c'est que je prends directement, je suis une agence de sales aujourd'hui, je ne suis plus une agence de communication. C'est-à-dire que je prends tout le process de la prospection, de la génération de leads jusqu'à créer vraiment le besoin, jusqu'à que j'ai des call centers qui vont appeler ces leads-là et les convaincre vraiment de faire la visite. Donc, le commercial, il ne fait que sa partie commerciale d'habitude.
6: Et ça, en fait, vous avez étendu le business en fonction du besoin sur le terrain, c'est ça ?
7: Du besoin, exactement. Et parce qu'on a trouvé des difficultés avec des clients qui nous disent « Ah, vous ne faites pas bien votre travail. Ah, les leads, ils n'étaient pas qualifiés. » Ah, donc, on a vu qu'on ne pouvait pas continuer comme ça et que

0: on a proposé d'autres services pour qu'on puisse vraiment montrer que le travail, c'est bien fait de notre côté, mais pas du vôtre.
1: Ouais. Alors, justement, quels nouveaux métiers apparaissent à la frontière entre contenu, acquisition et vente aujourd'hui?
0: Alors, pour l'acquisition aujourd'hui, il faut savoir qu'on est rentré dans un système d'acquisition avec des tunnels de vente. Donc, il faut séparer le système d'acquisition lambda normal avec le système d'acquisition d'aujourd'hui avec l'IA. Donc, là, aujourd'hui, on est vraiment rentré dans tout ce qui est intelligence artificielle avec un système d'acquisition qui va aller vraiment être le plus rapide possible. Parce qu'en fait, quand quelqu'un à la recherche d'un produit ou d'un service, il faut qu'on lui réponde directement parce qu'il a ce besoin-là directement, il a son téléphone encore. Ça veut dire que moi j'ai envie d'acheter quelque chose, il faut que quelqu'un me réponde ou me donne cette information. Mais s'il me répond 3-4 heures, moi je suis refroidi, j'ai plus envie d'acheter quoi que ce soit. Donc aujourd'hui, c'est ça qui va nous aider, c'est avec cette intelligence artificielle qui va prendre ce relais-là d'une réponse rapide, exacte et de s'adapter au prospect. Ça veut dire que quelqu'un qui va parler d'Alija, elle va lui reparler d'Alija, elle va s'adapter en fait au client.
1: C'est des chatbots, c'est ça?
0: C'est des chatbots, mais beaucoup plus poussés avec en fait, ils sont en train d'apprendre avec les conversations. Ça veut dire qu'un chatbot avant, c'était juste un script où il va te répondre et tu vas capter directement c'est un chatbot. Mais aujourd'hui, sincèrement, on a développé des choses que on peut pas savoir que c'est une IA derrière parce que vraiment, il s'adapte à toi.
1: Parce que finalement, ça dérange encore de savoir que c'est de l'IA derrière.
0: Exactement. Et
1: Ouais.
0: quand c'est de l'IA derrière, bien sûr, ça nous freine dans notre achat. C'est pour ça qu'il faut absolument que cette IA doit être humanisée.
1: Alors, on va parler du dirigeant aussi. Est-ce qu'il doit aujourd'hui devenir créateur de contenu? On voit de plus en plus de fondateurs, de dirigeants prendre directement la parole sur les réseaux sociaux. Est-ce que c'est devenu un véritable avantage concurrentiel aujourd'hui?
0: Le dirigeant, il est là parce que il faut absolument qu'il soit. Pas tout le temps, pas tout le temps. Moi c'est cette partie-là, je ne suis pas d'accord pour qu'il apparaisse tout le temps sur les réseaux sociaux, mais il faut absolument qu'on voit qui est derrière cette success story ou qui a vraiment pu mettre cette marque en valeur et qui est derrière tout ça. Mais pour qu'il soit tout le temps derrière les réseaux sociaux ou créer du contenu, moi je pense que ça va être un peu difficile avec toutes les charges qu'on a. C'est plutôt lui, c'est un décideur, c'est un visionnaire. Donc cette partie-là, plutôt on va faire plutôt du podcasting avec lui, il va donner de la valeur ajoutée. Mais pour qu'il crée du contenu comme ça spontané, non, je pense que c'est ses équipes à lui qui peut faire ça.
1: Voilà, donc en fait, il y a toujours une façon d'exister dans les réseaux sociaux selon le profil, selon la position du manager.
0: Exactement,
1: Ouais.
0: exactement. Un manager, il doit se concentrer dans ce qu'il sait faire. Ça veut dire que prise de décision, management, mais création de contenu, moi j'ai toujours cru à ça. Il faut laisser les gens qui savent faire, en fait. Donner aux agences, aider les petites agences aussi de communication, parce que de plus en plus, on voit ça ici au Maroc. Et il faut aider ces jeunes-là à se développer aussi et leur donner cette capacité de production parce qu'ils ont vraiment beaucoup de talent, moi je vous le dis.
1: Alors, aujourd'hui, justement, est-ce que les clients font davantage confiance à une personne plutôt qu'à une marque institutionnelle, connue, installée, depuis très longtemps?
0: Il faut savoir que la storytelling aujourd'hui, elle est primordiale. Une marque déjà installée avec un branding connu, ça, personne ne va lui enlever ses ventes. Mais pour aller la concurrencer, aujourd'hui, c'est devenu facile. C'est devenu très, très facile parce que, comme je vous ai dit, avant, on ne pouvait pas aller toucher autant de personnes par jour quand on avait des commerciaux qui vont aller faire du porte-à-porte. Mais aujourd'hui, avec l'advertising, moi, je peux juste vous donner les coûts d'acquisition aujourd'hui. Avec 10 $ par jour, on peut aller toucher 150, 200 000 avec un CPM. Vraiment très bas. Le coût d'acquisition encore, il est très, très bas ici au Maroc. Donc, il faut en profiter. Il faut en profiter. Et les entreprises,

0: J'ai l'impression qu'ils ne sont pas encore au courant de tout ça. Il faut leur donner. En fait, je vous dis, il faut dire que le
1: Il faut
0: business
1: éduquer le
0: model
1: marché, en
0: de...
1: fait. Il faut éduquer le marché.
0: Il faut éduquer le marché. Il faut savoir que Meta, aujourd'hui, leur business model, il faut savoir que Facebook et Instagram, leur business model, il faut qu'ils rentrent de l'argent. Et leur business model, c'est quoi? Ils ont fait tout ça pour récolter de la data. Et pour que tu récoltes de la data, donc ils vont te vendre cette data-là à travers l'advertising que tu vas leur donner. Donc, si tu mets les 10 dollars, les 20 dollars par jour, tu vas absolument avoir des ventes parce que tu vas toucher autant de personnes que tu veux et tu vas aller vraiment faire du ciblage qualifié.
1: Alors, Delestasi, imaginons une PME marocaine disposant d'un budget limité, n'ayant jamais structuré sa présence digitale. Vous disposez de 30 jours pour rendre cette PME plus visible et commencer à générer des prospects. Quelles sont les trois premières actions que vous mettriez en place?
0: Alors Yasmine, je vais vous dire vraiment, je vais être très transparent avec vous. Pour un mois, ça va être très très difficile.
1: OK.
0: Nous, on va partir toujours avec une petite PME sur une durée de 3 mois. C'est là où on va vraiment poser les bases parce que il faut savoir qu'ils partent de rien, ils ont aucun bagage, aucun contenu. Donc on va aller leur créer du contenu, on va faire des tournages chez eux déjà. Il faut que ça vienne chez nous à l'agence pour qu'on puisse alimenter tout ça. Il faut que ça, on donne ça au community manager pour qu'il puisse faire un plan éditorial. Il faut que ça passe par le service branding pour qu'on puisse avoir une charte qui va avec la marque. Donc, au début, c'est construire une base. C'est comme,
1: Construire une
0: c'est
1: marque, en
0: comme une mais
1: fait.
0: Exactement, c'est comme une maison. Il faut avoir une base solide au début. Il faut pas juste poster pour poster. Donc voilà. Donc on va commencer à faire le planning éditorial. Le deuxième mois, on va commencer à poster ce qu'on avait créé pour le premier mois. Et voilà. Et après le troisième mois, c'est là où on va aller vraiment récolter ce qu'on a tout construit à travers la partie advertising, où on va aller avec cette production visuelle, cette création de contenu qu'on a fait, on va aller prospecter sur Meta et générer du lead.
1: Alors, pour répondre justement à cette question, finalement, toutes les entreprises doivent-elles devenir des médias ou doivent-elles surtout apprendre à mieux gagner l'attention et la confiance de leurs clients?
0: En fait, il faut que ça soit progressivement. Donc, mais imagine des entreprises qui proposent exactement le même service. Donc, la première publie, montre son équipe, explique son expertise ou partage ses résultats. Et la deuxième, elle ne communique jamais, presque jamais. Même si la deuxième est meilleure, la première, elle va occuper beaucoup plus de place dans la tête des clients. Et je pense que c'est le vrai changement aujourd'hui. Aujourd'hui, être bon ne suffit plus. Il faut que les gens sachent que tu es bon. Et voilà. Donc, pour moi, le futur, ce n'est pas que l'humain soit contre l'IA. En fait, c'est l'humain avec l'IA. Et les entreprises qui vont réussir seront celles qui arriveront à utiliser la technologie sans perdre leur côté humain aussi. Donc, c'est l'IA avec l'humain.
1: Avec l'humain.
0: Et jamais exactement.
1: Delestasi, merci beaucoup pour ces nouvelles pistes.
0: Bah écoutez, merci beaucoup Yasmine pour l'invitation et je vous souhaite une excellente journée.
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4: Midi 28 sur Mehdi 1, merci d'être à l'écoute. Dans quelques instants, votre grand journal, on va s'intéresser à l'escalade entre le Yémen et l'Arabie Saoudite qui ne montre aucun signe d'apaisement. Ce sera juste après la météo.
5: Au Maroc, tout d'abord, le ciel sera nuageux à partiellement nueux à l'est de la ligne Oujda, Benimel al-Zaghoura, partiellement nuageux à souvent ensoleillé sur le littoral entre Sidi Ifni et Tarfaya et clair ailleurs. Il pleuvra sur l'oriental aujourd'hui et sur le Haut Atlas central. Côté température, la minimale à Chefchaouen avec 18 degrés et du soleil, 20 degrés à Ifrane, 22 à Figuig avec des orages de prévu. Comptez 24 degrés à Irachidia, Oujda et Tinrir, du soleil à Nador avec 25 degrés. Idem à Safi, Benimela, La Luceima, Taza, Renifra et Tantan. Le thermomètre affichera 26 degrés aujourd'hui à Rabat, Casablanca, Tanger, Agadir, Tétouane, Larache, El Jadida et Tiznit. 27 degrés annoncés aujourd'hui à Essaouira et Ouarzazate, 28 à Ben Guerir et Dakhla, 29 à Zagora, Marrakech et La Ayoune, et la maximale attendue à Esmara avec 32 degrés. Dans les autres villes d'Afrique du Nord, des orages et la minimale à Alger avec 23 degrés. Des orages également à Tripoli et Tunis aussi avec 26 et 28 degrés. La maximale à Nouakchott avec 32 degrés. En Europe, Berlin sous un ciel couvert avec 14 degrés aujourd'hui. Des nuages aussi à Bruxelles avec 17 degrés. 19 degrés aujourd'hui à Paris et Londres et 26 à Madrid. En Amérique, la minimale 18 à Montréal, 19 à New York et jusqu'à 29 degrés à Rio de Janeiro sous la pluie. En Asie, comptez 25 degrés à Séoul, 26 à Tokyo et 33 à Sydney et New Delhi. Enfin, dans le monde arabe, 27 degrés à Beyrouth et Damas sous les nuages et du soleil à La Mecque et Dubaï avec 39 degrés.
4: Midi 30 sur Mehdi 1, c'est l'heure de votre grand journal. À la une ce lundi, aucun signe d'accalmie entre le Yémen et l'Arabie Saoudite, alors que les rebelles houthis intensifient leur offensive et ciblent les infrastructures énergétiques, Riyad reconnaît être mise à l'épreuve. Un expert analysera la stratégie des houthis dans ce conflit. Une trêve énergétique entre l'Ukraine et la Russie, c'est un accord annoncé par le président américain à la surprise générale, y compris celle des belligérants. Une spécialiste reviendra sur les nombreuses promesses de Donald Trump dans cette guerre qui s'éternise. Le prochain vote de l'ONU sur le renouvellement de la MINURSO approche et à cette occasion, le représentant personnel du secrétaire général des Nations Unies pour le Sahara a donné une allocution devant le Conseil de sécurité. Nous ferons le point sur ces déclarations. J-1 avant la visite du roi d'Espagne dans les villes occupées de Ceuta et de Melilla, un déplacement très controversé alors que des centaines de personnes sont toujours bloquées à Ceuta après l'afflux migratoire de la fin juillet. Plus de 66% des voix, c'est une victoire écrasante pour Raphaël Glucksmann qui devient donc le candidat d'une partie de la gauche pour la présidentielle française de 2027, un scrutin qui sera donc placé sous le signe de la division à gauche, vous l'entendrez. Après l'Australie, la France ou encore le Royaume-Uni, c'est au tour de la Turquie d'interdire les réseaux sociaux aux plus jeunes. Dès le 1er novembre, les moins de 15 ans seront privés de plateforme. Notre correspondante à Ankara nous expliquera pourquoi cette réforme fait débat. Et puis, comme à notre habitude, on finira ce journal avec du sport et le début de la Coupe d'Afrique des Nations de futsal. La compétition s'ouvre ce soir à Rabat sur un derby Maroc-Algérie très attendu. Je vous le disais en titre, l'escalade se poursuit entre l'Arabie Saoudite et les rebelles houthis du Yémen. Après la frappe qui a fait 13 morts et des centaines de blessés hier, l'aéroport de Riyad reste fermé ce lundi, alors que l'Arabie Saoudite dit faire face à de nouvelles menaces de missiles et de drones sur son territoire. Les opérations d'envergure qui ont marqué le pays ce week-end ont été revendiquées par les rebelles houthis qui visent également les infrastructures énergétiques saoudiennes. Des frappes qui gagnent en intensité et ont poussé Riyad à reconnaître ce matin que le royaume est mis à l'épreuve tant au niveau de

0: ses infrastructures que de ses institutions, ses équipes et sa résilience, pour reprendre les mots du ministère saoudien de l'énergie. Alors, plus de deux mois après la reprise des hostilités, quel but militaire les Houthis poursuivent-ils ? Élément de réponse de Jules Grange-Gastinel, chercheur au CNRS, spécialiste du Yémen et du mouvement houthiste.
1: Les Houthis mènent des frappes très importantes depuis quelques jours sur les différents aéroports saoudiens. D'abord pour déstabiliser le royaume sur le temps long, pour s'attaquer à leur vision 2030 et mettre en difficulté les gouvernants saoudiens. Et puis pour inverser le rapport de force dans un conflit qui dure depuis maintenant près de 12 ans entre le mouvement et des opposants à la fois yéménites, nationaux et puis des parrains étrangers. Dans le cadre actuel de la guerre, le ciblage des infrastructures d'Aramco, donc la compagnie nationale pétrolière saoudienne, ne suffisait plus. Le blocage en mer Rouge également, et dans cette logique d'affrontement plus situationnel via l'Arabie saoudite et de renforcement des capacités militaires houthis, ce sont maintenant des infrastructures également civiles et plus seulement économiques ou militaires des Saoudiens qui sont ciblés par les houthis, qui ont montré aussi une montée en compétence sur ce plan de ce ciblage via des missiles et des drones capables donc d'atteindre des cibles beaucoup plus lointaines.
0: L'analyse de Jules Grange-Gastinel, chercheur au CNRS, spécialiste du Yémen et du mouvement houthiste. Il était au micro de Paul-Lionel Kivigère. Et alors que ce conflit prend de l'ampleur, le Programme alimentaire mondial alerte sur la situation humanitaire au Yémen. Selon les données du PAM, 3 ménages sur 4 souffrent de la faim dans le pays. Un chiffre record pour cette année, signe d'une grave détérioration de la sécurité alimentaire, estime l'agence onusienne, qui rappelle que plus de 200 000 personnes ont été déplacées depuis la reprise des hostilités. Dans un autre conflit, c'est une trêve qui fait la une ce lundi, la mise en place d'un cessez-le-feu énergétique entre la Russie et l'Ukraine. Selon le président américain qui a annoncé cet accord hier, les deux belligérants auraient donc conclu une trêve dans le ciblage des infrastructures énergétiques comme les raffineries ou encore les sites de chauffage. Seul bémol, ni Moscou ni Kiev n'ont confirmé cette annonce, bien au contraire. Ce lundi, l'Ukraine a annoncé de nouvelles mesures de restriction d'électricité dans l'est et le sud-est du pays après des frappes russes sur ses installations énergétiques. Alors si Kiev dit tout de même soutenir l'idée d'une trêve énergétique, Moscou, elle, entretient la confusion et affirme que la seule trêve qu'elle envisage serait pour la tenue d'élections présidentielles, reprenant ainsi une autre déclaration du leader américain. Pour Vera Grantseva, politologue et professeure à Sciences Po, la seule constance dans les négociations à ce jour, c'est bien la cohérence permanente de Donald Trump qui pousse le dirigeant ukrainien à multiplier les sorties. Écoutez-la.
2: Si on peut résumer sa stratégie, elle consiste à être fort avec les faibles et faible avec les forts, sans pouvoir vraiment influencer Vladimir Poutine depuis déjà presque 2 ans. Rappelons-nous que Donald Trump a promis d'arrêter cette guerre il y a déjà 2 ans. Donc il essaie de faire maximum de la pression sur l'Ukraine. Pourquoi en ce moment-là? Parce qu'il y a les élections qui s'approchent aux États-Unis, les midterms, dans lesquelles pour l'instant, effectivement, les perspectives des républicains sont assez triste. Donc Donald Trump peut perdre le soutien parlementaire qui peut lui effectivement devenir un obstacle pour pas mal des décisions qu'il veut prendre. Donc effectivement, Vladimir Zelensky est obligé de s'adapter à cette incohérence, à ce comportement assez chaotique.
0: L'analyse de Vera Grantseva, politologue, professeure à Sciences Po, elle répondait aux questions de Paul-Lionel Kivigère. Nous sommes le lundi 12 octobre, il reste donc moins d'un mois avant l'expiration du mandat de la MINURSO. Les discussions pour son renouvellement et pour la rédaction de la nouvelle résolution onusienne sont en cours à New York. Antonio Guterres, le secrétaire général des Nations Unies, a donc présenté au début du mois son rapport basé sur le plan d'autonomie marocain, tandis que son envoyé personnel pour le Sahara, Staffan de Mistura, mène des consultations individuelles avec les 4 acteurs du dossier. La semaine dernière, ce dernier a lui aussi présenté un briefing dans lequel il estime l'autonomie véritable comme la meilleure option autour de laquelle organiser les négociations. Alors que retenir des rapports respectifs rendus par Guterres et de Mistura? Quel projet commun? Quelle différence notable? Nous avons posé la question à Christophe Boutin, géopolitologue et analyste. Écoutez-le.
3: Les deux rapports se ressemblent beaucoup. Hein. Guterres est peut-être plus modéré en la matière, plus, je dirais, diplomate. Guterres lit, par exemple, les éléments classiques entre autonomie, autodétermination. Il pose la question de la consultation de la population et Guterres a un problème spécifique onusien, c'est la question de la MINURSO. Faut-il prolonger ou pas la MINURSO? Il est favorable à la prolongation du mandat de la MINURSO avec éventuellement une petite transformation du mandat. Pour Mistura, les choses sont un peu différentes. D'abord, Mistura a été engagé directement. Il décrit un bloc

0: cage, qui, selon lui, tient notamment au refus qu'a fait le Polisario d'examiner le plan d'autonomie marocain, qu'il souhaite que le Polisario parte, comme le demandait la résolution onusienne, parte du plan d'autonomie et fasse des propositions, pourquoi pas de modifications, mais négocie sur la base du plan d'autonomie. Ensuite, il souhaiterait qu'il y ait un accord cadre qui permette une période de transition. Dans cette période de transition, la question se pose de savoir s'il y aura des garants internationaux qui vérifieront la manière dont l'autodétermination sera appliquée.
1: Vous venez d'entendre Christophe Boutin, géopolitologue et analyste. Il était au micro d'Éline Roussel. Également à la une dans le royaume, la très controversée visite du roi Felipe et de son épouse dans la ville occupée de Septa, prévue demain. Éline Roussel, bonjour.
2: Bonjour Alicia, bonjour à tous.
1: À Septa, Éline, les autorités locales préparent cette visite et des opérations sont menées par la Guardia depuis des semaines.
2: Oui, Alicia, la visite est prévue donc pour demain et hier, les autorités ont mené une énième opération de grande ampleur pour préparer la ville. Ce dimanche à l'aube, 350 agents de la Guardia, appuyés par différentes unités militaires, ont été déployés à proximité de l'esplanade de Guagno. C'est ici que des centaines de personnes issues de la vague migratoire massive et mortelle du 30 et 31 juillet dernier vivent depuis des mois. Les personnes qui avaient élu domicile dans ce camp de fortune ont été pour la plupart conduites vers le centre d'attention temporaire pour les étrangers, le SATE de Tal Ahral. Un premier lieu d'accueil pour identifier les personnes et les trier, comme l'évoque le média Ceuta Ahora. Le sort de ces personnes exilées est ensuite incertain dans un contexte où l'enclave occupée peine à prendre en charge les milliers de personnes toujours présentes. Cette opération, s'inscrit dans une large vague de démantèlement de ces abris de fortune. En seulement 3 semaines, la Guardia a mené 4 interventions de ce type sur les plages de Benitez, de Trampoline ainsi qu'aux abords d'une usine de dessalement. Les forces de l'ordre délogent les personnes puis des unités de nettoyage se déploient. À la veille de la visite controversée du monarque espagnol, l'objectif est donc d'effacer toute trace de la présence des personnes exilées qui sont pourtant toujours au moins 8 000 selon les médias locaux.
1: Merci beaucoup Éline Roussel pour ces explications. On rappelle donc que le roi Felipe et son épouse seront donc présents demain à Septa. Le jour suivant, le monarque espagnol se rendra dans l'autre ville occupée de Melilla. L'actualité de ce lundi, c'est aussi la liste des candidats qui se précisent pour la présidentielle en France. Hier, la gauche social-démocrate a choisi Raphaël Glucksmann pour la représenter lors de l'élection à venir. L'eurodéputé a rassemblé plus de 66% des voix dès le premier tour de la primaire. En tout, ce sont 120 000 personnes qui ont participé à ce scrutin. Et le coprésident du mouvement Place Publique est arrivé bien loin devant ses adversaires, Stéphanie Parot.
3: C'est une claque pour Olivier Faure. Le premier secrétaire du Parti socialiste a obtenu que 14,46% des voix. La troisième est Ségolène Royal avec 7,62% du suffrage. Mais les adhérents du Parti de la Rose semblent avoir choisi. Ce sera donc Raphaël Glucksmann. L'eurodéputé s'est présenté devant les adhérents tout de suite après l'annonce de sa victoire. Sur l'estrade, le nouveau candidat a donné un objectif clair.
4: Ce soir, la bataille de France commence. Je serai donc dans cette campagne le candidat de la rupture avec le macronisme, le candidat de la rupture avec l'hégémonie de Jean-Luc Mélenchon sur la gauche française.
3: Une déclaration qui éloigne tout espoir d'une alliance de toutes les gauches pour les présidentielles, une alliance qui s'est décréée lors des législatives en 2024. Un peu plus tard, sur la chaîne TF1, le candidat a aussi assuré que sa première responsabilité était de rassembler la gauche.
5: Moi, je suis le candidat des socialistes, des places publiques, de GRS, de ces dizaines de milliers de citoyens qui sont venus nous rejoindre. Je suis le candidat de tous et je vais les rassembler.
3: Toute la gauche, sans Mélenchon, donc, ni les écologistes. Après la victoire de Raphaël Glucksmann, la chef des Verts a regretté que le candidat du PS soit le candidat qui ait refusé une primaire populaire et ouverte. En tout cas, Raphaël Glucksmann est sûr de lui.
5: La gauche démocratique est de retour et elle va gagner l'élection présidentielle. C'est ma conviction la plus profonde.
3: Les présidentielles auront lieu le 18 avril et le 2 mai.
1: C'était les explications de Stéphanie Parot. La France, justement, qui fait partie de la liste des pays ayant interdit l'accès des réseaux sociaux aux mineurs. Une liste qui ne cesse de s'allonger, puisque c'est la Turquie qui la rejoint ce week-end. Objectif affiché par Ankara, protéger les enfants et les adolescents de moins de 15 ans contre les méfaits des plateformes. Le texte suscite de fortes critiques de l'opposition, en particulier en raison des modalités de sa mise en œuvre. Depuis Ankara, les explications d'Anne Andlauer.
2: En Turquie, les règles

0: se durcissent pour protéger les enfants sur les réseaux sociaux. À compter du 1er novembre, les plateformes ne pourront plus proposer leurs services aux moins de 15 ans. Cela concerne non seulement les comptes nouvellement créés, mais aussi les comptes existants qui devront faire l'objet d'une vérification d'âge d'ici au 31 mars 2027. Dès son adoption en avril, cette loi voulue par le gouvernement du président Recep Tayyip Erdogan a rencontré les réticences de la part de l'opposition. Ce ne sont pas tant ses objectifs affichés qu'elle critique, la protection des enfants, mais la façon dont le pouvoir pourrait utiliser cette loi. Une mesure concentre leurs critiques, l'âge des utilisateurs devra être vérifié en passant par le portail Edevlet. Or, c'est un portail officiel géré directement par le gouvernement. Okan Konuralp, député du parti d'opposition Yeni Parti, y voit une mesure dangereuse.
1: C'est ni plus ni moins une logique de fichage. Cette mesure vise à contrôler la société tout entière en utilisant les enfants comme prétexte. Elle bafoue le droit à l'anonymat. Détenir les informations personnelles de tous les utilisateurs de réseaux sociaux en Turquie et de ceux qui souhaitent les utiliser à l'avenir relève d'une surveillance intrusive, une forme de Big Brother. Désormais, l'État saura qui utilise quel compte sur les réseaux.
0: Les critiques sont d'autant plus fortes que la loi intervient dans une période de restriction de la liberté d'expression en Turquie. Pour les milieux des ONG, les médias et l'espace politique, des centaines de comptes de réseaux sociaux ont été bloqués ces dernières semaines. À Ankara, dans le Loire pour Médias.
2: Place au sport pour refermer ce journal. Nous sommes de retour au Maroc puisque c'est ce soir que débute la Coupe d'Afrique des Nations de futsal. Le pays hôte sera confronté à l'Algérie pour sa première journée. Un choc prévu à partir de 20h à Rabat, Ali Salahidine.
3: Trois titres continentaux, une couronne à défendre et l'ambition de marquer un peu plus l'histoire. Le Maroc entame ce soir la défense de son titre en Coupe d'Afrique des Nations. Et pour lancer les hostilités, rien de mieux qu'un derby maghrébin face aux voisins algériens, les Lions de l'Atlas qui ont bouclé hier leur préparation pour ce premier rendez-vous. Avant de fouler le parquet du complexe Moulay Abdellah, le sélectionneur marocain Hichem Dghig a évoqué notamment l'état de forme de son groupe et les enjeux de cette première rencontre.
4: Il n'est pas possible d'effectuer des changements radicaux alors que des cadres d'expérience comme Soufiane est actuellement le meilleur buteur du championnat français. En tant que capitaine de l'équipe, tant qu'il apporte sur le terrain, il est indispensable. Parallèlement, nous intégrons quatre nouveaux joueurs qui auront leur chance, Yanis Arada, Fred Amadir, Younes Mkarsi, ainsi que Ben Sellam. Concernant la pression, jouer devant son propre public dans son pays est précisément ce qu'un joueur recherche. Même pour l'équipe adverse, cette ambiance constitue un facteur stimulant. C'est une source de motivation et d'encouragement pour fournir une grande prestation, bien plus qu'une pression susceptible d'impacter négativement notre rendement.
3: Une chose est sûre, le quatrième sacre africain est dans la ligne de mire du 5 marocain, une ambition qui passe d'abord par une bonne entente face à l'Algérie.
2: Ali Salahidine qui vient clôturer cette édition. Merci à vous de nous avoir écoutés. Ne partez pas tout de suite, le Grand Journal, ça continue jusqu'à 13h30 sur Média.
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2: Midi 46 et quelques secondes, merci d'être à l'écoute du Grand Journal. Nous sommes donc ensemble jusqu'à 13h30 et aujourd'hui on va parler d'une journée observée hier, journée internationale des droits des filles. Une mobilisation placée cette année sous le thème de la fin du mariage des enfants. Nous ferons le point sur la situation dans le monde et au Maroc avec Almal Elamine, coordinatrice des programmes au sein de l'association Droit et Justice et coordinatrice pour le collectif Dounia contre le mariage des fillettes. Ce sera à 13h05 sur Média. Dans quelques petites minutes, on retrouvera Salma Rouja pour votre chronique trend. Et aujourd'hui, on va revenir sur le débat qui agite les réseaux ces jours-ci. C'est le film Digger d'Alejandro González Iñárritu qui fait parler de lui. Et puis ce lundi, le magazine de l'économie nous emmènera dans la ville de Slough, en Angleterre, où la population subit de plein fouet les conséquences d'une invasion de data centers, ces immenses centres de stockage de données qui prolifèrent avec l'essor de l'intelligence artificielle. Voilà pour les grandes lignes de ce carrefour. Pour commencer, je vous propose de jeter un œil aux quotidiens maghrébins et internationaux. C'est l'heure de la revue de presse de Tariq Lahabi.
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2: Bonjour, bonjour à tous. Au Proche-Orient, en Israël, les élections peuvent-elles tourner la page Netanyahou ? Une question que se pose une partie de la presse internationale. Le quotidien israélien Haaretz expose une stratégie permettant à l'opposition de remettre en cause les réformes judiciaires et de réclamer une enquête indépendante sur les défaillances du 7 octobre, même sans former immédiatement un gouvernement. Le Financial Times rapporte de son côté que plusieurs dirigeants de l'opposition se sont engagés donc à créer une commission d'enquête d'État. Et au-delà de la succession de Benjamin Netanyahou, la campagne révèle toutefois des limites. Les principales formations d'opposition ne proposent pas toute une rupture avec les orientations sécuritaires et militaires actuelles. La question palestinienne, l'avenir de Gaza et la politique menée en Cisjordanie occupée restent donc des sujets de profonds désaccords, mais aussi des domaines où le changement pourrait être limité. Direction le Maghreb, tout autre chose concernant les barrages. Le royaume retrouve des réserves d'eau et de l'espoir aussi pour sa campagne agricole. Le Maroc aborde la nouvelle campagne agricole avec des indicateurs hydriques nettement plus favorable. Dans Express, au 1er octobre, le taux de remplissage de barrages atteignait 65,51% contre 32,68% un an auparavant, tandis que les réserves d'eau ont plus que doublé. Cette amélioration intervient alors que la campagne agricole 2026-2027 doit officiellement démarrer durant cette deuxième moitié du mois d'octobre. Le 360 de commenter une évolution encourageante, même si les niveaux restent inégaux selon les bassins. Enfin, pour les cultures dépendant directement des précipitations, la situation météo des prochaines semaines restera tout de même déterminante. 3 dinars pour 1 dollar, un nouveau signal d'alerte pour l'économie tunisienne. La presse de Tunisie souligne une évolution préoccupante pour les importations, même si la situation actuelle ne suffit pas à établir une tendance durable. Business News, citant l'économiste Redaj Koundali, met en cause le déficit commercial, la dépendance des importations et le besoin croissant en devises. Selon son analyse, la Tunisie importe des hydrocarbures, des matières premières et des produits indispensables à son appareil productif, souvent payé en dollars. Capitaliste de résumé, au fond, la hausse du dollar agit comme un révélateur. Dépendance énergétique, déficit extérieur et faiblesse de la diversification productive restent des défis majeurs. Enfin, dans Algérie 360, Algérie Télécom a annoncé des perturbations temporaires de certains services Internet. Il ne donne aucune autre précision pour TSA. C'est justement ce manque de détails qui interpelle. Les abonnés sont informés d'un problème sans savoir réellement à quoi s'attendre. Le développement de la fibre optique ne garantit pas à lui seul la stabilité de toutes les connexions ni la qualité des liaisons internationales, commente la presse. L'opération de maintenance est achevée, mais pour les entreprises, les étudiants et les administrations, les ralentissements peuvent entraîner des pertes de temps et perturber les activités qui dépendent désormais du numérique.
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4: Midi 50 sur Midi 1, merci d'être avec nous. C'est le moment pour nous de retrouver un nouveau numéro du journal de l'économie présenté par Omar Baldé.
5: Bonjour et bienvenue dans votre journal de l'économie. À la une, ce lundi 12 octobre 2026 au Maroc, le salon du cheval d'El Jadida qui va ouvrir ses portes. La 17e édition de cet événement se tient du 13 au 18 octobre courant au parc des expositions Mohamed VI autour du thème « Le cheval au service de l'humain ». Au-delà des compétitions équestres et de la valorisation du patrimoine, eh bien, le salon entend promouvoir la filière équine nationale, ses métiers et ses débouchés économiques. Les marchés du pétrole réagissent à une possible trêve énergétique dans la guerre en Ukraine. Les cours du brut reculent après l'annonce par Donald Trump d'un cessez-le-feu énergétique entre la Russie et l'Ukraine. Ce lundi, le baril de Brent reculait à près de 103 dollars contre 90 pour le baril américain, mais l'existence même de cet accord reste incertaine. Le président ukrainien Volodymyr Zelensky a déclaré ne pas en avoir connaissance, tout en se disant prêt à l'accepter si Moscou respectait également la trêve. Les marchés restent donc suspendus à la concrétisation de cette annonce. Et puis, cette hausse inédite de l'extrême pauvreté dans le monde depuis 2010, le rapport du Programme des Nations Unies pour le Développement, PNUD, publié aujourd'hui, fait état de 1,2 milliard de personnes vivant dans une pauvreté dite multidimensionnelle aiguë, soit plus de 51 millions de personnes supplémentaires supplémentaires que lors des éditions précédentes. Plus de la moitié des personnes concernées sont des mineurs et 80%

0: 60% vivent en milieu rural, l'Afrique subsaharienne et l'Asie du Sud concentrent toujours la majorité des populations les plus pauvres dans le monde. Et notez également que les assemblées annuelles du FMI et de la Banque mondiale ont démarré ce matin à Bangkok, en Thaïlande. Elles vont se poursuivre jusqu'à dimanche prochain. Les responsables économiques et financiers mondiaux débattent de la croissance mondiale, de la dette publique, des prix de l'énergie et de l'impact de l'intelligence artificielle sur l'emploi. La directrice générale du FMI, Kristalina Georgieva, appelle à une coordination des politiques économiques et à des réformes structurelles pour faire face à ces risques tout en préservant l'investissement et la création d'emplois. Autre rencontre qui se tient jeudi prochain, c'est en Europe. Les dirigeants européens se réunissent à Bruxelles pour discuter du coût de l'énergie, du renforcement de l'industrie et du budget de l'Union européenne pour la période 2028-2034. L'objectif est de limiter les effets des prix élevés de l'énergie sur les ménages et les entreprises tout en renforçant la compétitivité européenne. Les discussions porteront également sur les conséquences des tensions au Moyen-Orient pour la sécurité maritime et les chaînes d'approvisionnement mondiales. Voilà, c'est tout pour votre journal de l'économie de ce lundi 12 octobre 2026. Bonne suite de programme sur Medium.
1: Un journal de l'économie présenté par Oumar Baldé que vous aurez le plaisir de retrouver donc dès demain pour un nouveau point sur l'actualité économique. Présentement, il est midi passé de 54 minutes. C'est le moment pour nous de laisser la place à la chronique Trend. Notre chronique Trend qui est consacrée à un film qui a beaucoup fait parler sur les réseaux sociaux, Digger de Alejandro Iñárritu avec en vedette Tom Cruise. Bonjour Salma.
2: Bonjour Alicia.
1: Alors Salma, parlez-nous un peu de ce film d'abord.
2: Alors comme vous l'avez dit Alicia, le film est donc réalisé par le cinéaste oscarisé Alejandro Iñárritu avec en vedette Tom Cruise, Sandra Hüller, John Goodman, Riz Ahmed pour ne citer que quelques-uns. Alors on ne va pas trop rentrer dans les détails de la trame car le film a de nombreux twists and turns comme on dit, mais on va écouter un extrait de sa bande-annonce.
3: Vous le saviez bien avant nous tous, voilà pourquoi c'est votre problème.
4: On peut pas maîtriser la nature, mais on peut maîtriser ce qu'on raconte.
5: Quand même arrivé. Mère Nature adore les winners.
2: Un film donc qui, en théorie, aurait dû être un succès assuré, mais il y a quelques semaines, les premières critiques presse sortent et elles ne sont pas glorieuses, loin de là. Sur les réseaux sociaux également, les gens sautent un petit peu sur l'occasion pour s'en prendre au film, certains avant même l'avoir vu en salle.
1: Et donc le film, il est sorti en salle la semaine dernière.
2: C'est ça, donc le grand public a enfin pu découvrir Digger par lui-même et certains, en fait, se sont donné pour mission de défendre le film en ligne, comme si c'était un petit film indépendant, ce qui est assez ironique étant donné qu'il a coûté plus de 100 millions de dollars à produire.
1: Et Iñárritu, en général, il travaille pas sur un petit budget. Hein.
2: Absolument pas. Mais d'ailleurs, même la promotion du film a joué, en fait, sur ses mauvaises critiques initiales. Une vidéo partagée sur le compte X officiel du film compare notamment les critiques américaines à celle de pays d'Amérique latine ou encore de pays européens qui ont été beaucoup plus généreux avec le film.
1: Et parmi les défenseurs du film, Salma, il y a deux noms très célèbres.
2: Alors il s'agit d'abord de Guillermo del Toro, très actif sur X, anciennement Twitter, le cinéaste mexicain et ami de longue date de Iñárritu, a notamment retweeté des critiques positives du film pendant pratiquement tout le premier week-end d'exploitation, ce qui est assez mignon. Un autre ami et compatriote de Iñárritu, c'est Alfonso Cuarón. De son côté, il a publié également sur X une liste comparant en fait les critiques initiales négatives de classiques du cinéma, comme notamment 2001 A Space Odyssey, avec des réanalyses de ces mêmes films plusieurs années plus tard. En fait, c'est une manière pour Cuarón de dire que Digger est amené à être un classique dans le futur.
1: Une belle solidarité latino. Donc, et alors, est-ce que ça a marché côté box-office seulement?
2: Non, c'est au moins que l'on puisse dire.
1: C'est dommage.
2: Car voilà, on peut, malgré les efforts de Alfonso Cuarón et Guillermo del Toro, le film est un flop au box-office après une autre réalité et qu'il a certes ses détracteurs, mais aussi ses fans acharnés. Et après, est-ce que susciter autant de débats et discussions sur les réseaux ou même dans la vraie vie n'est pas une jolie petite victoire en soi pour un film?
1: Le seul mauvais buzz, c'est celui qui n'existe pas. Est-ce que vous l'avez vu, vous, Salma, ce film ou pas encore?
2: Je l'ai vu la semaine de sortie. Eh ben, j'avoue que j'ai beaucoup aimé.
1: Très bien, bah écoutez Salma Rouja, foncez en salle, on lui fait confiance.
2: Ou bien, faites confiance à vos goûts, hein. Il n'y a pas de mal à ne pas avoir aimé ce film. Je pense que c'est bien en fait qu'il y ait un débat autour d'un film, ça fait longtemps qu'on n'a pas eu ça.
1: C'est vrai, mais c'est toujours une bonne chose de...

0: de se faire son propre
1: Exactement.
0: avis. Merci beaucoup Salma Rouja pour cette chronique trend. Il est midi passé de 57 minutes. Restez avec nous. Le Grand Journal, ça continue.
2: Un café, une rencontre, 26 minutes.

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5: Merci d'être à l'écoute du Grand Journal. Bienvenue si vous nous rejoignez dans ce carrefour d'informations. Il est 13h presque 5. C'est le moment donc de retrouver votre invité de la mi-journée. Hier dimanche 11 octobre, Le Monde observait la Journée internationale des droits des filles. Une journée placée cette année sous le thème « Mettons fin au mariage d'enfants et investissons dans les droits des filles ». Selon les chiffres de l'ONU, plus de 13 millions de fillettes sont encore mariées chaque année. Alors pour lutter contre ce phénomène, les Nations Unies appellent notamment à investir dans l'éducation des filles, à mettre en place des réformes juridiques ou encore de protection sociale. Alors qu'en est-il au Maroc? Quels sont les chantiers à venir? On fait le point avec Amal El Amine, coordinatrice des programmes au sein de l'association Droit et Justice, coordinatrice également pour le collectif Dounia contre le mariage des fillettes. C'est un entretien réalisé par Paul Lionel qui vigère.
6: Bonjour Amal El Amine.
7: Bonjour Monsieur Paul, merci pour l'invitation.
6: Mais merci à vous de me répondre. Le thème cette année de la Journée internationale de la fille est « Mettre fin au mariage des enfants et investir dans le droit des filles ». Pour commencer notre entretien, Amal El Amine, quelle est la situation actuelle au Maroc concernant les mariages des mineurs?
7: Pour répondre à cette question, et si on se base uniquement sur les statistiques officielles, on pourrait croire même que le mariage des mineurs est en recul au Maroc. Mais cette lecture peut être trompeuse, car les chiffres ne reflètent pas toute la réalité, parce que qui est malheureusement invisible, et là je fais référence au mariage coutumier ou au mariage par la fatiha, sans acte de mariage, qui échappe aux statistiques officielles. Et comment on peut prouver ça? Donc, parce que sur le terrain, nous constatons une augmentation des cas de demande de reconnaissance de mariage, surtout pour les cas des mariages ou des mariages à la fatiha qui ont donné lieu à des naissances des bébés. Et même si que nous ne disposons pas de chiffres consolidés pour mesurer précisément cette évolution, mais c'est ça la situation actuelle du mariage des enfants. Donc on pense que nous avons une baisse, mais dans la réalité, les mariages ne cessent d'augmenter, mais par des pratiques, on peut dire, illégales.
6: Est-ce que vous avez des indications à nous donner par rapport à cela? Est-ce que vous notez peut-être une évolution du nombre de personnes qui ont recours à ce type de mariage? Qu'est-ce que vous constatez, vous, depuis le terrain?
7: Alors, en tant que société civile, bien sûr, nous menons des actions de sensibilisation sur le terrain. Nous avons rencontré des cas de mariage à la fatiha, surtout dans la zone rurale. Donc, nous avons de plus en plus. Eux aussi, en échangeant avec des juges amis, ils nous ont confirmé qu'ils ont de plus en plus de demandes de reconnaissance des mariages. Et donc, ça aussi, on peut dire que c'est un signal qui en dit, c'est-à-dire que c'est les statistiques officielles qui décryptent que le mariage qui se passe en passant par les tribunaux, ce n'est pas la réalité. Donc, ça ne reflète pas la réalité de mariage parce que nous avons d'autres pratiques que ce soit le mariage al-Fatiha ou le mariage de contrat, donc parce que c'est chaque région a une, des pratiques un peu frauduleuses dans ce sens. Et du coup, sur le terrain, en tant que société civile, nous rencontrons ces cas où il y a des fois des cas qui nous interpellent dans nos centres d'écoute et d'accompagnement juridique, justement afin de reconnaître, de les accompagner pour inscrire leurs enfants à l'état civil, puisqu'ils n'avaient pas d'acte de mariage. Mais c'est juste pour la situation, pour clarifier que certes, nous avons des nombres ou des cas qui sont énoncés officiellement, que nous avons une baisse, mais il faut se méfier de ces statistiques parce que, comme j'ai dit, je redis, ça ne reflète pas toute la réalité.
6: Concrètement, Amal El Amine, qu'est-ce qui est mis en place par les autorités pour lutter contre ce type de mariage au Maroc ?
7: Alors, il faut avouer quand même qu'il existe des initiatives institutionnelles qui visent à, c'est pas à lutter justement ou éradiquer le mariage des enfants, mais de diminuer le mariage des enfants, des mineurs slash des enfants. Notamment, là, je peux citer la circulaire incitant et invitant les juges à ne pas accorder d'autorisation de mariage des enfants moins de 17 ans, ou encore la convention signée entre le ministère de l'Éducation nationale et la présidence du ministère public pour lutter justement contre l'abandon scolaire qui constitue un des facteurs favorisant le mariage des mineurs. Cependant, ces mesures restent insuffisantes tant que nous avons une loi, c'est le Code de la famille, qui permet des dérogations. Les filles, bien sûr, ils continueront d'être exposées à cette pratique. Et du coup, à notre point de vue, afin de lutter et d'éradiquer ce mariage ou cette pratique, qui est assez courant et assez répandu dans notre société, il est nécessaire de supprimer l'exception dans les articles 20, 21, 22 et aussi renforcer la scolarisation des filles, la sensibilisation des familles, les dispositifs de protection sociale. Donc, toutes ces mesures pourraient concrètement éradiquer et lutter contre le mariage des enfants. Mais quand même, donc, on peut dire que et on peut avouer qu'il y a une prise de conscience institutionnelle. Et déjà, ça, c'est un pas. Ça veut dire que l'acteur institutionnel avoue aujourd'hui que le mariage des enfants constitue une problématique qu'il faut. C'est ça la différence entre la société civile et l'État. C'est que pour nous, il faut l'éradiquer. Pour l'État, c'est qu'il faut diminuer tout en gardant l'exception.
6: Vous avez déjà un petit peu commencé à répondre à ma prochaine question. J'allais vous demander concernant les droits des filles. Un nouveau Parlement a été élu en septembre au Maroc. Alors sur le volet politique, quel est le sujet que doivent en priorité traiter les parlementaires, notamment donc concernant les mariages des mineurs ?
7: Alors certainement, vous l'avez bien compris, la priorité doit être l'adoption d'un code de famille égalitaire, protecteur. Donc c'est la Moudawana, une nouvelle Moudawana. Il faut poursuivre ce chantier. Il faut avoir donc ce code de famille égalitaire, protecteur des droits des femmes, mais aussi des filles. Nous attendons également que les parlementaires renforcent la protection contre les violences, garantissent l'accès à l'éducation dans la zone rurale comme dans la zone urbaine, pousser l'État marocain à traduire ses engagements constitutionnels et internationaux en lois et politiques publiques concrètes. Parce que des fois, on peut avoir des lois joliment écrites, mais concrètement, il faut que ça soit traduite en politique publique et aussi en action qui peut donner des impacts. Ce n'est pas que des initiatives qui ne sont pas coordonnées entre différents acteurs institutionnels.
6: En dehors du Maroc, maintenant, Amal El Amine, cette journée internationale de la fille, à part mettre fin au mariage des enfants, le thème, c'est aussi investir dans le droit des filles. Alors, à l'international, quelle direction prend la protection des filles ? Est-ce que leurs droits ont tendance à reculer ou au contraire à se renforcer ?
7: On peut constater qu'il y a une situation paradoxale. Donc, nous avons des progrès. Donc, maintenant, déjà, avoir une journée internationale pour faire le point sur les droits des filles, spécifiquement pour les filles, donc c'est déjà un progrès. Nous avons aussi des progrès, des avancées en matière d'éducation, l'accès à l'éducation, de la lutte contre les violences facilitées par la technologie. Tout ça, donc, on observe qu'il y a des avancées à l'échelle internationale, je parle. Mais ces acquis sont aujourd'hui menacés par la montée des discours conservateurs, même au Maroc. Nous avons de plus en plus de discours conservateurs. mesures qui favorisent le mariage des enfants, qui favorisent aussi l'abandon scolaire, qui favorisent d'autres pratiques. Et nous, nous observons ça aussi, aussi à l'échelle internationale. Nous avons aussi des conflits, ça il faut aussi l'avouer. Donc il y a des conflits à l'échelle internationale. Il y a une crise économique générale et la réduction des financements internationaux afin de pouvoir à la société civile de promouvoir les droits des filles, nous avons besoin des fonds. Et malheureusement, ces fonds sont de moins en moins disponibles. On peut avoir des acquis, des avancées, mais si ces droits ne sont pas, si on ne continue pas de les défendre, d'investir sur tous les droits, que ce soit les droits des filles, les droits des enfants, les droits des femmes, les droits humains en général, on ne peut pas les avoir pour toujours.
6: Merci beaucoup, Amal El Amine, d'avoir répondu à mes questions. Merci à vous et à bientôt sur les ondes de Média.
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5: 13h13 sur Médien, merci d'être avec nous dans ce grand journal. C'est le moment pour nous de nous envoler pour le sud-est du Royaume-Uni pour votre magazine de l'économie. Et c'est un record dont il se passerait bien. Les habitants de la ville de Slough, en Angleterre, à l'ouest de Londres, ont vu naître la plus grande concentration de data centers d'Europe. Cet ancien avant-poste industriel compte aujourd'hui en effet près de 40 de ses centres. Et les riverains en subissent les conséquences, comme nous le raconte Anna Roche dans ce magazine.
8: Ambili passe en voiture devant un terrain qui, pour l'instant, est délimité mais vide. Le géant informatique Microsoft voudrait, dit-elle, installer ici un nouveau centre de données géant.
9: On se trouve dans un quartier résidentiel juste en face de l'un des collèges-lycées du village de Langley, juste à côté de la place où se concentrent nos commerces. Il y a une école primaire là-bas. C'est un quartier résidentiel, mais personne ne veut habiter juste à côté d'un immense centre de données, d'un centre de données géant.
8: Ambili s'est installé à Langley, village avoisinant la ville de Slough il y a 20 ans. C'était alors un endroit paisible, très familial, réputé pour ses écoles, assure-t-elle. Aujourd'hui, tout est en train de changer. En quelques années, Slough est devenue la capitale des centres de données. Elle en compte une quarantaine, plus que partout ailleurs en Europe. La région comptait de nombreuses usines de production depuis la révolution industrielle du 19e siècle, quand ces industries ont disparu. Les infrastructures, notamment énergétiques, sont restées. Plus récemment, de nombreux tracés de fibre optique traversent Slough ou ses environs. Tout cela fait de la région le lieu idéal pour créer ces centres de données qui assurent le bon fonctionnement des réseaux virtuels, du stockage dans le cloud et des ressources informatiques. Quelques minutes plus tard, Ambili arrête sa voiture au bout d'une petite impasse dans la ville de Slough. D'un côté, un immeuble d'habitation, de l'autre, un centre de données. Depuis la rue, on entend le bruit des machines.
9: Certains résidents se plaignent de vibrations qu'ils ressentent à travers le sol. Je ne sais pas si cela se produit lorsque les générateurs diesel sont testés. Ce n'est pas continu. En revanche, ce bourdonnement, je ne sais pas s'il provient des systèmes de refroidissement ou d'autres choses, mais ce bruit est présent 24 heures sur 24, 7 jours sur 7.
8: La pollution sonore générée par les centres de données a été étudiée par plusieurs organismes, notamment l'Institut d'études environnementales et énergétiques britanniques. Dans une étude publiée en juillet, l'Institut assure que le niveau sonore des groupes électrogènes diesel peut atteindre 105 décibels, soit l'équivalent du bruit d'un avion à réaction survolant la zone. À partir de 85 décibels, le port de protection est obligatoire au Royaume-Uni. Le risque est plutôt pour les travailleurs dans les locaux, estimé par l'industrie à 14 000. À Slough, les résidents par contre aux alentours ont plutôt affaire à des bourdonnements constants, un bruit qui peut causer des problèmes de santé indirects, troubles du sommeil, stress chronique et maux de tête. Mais les risques sont encore plus variés, selon Ambili.
9: Les centres de données sont néfastes à plusieurs égards. Ils sont nocifs pour notre santé car ils rejettent des polluants.
8: Ambili parle des PFAS, ces polluants éternels. L'Institut d'études environnementales et énergétiques explique que ces serveurs nécessitent des semi-conducteurs, des systèmes de refroidissement et des agents extincteurs qui sont tous des sources de PFAS. Les serveurs qui fonctionnent 24 heures sur 24, 7 jours sur 7, doivent en effet être refroidis et pour ce faire, c'est de l'eau qui est utilisée.
9: Nous savons que Slough est une zone soumise à un stress hydrique. Nous avons déjà eu des interdictions d'arroser. Mais beaucoup d'entreprises disent « Oh, nous n'utiliserons pas radeau, nous allons utiliser des systèmes en circuit fermé. Et d'après ce que je comprends des études publiées, ces systèmes en circuit fermé produisent des substances chimiques PFAS qui sont ensuite rejetées. Et ces substances chimiques se retrouvent alors dans notre environnement. Ils remplacent donc un problème, celui de la consommation excessive d'eau, par un autre, celui de la production de nouveaux polluants pour refroidir les systèmes.
8: Ces centres de données sont aussi très énergivores. Les locaux craignent que cela n'impacte la construction de nouveaux logements, pourtant nécessaires dans les environs. Si le réseau électrique est monopolisé par la construction de méga-centres de données, relier de nouvelles habitations risque de ne pas être une priorité. C'est pour ça qu'Ambili et le groupe auquel elle appartient, Slough contre les centres de données, a créé une pétition pour demander aux autorités locales de mettre en pause les permis de construire.

0: pour ces centres de données, le temps au moins qu'une étude d'impact générale soit effectuée, fin septembre, le conseil municipal de la ville a débattu de leur proposition.
1: We should not look at each data center
2: Nous ne
1: in
2: devons pas
1: isolation.
2: considérer chaque
1: We
2: centre
1: need
2: de
1: to
2: données
1: ask what
2: isolément.
1: happens when
2: Nous
1: you have
2: devons nous
1: dozens of
2: demander
1: data
2: ce qui se
1: centers
2: passe
1: operating
2: lorsque
1: in
2: des
1: the same
2: dizaines de
1: borough,
2: centres de données fonctionnent dans la même zone, comme c'est déjà le cas
1: currently,
2: ici. Quel
1: already.
2: est l'impact
1: What is
2: cumulé
1: the
2: sur
1: cumulative
2: l'ensemble des
1: impact
2: réseaux
1: on all
2: publics?
1: the
2: Et
1: utilities?
2: peut-être
1: Or
2: plus
1: perhaps,
2: important
1: most
2: encore, quel est
1: importantly, what is the
2: l'impact
1: cumulative
2: cumulé
1: impact
2: sur les
1: on the
2: personnes
1: people
2: qui vivent
1: who actually
2: juste
1: live
2: à côté?
1: next door to them? But we have to ask a very simple
2: Nous devons
1: question.
2: nous poser une
1: Do we
2: question
1: actually
2: très
1: know the
2: simple.
1: full
2: Connaissons-nous
1: impact of
2: réellement
1: what we have
2: l'impact global
1: created?
2: de ce que nous avons créé?
1: We have
2: Nous
1: information
2: disposons
1: about
2: d'informations sur les
1: investment,
2: investissements, le
1: development,
2: développement et les
1: infrastructure, but there's
2: infrastructures,
1: far less
2: mais il y a
1: evidence
2: beaucoup moins de
1: about
2: données
1: cumulative
2: concernant
1: impact
2: l'impact cumulé
1: on the
2: sur les
1: communities
2: communautés
1: living
2: vivant à
1: alongside the
2: proximité de ces
1: facilities.
2: installations. Les
1: When
2: riverains de
1: terms
2: la
1: of
2: zone
1: allocating
2: d'activité ont
1: estate
2: fait
1: have
2: part de leurs
1: raised concerns
2: préoccupations concernant des problèmes
1: about
2: tels que le
1: issues
2: bruit
1: such as
2: et la
1: noise, air
2: qualité de
1: quality,
2: l'air, tandis que le changement
1: while our
2: climatique
1: local
2: entraîne
1: climate
2: des
1: is
2: étés plus
1: bringing hotter
2: chauds et une
1: summers
2: pression
1: and
2: croissante
1: increasing
2: sur les ressources en eau.
1: pressure on water resources.
0: En ville, certains habitants ignorent qu'il y a tant de centres de données autour d'eux. En passant devant, ils ressemblent à des entrepôts. Le bruit de la route et des alentours ne permet pas d'identifier clairement le bourdonnement des machines, mais certains ont des opinions très tranchées.
3: Ça ne fait que polluer l'espace public. Et l'été dernier, il faisait 3 degrés de plus à Slough que dans les zones environnantes. Ce n'est donc pas bénéfique pour l'environnement ni pour nous.
4: Il y en a trop, ça va trop vite, c'est trop rapide et ça consomme trop d'eau. Mais ça aura sans doute un certain impact sur Slough. Ça pourrait peut-être améliorer un peu la situation car Slough est en train de dépérir en ce moment. Il y aura peut-être, enfin, on espère que ça créera des emplois, mais avec l'IA, qui sait?
0: L'industrie, via l'organisation Tech UK, assure que les centres de données emploient 43 000 personnes aujourd'hui au Royaume-Uni et pourraient créer 40 000 postes de plus d'ici 2035. Mais selon une étude du think tank environnemental Verdant, les centres de données britanniques ne créeront que 25% des emplois prévus par le secteur technologique. Nous avons contacté plusieurs centres de données pour les interroger sur la question des créations d'emplois, mais aussi sur l'impact sur l'environnement et la santé des habitants. Aucun n'a donné suite à notre requête. À Slough, Anna Roche pour Midi 1.
5: 13h20 sur Média, merci d'être avec nous dans ce grand journal. C'est le moment pour nous de décacheter une nouvelle lettre d'Orient. Nous sommes de retour au Maroc où le festival du cinéma méditerranéen de Tétouan vient de s'achever. Pendant 8 jours, cette 31e édition a réuni réalisateurs, acteurs et professionnels du cinéma venus de tout le bassin méditerranéen. Cette année, le Grand Prix est revenu à un film tunisien, mais le cinéma marocain décroche tout de même 2 récompenses. Pierre Boussel nous en parle dans cette nouvelle lettre d'Orient.
6: Très belle semaine cinématographique à Tétouan, 8 jours consacrés au cinéma méditerranéen dont on peut maintenant tirer le bilan, se souvenir que le Grand Prix est revenu à un film tunisien, Exil, du réalisateur Mehdi Imli, qui remporte le Grand Prix Tamouda, ainsi que le prix de la critique. Le film suit un ouvrier d'une usine sidérurgique qui est hanté par la mort de l'un de ses collègues. C'est une histoire sur le deuil, sur la colère, mais aussi sur la quête de vérité. Le cinéma marocain n'est pas en reste. Mira, de Nourdine Lahmari, décroche 2 rôles d'interprétation. Safa Khatimi est récompensée pour un rôle féminin. Omar Lofti pour un rôle masculin. Le prix spécial du jury revient à un film français, Les Survivants du Tché. Quelques mentions spéciales ont été attribuées, notamment à ce documentaire qui s'intitule « Qui vit encore ?». C'est un documentaire prenant un témoignage sur les Palestiniens qui ont quitté Gaza. On se souviendra de toute façon qu'il y a au moins 10 longs métrages qui ont participé à cette compétition officielle, même si le festival ne s'est pas limité aux salles obscures. Il y a eu beaucoup de projections en plein air, il y a eu des séances pour les enfants, même aussi, et ça c'est nouveau, c'est tout à fait intéressant, des projections dans les milieux carcéraux avec des ateliers dans Tétouan, dans la ville, hein, avec donc tous ces projections, ces rencontres, de telle façon à ce que le cinéma, bon, bien sûr, ce sont les salles obscures, mais c'est aussi faire vivre cet art, ce septième art, le faire vivre dans la cité à Tétouan. Donc voilà, l'année prochaine, ce sera vraisemblablement un nouveau festival très réussi auquel on pourra s'attendre au regard de celui qui s'est déroulé cette année.
5: Une lettre d'Orient signée Pierre Boussel que vous aurez le plaisir de retrouver dès demain matin pour un nouveau courrier. Il est 13h passé de 22 minutes sur Médian. Restez avec nous, le Grand Journal revient dans quelques minutes, juste après cette pause musicale avec Adèle, c'est Skyfall.

0: Adèle avec Skyfall, thème du film James Bond, bien évidemment. Il est 13h27 sur Médian. Merci d'être avec nous. Dans quelques instants, un nouveau point sur l'information. Ce sera juste après la météo.
1: Au Maroc, tout d'abord, le ciel sera nuageux à partiellement nueux à l'est de la ligne Oujdeh, Benimel al-Zaghoura, partiellement nuageux à souvent ensoleillé sur le littoral entre Sidi Ifni et Tarfaya et clair ailleurs. Il pleuvra sur l'oriental aujourd'hui et sur le Haut Atlas central. Côté température, la minimale à Chefchaouen avec 18 degrés.

0: gris et du soleil, 20 degrés Ifran, 22 à Figuig avec des orages de prévu. Comptez 24 degrés à Irachidia, Oujda et Tinrir, du soleil à Nador avec 25 degrés. Idem à Safi, Benimelala, le Seymataza, Renifola et Tantan, le thermomètre affichera 26 degrés aujourd'hui à Rabat, Casablanca, Tanger, Agadir, Tétouan, Larache, El Jadida et Tiznit. 27 degrés annoncés aujourd'hui à Essaouira et Ouarzazate, 28 à Ben Guerir et Dakhla, 29 à Zagora, Marrakech et La Ayoun, et la maximale attendue à Esmara avec 32 degrés. Dans les autres villes d'Afrique du Nord, des orages et la minimale à Alger avec 23 degrés. Des orages également à Tripoli et Tunis aussi avec 26 et 28 degrés. La maximale à Nouakchott avec 32 degrés. En Europe, Berlin sous un ciel couvert avec 14 degrés aujourd'hui. Des nuages aussi à Bruxelles avec 17 degrés. 19 degrés aujourd'hui à Paris et Londres et 26 à Madrid. En Amérique, la minimale 18 à Montréal, 19 à New York et jusqu'à 29 degrés à Rio de Janeiro sous la pluie. En Asie, comptez 25 degrés à Séoul, 26 à Tokyo et 33 à Sydney et New Delhi. Enfin, dans le monde arabe, 27 degrés à Beyrouth et Damas sous les nuages et du soleil à La Mecque et Dubaï avec 39 degrés.
1: 13h29, presque 30 sur Médien. Le grand journal touche à sa fin. Merci d'avoir passé une heure en notre compagnie sur l'antenne de Médien. Pour ma part, je vous dis à demain pour un nouveau grand journal. Et il est moment pour moi de passer le micro à Marianne Garnier pour un nouveau point sur l'actualité. Bonjour Marianne.
2: Bonjour Alicia. Bonjour à toutes et à tous. On ouvre cette synthèse de l'actualité au Proche-Orient. L'escalade se poursuit dans la péninsule arabique entre les rebelles Houthis, soutenus par Téhéran, et le gouvernement de Sanaa, appuyé par une coalition présidée par l'Arabie Saoudite. En dépit de la deuxième attaque menée sur l'aéroport international de Riyad ce week-end, le ministre de l'énergie saoudien accueille le 25e congrès mondial de l'énergie dans la capitale du royaume. Abdulaziz Ben Salman a tenu à rassurer ses partenaires. Vous savez que nous sommes un pays sûr et que votre protection nous tient à cœur. Les événements sont graves et la réponse de l'Arabie Saoudite sera tout aussi grave. Israël également secoué par une explosion ce dimanche dans le nord du pays. Au moins 10 personnes sont blessées d'après les secouristes et la police israélienne. L'armée annonce de son côté que les soldats et des hélicoptères ont été dépêchés sur place. L'explosion s'est produite dans la localité de Neot Mordechai, à proximité de la frontière libanaise. Selon la chaîne israélienne Channel 12, cette explosion pourrait être liée à une munition non explosée. La guerre, c'est aussi le quotidien des habitants en Russie et en Ukraine. 3 personnes membres d'une même famille sont mortes ce dimanche à proximité de Kramatorsk en raison d'une frappe russe. Une série de frappes a aussi été menée sur des infrastructures énergétiques ukrainiennes. Des attaques alors même que le président Donald Trump avait annoncé hier qu'un accord avait été trouvé entre Kiev et Moscou visant à cesser les attaques sur le secteur énergétique. Le conflit en Ukraine n'est malheureusement pas terminé, contrairement à ce que le président Donald Trump s'était fixé comme objectif. Dès le deuxième mandat, a ironisé de son côté le chancelier allemand Friedrich Merz. L'actualité nous amène aussi sur notre continent au lendemain de l'explosion qui a causé la mort de plusieurs dizaines de mineurs au Soudan à la frontière avec l'Égypte. Le chef de l'armée soudanaise a ordonné qu'une enquête soit menée pour élucider les circonstances de l'incident, je cite. Pour rappel, des frappes aériennes ont touché une mine d'or. Au moins 72 personnes sont décédées selon l'ONG Emergency Lawyers. Des morts aussi au Nigeria, une vingtaine de personnes, dont 8 soldats et un policier ont perdu la vie. Plusieurs autres sont blessés après 2 attaques distinctes menées par des hommes armés ce week-end. Selon des médias locaux, une embuscade a été tendue à un convoi de commerçants alors qu'ils devaient se rendre au marché hebdomadaire du village de Nasarawa, au nord-ouest du pays. D'autres personnes ont été tuées dans le district de Borgou, près de la frontière avec le Bénin. Et puis pour terminer cette synthèse, sachez qu'au Maroc, c'est le top départ pour la semaine de la cybersécurité, un événement qui se tient à Rabat pendant 3 jours autour de cette thématique et qui est organisé par la Direction Générale de la Sécurité des Systèmes d'Information. Au programme, des séances plénières et un atelier technique. La séance d'ouverture a été marquée par l'intervention d'Abdelatif Loudiye, ministre délégué auprès du chef du gouvernement chargé de l'administration de la défense nationale, ainsi que la présence de responsables gouvernementaux, dont des ministres africains. Le thème cette année, la cybersécurité au service de la transformation numérique et du développement. C'est la fin de cette synthèse. Merci à vous de l'avoir suivi. Je vous souhaite un très bon début d'après-midi à l'écoute de Média.
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4: Bonjour à toutes et à tous, avec vous Marianne Garnier. C'est à la une de l'actualité au Maroc, le bureau politique du Parti du Progrès et du Socialisme, le PPS, annonce sa participation au gouvernement, dont la formation fait actuellement l'objet de concertations. Une prise de position adoptée à l'issue d'une réunion du parti ce lundi, décision motivée par, je cite, le contexte actuel, en vue de contribuer activement à l'approfondissement du processus de réforme au Maroc, à travers la consolidation du processus démocratique, de la préservation des libertés et des droits, de la moralisation de la vie publique, du renforcement de la justice sociale et territoriale et du développement des capacités de l'économie nationale. Pour rappel, l'heure est toujours aux tractations dans le royaume en vue de former une coalition solide qui permettra à la chef du gouvernement, Fatem Zahra El Mansouri, de diriger le royaume pendant 5 ans. L'actualité nous amène aussi au Proche-Orient en raison des attentats perpétrés par les rebelles Houthis sur l'aéroport international de Riyad en Arabie Saoudite ce week-end. La compagnie émirati Etihad annonce qu'elle suspend ses vols vers la capitale saoudienne jusqu'à lundi prochain. Même son de cloche du côté de la compagnie nationale du Bahreïn qui annule tous ses vols à destination de Riyad jusqu'à samedi. Pour rappel, au moins 12 personnes sont mortes samedi et plus de 300 autres ont été blessées. Toujours dans la région, 200 kilos d'explosifs, c'est la saisie effectuée par l'armée libanaise à l'est du pays ce lundi. Des matières explosives emballées dans des sacs acheminés en contrebande à dos d'âne depuis le territoire syrien. Les suspects se sont enfuis vers Damas, a précisé l'armée dans un communiqué. C'est la 3e saisie de ce genre depuis le début du mois. Le premier ministre de Beyrouth promet la fermeté à l'égard des armes illégales en faisant allusion au Hezbollah pro-iranien. On prend désormais la direction de l'Inde. Le mouvement des cafards, ça continue. Après plusieurs jours de manifestations et en dépit des milliers d'arrestations, eh bien, les rues ne désemplissent pas à New Delhi. Des dizaines de milliers de manifestants défilent dans la ville ce lundi sous très haute surveillance policière. Ils exigent la démission du président de la commission électorale. En cause, une révision des listes électorales jugée favorable au Premier ministre et discriminante pour les minorités. Nous ne cesserons pas tant que la Constitution ne sera pas respectée, avertit le chef de l'opposition, Rahul Gandhi. Top départ aussi pour les assemblées annuelles du Fonds monétaire international et du groupe de la Banque mondiale. Cet événement qui a lieu à Bangkok jusqu'au 18, dans un contexte où l'économie mondiale doit composer avec une accumulation de risques, incertitudes géopolitiques, pression inflationniste et bouleversements liés à l'intelligence artificielle. Les ministres des Finances, gouverneurs de banques centrales, dirigeants d'institutions multilatérales et représentants du secteur privé sont réunis pour discuter des perspectives économiques mondiales. Et puis allez, on se quitte avec un mot de sport au Maroc. Le lancement de la Coupe des Nations africaines de futsal, c'est aujourd'hui. Une compétition organisée à Rabat au Maroc, à partir donc d'aujourd'hui et jusqu'au 21 octobre. La Libye et la Zambie ouvrent le bal avec une rencontre prévue à 18h, heure du Maroc. Les Lions de l'Atlas suivront face au Fennec algérien. Coup de sifflet à 21h, heure de Rabat. C'est la fin de cette synthèse. Merci à vous de l'avoir suivi. Je vous souhaite une très belle après-midi à l'écoute de Médias.
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4: Et c'est parti pour le spot, chers amis. Vous êtes évidemment sur Medi One, top départ pour votre émission musicale. On est ensemble pour une bonne vingtaine de minutes et puis ça se poursuit sur l'antenne Afrique. Et évidemment, chers amis, place à une très très belle programmation musicale qui vous sera accompagnée par moi-même au micro, Sofiane, et notre cher ami Hichem à la réalisation. Sans plus tarder, on démarre par le premier morceau de cette playlist Patient Zero signée Taylor Swift. Bienvenue à vous, c'est le spot sur Medi One.

C'était Coolio Down, Chaka Khan au micro en compagnie de Sia, toujours le spot, toujours Médien qui vous accompagne. On poursuit en musique et surtout en good vibes avec le morceau Watch Your Dance signé Leon Bridges, toujours le spot sur Médien.

Une collaboration juste incroyable, John Legend en compagnie de Pharrell Williams sur le morceau Fireflies, toujours le spot, chers amis, pour vous accompagner. C'est toujours sur Medien, évidemment, en avant pour la musique et en avant pour les good vibes avec Reigning, signé Larissa Lambert, qu'on écoute tout de suite.

Ça, c'est mon son du moment en compagnie Clean Bandit, en compagnie de Chloé et O'Malley, un mix des genres. Et ça, c'est pour le plaisir de nos oreilles, évidemment, toujours le spot, toujours médian pour vous accompagner. On continue en musique avec le même rythme, surtout les mêmes good vibes. Small Town, c'est Dominic Fike qui prend le relais, toujours média pour vous accompagner.

En good vibe sur Medien, chers amis, le spot continue pour tous les amateurs et amoureux de la musique, notamment sur Medien.com, en sélectionnant l'antenne Afrique, chers amis, pour une demi-heure supplémentaire. Good vibes, évidemment, on va clôturer cette première partie avec le morceau Silhouette on the Hill, c'est Paris Paloma. Chers amis, un grand merci à vous de nous avoir suivis, également un grand merci à Hichem pour la réalisation de cette émission.

0: Bonjour à toutes et à tous et bon début de semaine. Vous êtes à l'écoute de Média, c'est l'autre match, votre rendez-vous sportif de l'après-midi. Le matin, c'est de 9h à 10h avec Fouad El-Hanaoui, Podium et toute l'équipe, bien sûr, la rédaction sportive, les journaux, vous connaissez les horaires. Eh bien, on va parler football africain, football européen aussi. Le début ce lundi de la CAN de futsal en vedette, ce lundi Maroc-Algérie, ça sera ce soir à partir de 20h, le Maroc est tenant du titre. La CAF vise le titre mondial en 2030. C'était lors de la conférence stratégique organisée par la Confédération africaine du ballon rond au Cap-Vert la semaine dernière. Le championnat du Maroc, rapidement, le Difaa d'Al Jadida signe sa première victoire. Le match nul du Wydad, loi qui ne gagne plus à Casablanca, tenu en échec par le CODEM. Nous écouterons les entraîneurs de ces trois équipes, Paulo Sergio Brito, Jorge Paichao et Ricardo Cheu. Tout cela dans la deuxième partie avec Sahel Sissoko. En première partie, le football espagnol. Des polémiques, surtout Vinicius Junior expulsé lors de la victoire du Real face à Villarreal. Un match interrompu, Rayo Vallecano Athletic Bilbao n'est pas allé jusqu'au bout. On verra pourquoi. Yasser Zabiri, le jeune international marocain buteur. Cette réalisation depuis le début du championnat espagnol. Au menu également, la Ligue des Champions qui reprend. Le Barça se produit en Turquie demain contre Galatasaray. Et puis Atlético Madrid, Manchester United notamment. Et puis, bien entendu, vous le savez, les autres informations. Notre ami Hicham à la réalisation de l'autre match.
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0: Bonjour à toutes et à tous. Donc, d'abord, on accueille notre monsieur football Liga, football espagnol, football mondial tout simplement, Nicolas Avilas qui est avec nous. Bonjour et bonsoir Nicolas.
2: Salut Hakim, ça va ?
0: Ça va, très bien Nicolas. On va parler, avant de parler de l'international marocain, qui quand même 7 buts, le même nombre de buts que Kylian Mbappé, et également bien sûr Lamine Yamal, Rafinha pour l'instant est injoignable en quelque sorte. 12 réalisations déjà pour le joueur brésilien. On parle d'abord de Vallecas, le stade qui accueille les matchs du Rayo Vallecano, équipe de la banlieue de Madrid. Eh bien, le terrain par le passé, on le sait, souffre régulièrement de problèmes de drainage, de zones clairsemé, d'un manque d'entretien, s'ajoutant à d'autres manquements, vétusté des vestiaires, absence d'eau chaude, on a parlé encore de pelouse qui n'est pas à la hauteur. Mais samedi, c'est un problème d'une autre nature qui a fait que le match Rayo Vallecano Athletic Bilbao a été définitivement arrêté après avoir été interrompu une première fois. Nicolas, c'est quoi au juste ?
2: Oui, Hakim, il y a eu des jets de projectiles sur la pelouse. Alors ça faisait 150 jours que le Rayo attendait de retrouver Vallecas. Ils avaient joué les matchs à domicile à l'extérieur. L'expression est un peu bizarre, mais c'est comme ça. Et il y a notamment eu un mouvement de contestation. Vous savez que le propriétaire du club, Martin Press, a pas mal de socios contre lui. Et là, il y a des avions en papier qui ont été jetés sur la pelouse. Le match a été interrompu une première fois, puis arrêté. L'arbitre a essayé de reprendre le match et ça n'a pas pu aboutir finalement. Et le match a été définitivement interrompu après 13 minutes de jeu seulement. Il y avait 0-0. Alors le club a parlé d'un attentat planifié de la part de ses supporters. Le conseiller des sports de la ville de Madrid, de la communauté de Madrid, s'est exprimé également en disant que les problèmes allaient être réglés. Mais c'est vrai que c'était un retour à la maison qui était très attendu pour les socios du Rayo Vallecano. Et finalement, ça s'est mal passé. Mais ça fait très très longtemps que les rapports sont très tendu entre beaucoup de socios et le propriétaire du club, Martin Presa. En fait, les socios l'accusent d'avoir prémédité finalement le fait de ne pas avoir gardé le stade aux normes pour mettre à jour un projet de stade en dehors de la ville, en dehors du quartier de Vallecas qu'il a depuis longtemps, mais face auquel les socios sont vent debout.
0: Voilà, le Rayo Vallecano donc et le match face à l'Athletic Bilbao qui a été interrompu, enfin définitivement arrêté. Juste un rappel, Paco Gémez, l'actuel entraîneur du Raja, eh bien, est passé par le Rayo Vallecano notamment. On reste en Espagne. Eh bien,

0: Déjà, est-ce qu'on parle de sanctions ou bien on attend la suite, Nicolas?
1: Bah pour l'instant, on attend, mais c'est vrai que ça pourrait être suivi de conséquences. Donc, déjà, il pourrait y avoir des pertes de points sur tapis vert. Donc là, il y a une procédure qui a été ouverte et mise en place. Juste, Hakim, est-ce que tu me permets? J'ai une petite surprise pour toi, pour vous d'ailleurs, pour tous les auditeurs de Média. Parce qu'à côté de moi, j'ai une légende des Lions de l'Atlas, un homme qui a qualifié le Maroc pour la Coupe du Monde 2018. Et je te le passe, on va voir si tu le reconnais, Hakim.
2: Allô?
0: Bonjour. Allô, bonjour.
2: Bonjour, comment allez-vous?
0: Ça va très bien, et vous?
2: Ça va, alhamdoulilah, merci.
0: C'est une grosse surprise, apparemment,
2: Ouais.
0: qui a qualifié l'équipe du Maroc pour la Coupe du Monde 2018. C'était
2: Ouais,
0: une
2: mais qui n'a pas
0: victoire.
2: participé parce qu'il était blessé.
0: C'était face à la Côte
2: Et
0: d'Ivoire.
2: l'année dernière, il était à Rabat,
0: Ah ben,
2: dans un club à Rabat.
0: c'est Bamo.
2: Pardon?
0: À toi le gars.
2: Ouais.
0: Voilà, donc un passage par la Turquie, par la France aussi. Et
2: Exactement.
0: voilà, donc il y a eu quelques blessures aussi apparemment. Les blessures ont fait qu'on n'a pas vu le vrai, bien entendu, attaquant qui a évolué en France, bien entendu, c'était les débuts. Après, il y a eu d'autres expériences. Et l'année dernière, c'était l'Union de Touarga. On le sait, l'Union de Touarga qui, là, se porte comme un charme, j'allais dire, en championnat du Maroc. Mais l'année dernière, les débuts étaient très difficiles parce que le sauvetage, c'était vers la fin, je pense. Eh
2: Oui,
0: bien,
2: c'est ça.
0: c'est bien ça. Donc,
2: Exactement.
0: ah ben, ça nous fait plaisir, Bamou, d'être avec nous, bien entendu. Qu'est-ce qu'on peut dire, Bamou, votre expérience au Maroc, d'autant
2: Ben
0: plus à
2: écoutez,
0: Rabat, dans un beau stade?
2: je vous reprends ce que vous avez dit, hein. C'était une saison assez difficile l'année dernière pour Touarga, mais voilà, on a réussi ce qu'on voulait, c'était le maintien. Voilà, c'est un club qui a beaucoup de jeunes, qui est en formation, et quand tu joues avec plus de 50% de l'effectif avec des jeunes, donc c'est toujours plus difficile. Mais sachant qu'on avait joué le championnat dans une année où il y a la Coupe d'Afrique, donc le championnat n'arrêtait pas de s'arrêter, reprendre, s'arrêter, donc ça a été difficile pour tous les clubs. Mais je pense que la finalité, et ce qu'on va retenir, c'est le maintien du club et surtout toute la jeunesse. Plus de 5-6 joueurs se sont vendus dans les clubs étrangers. Donc c'est bon signe, c'est que le Touarga fait un bon boulot quand même. Mais voilà, aujourd'hui, ils font un très bon début de saison. Voilà, et je leur souhaite de finir le plus haut possible en tout cas.
0: Voilà. Et là, vous arrêtez votre carrière?
2: Pas totalement, aller plus vers la fin que le début, mais on va continuer sur les projets football et on verra ce que l'avenir nous réserve.
0: Là ben voilà, on vous souhaite bien sûr toutes les bonnes choses du monde. Merci beaucoup, Bamou, d'avoir eu quelques mots, bien sûr, avec les auditeurs de Média sur l'autre match et surtout grâce à Nicolas. Merci beaucoup, Bamou.
2: Merci à vous et bonne soirée. Prenez soin de vous.
0: Merci,
2: Ciao, ciao.
0: bah bien sûr, c'était une belle surprise. Nicolas, on rappelle que le Mondial 2018, avec une victoire en déplacement, l'équipe du Maroc s'était imposée face à la Côte d'Ivoire avec Ben Attia et également Nabil Derar. Eh bien, voilà, juste pour un peu d'histoire. On parle de quoi là, Nicolas, après la surprise?
1: Ça y est, il est perdu, il est déstabilisé. Je te ramène une légende du foot marocain. Tu perds tes moyens, Hakim.
0: Voilà, bien sûr. On vous demandera à l'avenir d'avoir toujours des surprises
1: Ok.
0: comme celle d'aujourd'hui.
1: Me chauffez pas parce que c'est possible. C'est vrai qu'il n'y a plus que des Portugais maintenant en plus dans le Botola, donc il n'y a pas de
0: Ben
1: problème. Hein.
0: justement,
1: Je peux vous arranger des trucs. Hein.
0: dans la deuxième partie, il y aura pas mal d'entraîneurs portugais. Vous savez, ils sont 6 dans le
1: Ouais.
0: championnat marocain, 6 sur le banc. Après, il y a Laura Jacquier, un directeur, bien sûr, des sports, directeur technique, et
1: Rogério
0: puis
1: Matias,
0: également
1: oui.
0: l'adjointe de Mohamed Ouabi au sein des Lions de
1: Bien sûr, João
0: l'Atlas.
1: Sacramento. Bien sûr,
0: Voilà,
1: bien sûr.
0: donc, c'est pas, ça fait des années avec l'histoire du Maroc, avec le football portugais, les
1: Bien
0: techniciens
1: sûr.
0: portugais, ça fait des années déjà. On revient en Espagne pour parler du Real Madrid, le Real
1: Oui.
0: qui a gagné, on le sait, après la trêve internationale, vous le savez, mais le Real Madrid n'a pas apporté, on va dire, des réponses convaincantes aux problèmes qui l'accompagnaient depuis le début de la saison, mais plus que la victoire, on va y revenir dans un instant parce que c'était pas très folichon. C'est plus l'histoire de Vinicius et depuis le début du championnat, enfin en tout cas les 8 journées de championnat, à chaque fois il y a un problème avec le Real, les arbitres surtout, mais là Vinicius c'était mérité. Le problème c'est que le même arbitre n'a pas pris la même décision par le passé, Nicolas.
1: Ouais, l'arbitre, c'est Díaz de Mera, qui est alors qui a d'ailleurs fustigé une attitude agressive de Vinicius.

0: Vinicius qui a valu le rouge, hein. On rappelle, hein, Vinicius n'était pas titulaire. Mourinho avait un peu annoncé la couleur quand même en conférence d'avant-match, qui a été un peu une conférence où il a été assez incisif, si on l'est beaucoup pris à la presse une nouvelle fois. En gros, tout le monde est contre nous, il est très très fort à ce jeu-là, Mourinho. Et il avait dit, concernant Vinicius, en fait, il y a une question sur la méritocratie dans le vestiaire et sur les 11 qu'il met depuis le début de la saison Mourinho. Et il en est venu à lui-même à parler de Vinicius. Et à un moment, il pose lui-même la question. Alors lui, il disait, je suis triste de voir Vinicius comme ça, il essaye, mais on n'arrive pas à retrouver le Vinicius qui marquait des buts, qui gagnait des matchs, qui a gagné la Ligue des Champions. Alors, est-ce que ça veut dire qu'on va le mettre titulaire tout le temps jusqu'à ce qu'on le retrouve? Peut-être qu'on va mettre en place un plan sur lequel ça passera par le banc pour lui, etc. Et c'est ce qu'il a fait dès le lendemain, puisqu'il a démarré sur le banc. Il est rentré à la 52e. Il a eu un but refusé à la 72e. Alors, ce qui est fou, c'est que le but est refusé parce qu'au début de l'action, il tire les cheveux de son adversaire. Et ce fameux arbitre Diaz de Mera avait eu la même action en avril 2025 lors d'un Leganés Mallorca. Et lors de cette action-là, il a sorti un jaune simplement au joueur de Mallorca qui avait tiré les cheveux de son adversaire. Et ça, forcément, ça a été repris assez largement par la presse madridiste. J'ai surtout envie de dire par le Real Madrid TV qui en a fait encore des caisses autour de l'arbitrage et qui n'a pas trop compris la décision de ce même arbitre. Donc, il y a un an et demi, il avait mis un carton jaune pour le même geste et qu'il a sorti un carton rouge pour ce geste de Vinicius.
1: Ben les gens évoluent dans leur réflexion avec l'âge.
0: Ouais, c'est peut-être ça, ouais. C'est peut-être ça. Non, cela dit, moins drôle quand même, c'est que Vinicius, on sent qu'il est pas bien en ce moment. Alors, il y a toute cette transformation physique aussi qui a eu lieu. On a appris en plus dans la foulée que il a vécu une séparation avec sa compagne, qui est une influenceuse très connue au Brésil, Virginia Fonseca. Ils étaient ensemble depuis un peu plus d'un an. Ils s'étaient déjà séparés une première fois. Ils s'étaient remis ensemble l'été dernier. Et là, le service de presse de son ex-compagne a officialisé leur séparation. Très certainement que ça peut peser aussi sur son mental, sur son moral, du moins. À Vinicius, mais c'est vraiment une période qui est très compliquée pour lui, et ça fait surtout un moment déjà qu'il traîne ce spleen et qu'il a du mal à s'en défaire. Donc là, non seulement il n'était pas titulaire, il va être suspendu, il devrait d'ailleurs être suspendu pour le prochain match, et peut-être même pour le Classico, puisque le prochain match de Liga, ce sera contre Séville, et après le prochain match de championnat, ça va être le Classico. Et comme dans le rapport de l'arbitre, il est expliqué qu'il a eu une attitude agressive, en plus il a bousculé un officiel de la Liga qui était sur le bord de la pelouse, les images sont déjà en train de filtrer, bref, il risque que de prendre une suspension assez lourde, Vinicius, et de manquer notamment le match face au FC Barcelone.
1: Bien sûr, le Real qui l'emporte face à Villarreal, mais ça a été difficile. C'est vrai que le dernier quart d'heure ou le temps additionnel à 10 est toujours difficile, mais le Real, même à 11 contre 11, n'a pas été convaincant lors de cette rencontre, Nicolas.
0: Non mais c'est clair, alors il y a le but de Diomandé qui quand même est le bienvenu, hein. Lui qui était titulaire pour le coup, qui en plus a fondu en larmes après son but à l'heure de jeu, qu'il a dédié à sa sœur qui est décédée il y a déjà quelques années, tout ça a été très touchant, mais dans le jeu, ça n'a pas du tout été un bon match, hein, de la part du Real Madrid, il n'y a pas eu de maîtrise, un Kylian Mbappé qui lui aussi est dans l'œil du cyclone en ce moment de la part d'une partie de la presse. Pareil, Mourinho, lors de la conf d'avant-match, a fait toute une masterclass pour le défendre en disant que toutes les critiques dont il était la cible étaient ridicules, c'est le mot qu'il a employé. Après, il a dit, faut pas être Einstein pour comprendre ce que vous, les journalistes, essayez de faire. Vous avez une influence vis-à-vis du grand public. La question lui a été posée, est-ce que vous pensez que le Bernabeu va le siffler? Ce qui n'a pas été le cas, d'ailleurs. Il n'y a pas eu de bronca à l'annonce du nom de Kylian Mbappé lorsque les équipes ont été égrenées par le speaker du Real Madrid. Bref, il y a un climat qui est quand même, d'une façon générale, assez hostile à Madrid et au Real Madrid, qui en plus est seulement quatrième de la Liga. Alors c'est que le début de la saison, mais les résultats sont pas vraiment là, le jeu est pas là du tout, et l'ambiance qui était déjà assez compliquée, pour pas dire délétère, et sous Arbeloa et sous Xabi Alonso, a visiblement du mal à se rétablir. Donc il y a une période qui va être assez difficile, d'autant que bientôt il va y avoir plusieurs déplacements d'affilée pour le FC Barcelone au mois de novembre. Pour le Real Madrid, il va y avoir 4 déplacements de suite au mois de novembre. Donc avec la Ligue des Champions en plus à venir face à la Roma.
1: Le Real qui avait intérêt à gagner, bien sûr, ça sera mercredi prochain face à la Roma en Ligue des Champions. On va y revenir dans un instant. Le Real Madrid, d'autant plus que les équipes qui sont devant, l'Atlético, le Betis et également le Barça ont gagné. On va revenir sur le Barça rapidement. On va ouvrir une parenthèse puisqu'on avait Bamou avec nous, ancien attaquant de l'équipe du Maroc. Eh bien, Yacir Zaberi qui évolue en Espagne, vous le savez, vient de signer sa 7e réalisation depuis le début. C'est quand même pas mal. 7 buts sur 8 pour le jeune international qui, on le sait, a été rappelé par Mohamed Ouahbi lors du dernier rassemblement. C'était face à Valencia. 2 buts partout à l'arrivée. Mais n'empêche, pour l'instant, les statistiques, les chiffres de Zaberi sont plus qu'intéressants, bien sûr, Nicolas.

0: Oui, alors c'est d'autant plus intéressant que il est quand même dans une équipe qui retrouve la Liga après une quinzaine d'années d'absence, qui a quand même du mal pour l'instant au classement. Mais je trouve que c'est quand même une vraie performance d'arriver à être aussi productif dans une équipe qui produit pas énormément de jeux. Parce que, alors, il y a des équipes qui parfois jouent le maintien et qui ont du jeu. En Espagne, c'est le cas de pas mal d'équipes. Alors pas toutes, hein. Moi, je bascule jamais dans la caricature du ah, en Espagne, ça joue bien. Bah, pas tout le temps, hein. Vous regardez Getafe, ils ont un Bordalas, un style, c'est un entraîneur espagnol, il en est quasiment à 900 matchs en carrière en Espagne, et il est loin d'avoir la sensibilité d'un Luis de la Fuente ou d'un Luis Enrique par exemple, hein. Voilà, ça c'est pour la parenthèse. Mais le fait est que le Racing n'est pas une équipe qui joue si mal, ils jouent avec leurs armes et ils ont une arme maintenant qui s'appelle Zabiri. Donc c'est vrai que c'est quand même assez intéressant pour lui. C'est un joueur qui avait besoin de temps de jeu, c'est un joueur qui au-delà du temps de jeu en plus est en réussite, il arrive à marquer des buts dans une équipe qui est pas forcément dominante ni dominatrice. Alors là, c'était face à un adversaire direct, Valence. Moi, tout ce que j'espère pour lui, c'est que bah, le Racing va réussir quand même à avoir plus de résultats sur la longueur. Parce que déjà, bon, déjà c'est un beau club et il y en a d'autres qui sont très beaux. Mais c'est sûr que s'il arrive à performer dans une équipe bah, qui elle aussi est performante, ce sera bon pour lui, ce sera bon pour l'équipe et ce sera bon pour lui aussi pour l'équipe nationale. Parce que il sera d'autant plus dans l'œil du sélectionneur.
1: Et la presse portugaise, on a parlé d'ailleurs, qui salue la prestation de l'international marocain qui est passé, vous le savez, par le Portugal. C'est vrai qu'en France, il n'a pas pu s'imposer. Mais n'empêche, les débuts en Espagne, eh bien, sont prometteurs. On reste en Espagne pour parler du leader. Le Barça, c'était face à Getafe samedi après-midi. Rapidement, le club catalan a pris l'avantage. Même ceux qui d'habitude ne marquent pas ont marqué. Je parle notamment de Jules Koundé qui a retrouvé sa place de titulaire. Il était d'ailleurs titulaire avec les Bleus lors de la dernière rencontre face à la Belgique en Ligue des Nations. Et puis Gordon aussi. Donc c'est bon pour le Barça. Il fallait gagner. C'était le plus important parce que le calendrier et il y a le Betis qui arrive, il y a le Paris Saint-Germain qui arrive. Il y a quand même des matchs très intéressants et intenses qui arrivent pour le club catalan. Éviter les blessures et engranger les 3 points, c'était l'objectif.
0: Ouais, il y a 3 déplacements à venir. Effectivement, alors c'est bien parce que les remplaçants sont là finalement, on met des grosses guillemets à remplaçants. Mais Gabriel Jesus, qui lui a signé sa première titularisation en Liga, a marqué lui aussi. Et il a déclaré à la fin du match, Flick donne beaucoup de confiance aux joueurs. On a retrouvé ça avec Koundé, 2e titularisation en Liga seulement, qui marque lui aussi, qui est vraiment en manque de temps de jeu. Alors cela dit, faut faire attention aux blessures. Il y a quand même un cas, on en avait déjà un petit peu parlé la semaine dernière, qui crispe un peu, ou du moins qui inquiète les supporters du FC Barcelone, c'est Lamine Yamal, qui est le joueur qui a le plus joué lors du dernier rassemblement avec l'Espagne en termes de minutes, en termes d'utilisation. Et là, Flick a expliqué à la fin du match, je lui ai demandé s'il voulait sortir, il m'a dit qu'il voulait poursuivre le match et il a laissé les 90 minutes. Alors, ce qui est assez curieux, c'est que Rafinha est blessé et il a rechuté. Et Flick avait dit, je ferai pas la même erreur que l'année dernière, c'est-à-dire de le faire rejouer trop vite parce que j'avais un peu forcé son retour et finalement Rafinha avait rechuté. Et là, quand même, on sent qu'il prend un petit risque avec Lamine Yamal. Là, il mène 3-0 face à Getafe. En plus, un match qui est vraiment à sens unique. Je veux dire, au-delà du 3-0, ils ont plus de 80% de possession de balle. Ils ont fait 23 tirs à 4. Enfin, ça a été une démonstration vraiment de la part du FC Barcelone. Ils ont roulé sur Getafe. Et même comme ça, Flick a pas jugé bon peut-être de lui imposer finalement à Yamal. C'est un jeune joueur. C'est aussi à lui de prendre ce genre de décision et d'initiative et de vouloir le préserver. Donc, c'est vrai qu'en Espagne, il y en a pas mal qui se disent, OK, c'est bien, il a demandé son avis à Yamal. Mais il y a un moment, il faut peut-être pas forcément lui demander son avis et lui imposer le fait de sortir et de le laisser respirer un petit peu, quoi.
1: Voilà, donc le Barça qui eh bien, retrouve la Ligue des Champions dès demain mardi avec un déplacement en Turquie face à Galatasaray. L'autre équipe espagnole qui joue demain, c'est l'Atlético qui reçoit Manchester United. C'est quand même intéressant. On va parler du Real dans un instant, Nicolas, mais d'abord ces deux affiches.
0: Oui, alors l'Atlético qui a battu 2-1 à l'Alavés, qui peut surtout dire merci à ses défenseurs d'ailleurs, hein, parce que Grimaldo et Romero ont marqué. Pareil, alors c'est jamais facile d'aller jouer à Vitoria. Ils ont quand même eu une domination assez large. Alors faut dire aussi qu'à l'heure de jeu, Angel Pérez a été exclu, ce qui a quand même permis aussi à l'Atlético de prendre plus la main sur le match. Il y a un joueur qui a été intéressant aussi, il est rentré à la mi-temps, c'est Julian Alvarez, après toute la novella de l'été et son non-départ au FC Barcelone. C'est lui qui a exclu Pérez, puisque la faute a été sur lui. Il est passeur décisif sur le but de Romero, donc le but décisif, d'un magnifique extérieur du pied en plus. 4e victoire de suite pour l'Atlético, bah, qui est en train lui aussi de poursuivre sur une belle série. Ouais.
1: Et bien entendu, le Barça et Galatasaray, sur le papier, c'est jouable. Le Barça devrait tirer son épingle du jeu, mais l'ambiance. Eh bien, c'est chaud d'habitude en Turquie et peut-être que...

0: On le sait, les difficultés rencontrées par le Barça en Ligue des Champions, ce n'est pas un nouveau, donc c'est un match à prendre très au sérieux demain.
1: Ouais, bien sûr. Bien, alors, en plus, là, le Barça, quand même, ils sont dans une série. Ils ont fait 9 matchs cette saison, 9 victoires, avec une moyenne de buts absolument. C'est n'importe quoi ce que fait le Barça en termes statistiques. Mais ce qui est fou, c'est qu'au-delà des stats, c'est la domination qui dégage. Alors, Galatasaray, il y a notamment un joueur qui est très attendu, c'est Raphaël Leão, dont on attend enfin le match référence, notamment dans un gros match. Donc, ça va être un peu l'une des attractions aussi de cette rencontre face au FC Barcelone. Mais le Barça, même si le match a lieu à Istanbul en Turquie, il reste quand même largement vainqueur. Je rappelle, première journée, ils avaient gagné 5-1 face au Feyenoord. Alors, certes, qui n'est pas l'adversaire le plus compliqué sur le papier pour le FC Barcelone. Mais c'est vrai qu'en ce moment, on se demande ce qui peut leur arriver au FC Barcelone. Mais on n'est pas à l'abri d'une surprise.
0: Voilà. Donc, eh bien, on va parler du Real Madrid. On retrouve les hommes de José Mourinho. Déçu l'autre jour lorsque Vinicius a marqué, il a couru pour fêter avec l'international brésilien, mais finalement le but a été refusé. Eh bien, Mourinho qui retrouve tout simplement l'Italie, il avait retrouvé l'Inter pour ses débuts. Là, c'est la Roma. Là aussi, bien sûr, le Real se transcende dans ce genre de compétition, mais le Real doit aussi craindre cette équipe italienne de la Roma, Nicolas.
1: Oui, c'est vrai. Alors, il y avait eu cette victoire 2-1 face à l'Inter lors de la première journée pour l'équipe de José Mourinho. C'est vrai que le hasard est quand même fou. C'est-à-dire, ces deux premiers matchs de la saison Ligue des Champions, ces deux clubs avec qui il a gagné en plus une Coupe d'Europe, que ce soit l'Inter ou la Roma. Et alors, il a marqué en plus assez profondément l'histoire de ces deux clubs. Mais là, il y a une obligation de résultat. Mais il y a aussi une obligation d'autre chose. Il y a une obligation de quand même convaincre dans le jeu. La Roma est une équipe qui s'est qualifiée pour la Ligue des Champions, mais qui est pas du standing d'un Real Madrid. C'est déjà une performance pour eux d'être en Ligue des Champions. Et le Real, malgré toutes les difficultés qu'ils ont, ils vont devoir gagner ce match-là. En fait, je trouve que c'est toute la complexité pour le Real Madrid dans ce match-là, c'est que malgré toutes les difficultés qu'ils ont, il y a toujours cette exigence vis-à-vis d'eux. C'est-à-dire qu'ils seront toujours favoris. La Roma, il y aura pas les mêmes attentes, mais ils sont finalement pas vraiment dans la même crise, même si les résultats sont pas flamboyants pour eux en Serie A. Ils ont pas la même obligation de résultat que le Real Madrid. Et le Real, il y a pas que le résultat qu'on attend. Il y a aussi le jeu, et c'est exactement ce qu'il a manqué ce week-end face à Villarreal pour le Real Madrid. Donc il va y avoir cette complication. On attend aussi de voir comment va être Vinicius, parce qu'il va être suspendu en championnat, mais il est pas en Ligue des Champions. Est-ce que Mourinho va le conduire, est-ce que finalement il va le sanctionner entre guillemets, même si on a compris que du côté du Real on prend plutôt sa défense face à cette exclusion qu'on estime être injuste, notamment par rapport au passif de l'arbitre qu'on a expliqué tout à l'heure. Mais il y a une vraie pression quand même pour le Real Madrid avant ce match à Rome, et d'autant plus pour José Mourinho.
0: Eh bien, justement, on verra cela. Le match du Real, ça sera mercredi. Bien, par contre, bien les matchs du Real, enfin du Barça et de l'Atlético, ça sera demain. Le Barça qui devrait retrouver un joueur qui a porté les couleurs du club catalan, Gundogan, même si, eh bien, on le sait, l'ancien joueur de City a très peu joué depuis le début de la saison avec l'équipe de Galatasaray. La formation turque essaie de se relancer, et ça sera donc face à cette équipe du Barça. Merci beaucoup, Nicolas, pour toutes ces précisions. Et puis, vous êtes prévu jeudi prochain, c'est bien ça?
1: Ouais, vous voulez qui du coup?
0: Justement, c'est ce que c'était la question. Bien, on aura une autre surprise.
1: J'hésitais entre Nourdine Naibet ou Mustapha Hadji, parce que voilà, des légendes qui sont passées par le Portugal, ça me plaît, moi, comme ça.
0: Nourdine Naibet, l'ancien capitaine de l'équipe du Maroc.
1: Quel joueur?
0: L'international marocain, celui qui a porté le brassard de capitaine, et vous le savez, passé par le Deportivo La Corogne, notamment, sans oublier l'équipe de Tottenham. Merci beaucoup, Nicolas.
1: Merci Hakim.
0: Merci. Et dans la deuxième partie, nous serons avec Sahel Sissoko. Nous parlerons de la CAN de futsal qui débute aujourd'hui. Le premier match, ça sera dans une demi-heure. Le derby entre le Maroc et l'Algérie, ça sera à 20h. Ça se passe du côté de Rabat. 8 sélections engagées, réparties en 2 groupes de 4. On le sait, l'équipe du Maroc qui a gagné les 3 dernières éditions de la CAN, bien entendu. Nous parlerons également championnat du Maroc. Et puis, d'autres informations concernant le football européen, à l'image de cette victoire de l'Olympique de Marseille, l'OM qui n'est plus rétrogradable en quelque sorte, puisque l'OM s'est imposé face à 3 avec notamment un but de l'ancien international marocain Amin Harit, salué d'ailleurs par son entraîneur. Voilà donc pour cette première partie de l'autre match. On se retrouve juste après les dernières informations avec Marianne.

0: pour la suite de l'autre match.
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2: Bonjour à toutes et à tous, avec vous Marianne Garnier. C'est à la une de l'actualité, l'escalade se poursuit dans la péninsule arabique entre les rebelles Houthis soutenus par Téhéran et le gouvernement de Sanaa appuyé par une coalition présidée par l'Arabie Saoudite. En dépit d'une deuxième attaque menée sur l'aéroport international de Riyad ce week-end, le ministre de l'énergie saoudien accueille le 25e congrès mondial de l'énergie dans la capitale du royaume. Abdulaziz Bin Salman a tenu à rassurer ses partenaires. Vous savez que nous sommes un pays sûr et que votre protection nous tient à cœur. Les événements sont graves et la réponse de l'Arabie Saoudite sera tout aussi grave. On prend maintenant la direction de l'Inde. Le mouvement des cafards, ça continue. Après plusieurs jours de manifestations et en dépit de milliers d'arrestations, eh bien les rues ne désemplissent pas à New Delhi. Des dizaines de milliers de manifestants défilent dans la ville ce lundi sous très haute surveillance policière. Ils exigent la démission du président de la commission électorale. En cause, une révision des listes électorales justement jugée favorable au Premier ministre et discriminante pour les minorités. Nous ne cesserons pas tant que la Constitution ne sera pas respectée, avertit le chef de l'opposition, Rahul Gandhi. Des manifestations aussi sur notre continent. La grogne des enseignants se poursuit en Libye. Plusieurs établissements n'ont toujours pas répondu aux appels gouvernementaux leur enjoignant de reprendre les cours. Face aux manifestations qui se poursuivent, eh bien à Tripoli notamment, la direction de la sécurité appelle les citoyens et les organisateurs des manifestations à respecter, je cite, les dispositions légales encadrant les rassemblements publics, en particulier l'obligation d'informer les autorités au moins 48 heures à l'avance. L'article 10 de la loi prévoit jusqu'à 6 mois d'emprisonnement, une amende pouvant atteindre 5000 dinars libyens ou bien le cumul des deux peines pour les personnes organisant ou appelant à une manifestation ou un sit-in sans notification préalable. La ligne vers Mekele a repris du service en Éthiopie. La compagnie Ethiopian Airlines effectue à nouveau les vols vers cette ville du nord du pays après plusieurs semaines de perturbations du trafic aérien liées au conflit dans la région du Tigré. Pour rappel, les aéroports de Mekele, d'Aksoum et de Chaïr avaient été pris pour cible par les forces tigréennes et ils avaient également détenu des membres du personnel fédéral. Les forces d'Addis Abeba étendent actuellement leur contrôle dans la région. J-10 avant l'ouverture à Luanda de la Biennale panafricaine pour la culture et la paix, un événement organisé par le gouvernement angolais, l'Union africaine et l'UNESCO. Le thème cette année, le renforcement de la gouvernance de l'eau en Afrique comme outil de prévention, de médiation et de résolution des conflits. Plusieurs chefs d'État et de gouvernement, des représentants de la jeunesse, des experts et des partenaires internationaux seront invités. Objectif, eh bien, réfléchir à la manière dont la coopération autour de l'eau peut consolider la paix et la résilience des sociétés, tout en favorisant l'intégration régionale. Et puis allez, on se quitte avec un mot de sport au Maroc. Le lancement de la Coupe des Nations africaines de futsal, c'est aujourd'hui. Une compétition organisée à Rabat, au Maroc, à partir d'aujourd'hui, je le disais, et jusqu'au 21 octobre. La Libye et la Zambie ouvrent le bal avec une rencontre prévue à 17h, heure du Maroc. Les Lions de l'Atlas suivront face au Fennec algérien. Coup de sifflet, 20h, heure de Rabat. C'est la fin de cette synthèse. Merci à vous de l'avoir suivi. Je vous souhaite une très belle après-midi à l'écoute de Medi 1.
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1: La deuxième partie de l'autre match tout à l'heure, on était avec Nicolas Villas, notre monsieur football ibérique. On a évoqué le football espagnol, la polémique, l'expulsion de Vinicius Junior et également ce match interrompu, annulé tout simplement entre le Rayo Vallecano et l'Athletic Bilbao.

0: Sir Zabiri, l'international marocain buteur, 7e réalisation, le même nombre de buts après 8 journées en Liga, le même nombre de buts que Kylian Mbappé et également Lamine Yamal. On a aussi évoqué la Ligue des Champions qui reprend la deuxième journée, ça sera à partir de demain. Et bien, dans cette deuxième partie, on sera avec le, là aussi, c'est le meilleur buteur de l'autre match, même s'il tire beaucoup de pénaltys. Et bien, c'est Sahel Sissoko. Bonjour et bonsoir Sahel.
1: Bonsoir, bonsoir Hakim Tami, bonsoir à tous. Je marque des panenka, je marque aussi des coups francs, je marque aussi de la tête, du gauche, du droit.
0: Le talon. Comment allez-vous ? De talon aussi, ouais, bien sûr, ça, il, c'est au coup, il fait tout ça.
1: Magier.
0: Gauche, gauche, droite, tête, excellent. Donc, eh bien, on va évoquer le football africain notamment, on va parler aussi de la Ligue des Champions, l'OM, et qui n'est plus rétrogradable en France. C'est quand même une bonne nouvelle pour l'équipe qui a connu un début de saison catastrophique. Mais d'abord, on commence, il y aura le championnat du Maroc, vous le savez. Quelques déclarations qu'on va écouter tout à l'heure. La troisième journée, le WAC qui n'arrive plus à gagner à domicile, tenu en échec par le CODEM. Et puis également, eh bien, on reviendra sur cette conférence qui s'est tenue. C'était la prise fin vendredi dernier, la Confédération africaine de football qui a donc organisé sa conférence stratégique. C'était du 7 au 9 octobre à Santa Maria sur l'île de Sal au Cap-Vert. Plusieurs décisions, peut-être la plus intéressante, c'est que eh bien, la CAF a annoncé que la prime annuelle de soutien versée aux associations membres passera de 200 000 à 700 000 dollars pour favoriser leur autonomie. On a également débattu sur le calendrier, la CAN, 4 ans, 2 ans, et d'autres, bien sûr, d'autres décisions et d'autres sujets qui ont été abordés. Qu'est-ce qu'on retient ? Bien sûr, il y avait Gianni Infantino, Patrice Motsepe notamment, à cette réunion. Qu'est-ce qu'on retient à propos de ces réunions de la CAF, d'autant plus qu'en ce moment, on ne sait pas si la CAN 2027 aura lieu l'été prochain en Tanzanie, au Kenya et en Ouganda, bien sûr, Sahel.
1: Oui, on est dans le flou avec la CAF. Je pense qu'on a beau débattre tous les jours sur le fonctionnement, sur les impairs de cette association, de cette Confédération africaine de football. Malheureusement, on a l'habitude, on est vacciné, comme on dit, et on est dans le flou par rapport au calendrier, c'est-à-dire si la CAN va passer de 4 ans à 2 ans. Tout pense à croire que ce sera le cas parce qu'il y a aussi des intérêts qu'on n'évoque pas publiquement. Moi, je pense qu'on va revenir au calendrier à 2 ans, tous les 2 ans de cette Coupe d'Afrique des Nations. Aussi, par rapport au Lyon, l'Ouganda, moi, je pense qu'à la dernière minute, comme souvent, on a l'habitude, il pourrait y avoir un changement de Lyon ou bien un changement de, que ce soit l'hiver ou en été. C'est ça aussi l'histoire de la CAN, malheureusement, qu'on n'arrive pas à être fixé sur la périodicité et sur également un lieu fixe par rapport au cahier de charge. Et moi, ce qui m'a le plus frappé, c'est surtout l'objectif fixé par la CAF aux sélections africaines.
0: Remporter la Coupe du Monde 2030.
1: Voilà, Coupe du Monde 2030, quand même, j'ai assez. Ça m'a fait rigoler, ça m'a fait marrer parce que comment voulez-vous que des sélections africaines soient performantes à la Coupe du Monde et que la CAN, qui est la compétition phare, il n'y a pas de régularité, il n'y a pas de calendrier fixe, il n'y a pas d'organisation, tout est dans les flous. Prenez par exemple la Ligue des Champions de la CAF ou la Coupe de la CAF. Est-ce que la CAF fait des efforts pour donner de la visibilité, pour augmenter la dotation des équipes, des associations? Moi, je pense que le fait de passer à 700 millions ou quoi, 700 000, pour moi, c'est des sommes dérisoires. Aujourd'hui, la CAF doit avoir une autonomie financière, avoir des droits télé assez, voilà, assez valorisant pour que le football africain soit au même niveau que l'Europe, que l'Amérique du Sud. Tant que la CAF ne se met pas au boulot, ce n'est pas le talent qui manque en Afrique. On a des techniciens, malheureusement, qui ont été formés à bonne école, qui sont jeunes, qui ont plein d'ambition. Mais la dernière Coupe du Monde, quand vous regardez tous les matchs, ça s'est joué sur des détails qui comptent au plus haut niveau et que la CAF aujourd'hui demande aux sélections africaines comme objectif de remporter la Coupe du Monde 2030. C'est possible, mais d'ici 2030, il faut que la CAF se mette au boulot. D'abord, au boulot, sérieusement, à penser football, rien que le football, l'intérêt du football africain.
0: Parmi les sujets, bien sûr, évoqués, vous parliez de la Coupe du Monde 2030, l'emporter. Eh bien, on a évoqué aussi la Coupe du Monde.

0: du Monde 2026 qui s'est déroulée aux États-Unis, au Mexique et au Canada il y a quelques semaines, quelques mois maintenant. Et pour rappel, 10 sélections africaines, 9 ont réussi à franchir le cap du premier tour. On le sait, seule l'équipe du Maroc a réussi à atteindre les quarts de finale, mais il y avait la place pour faire beaucoup mieux. On va écouter Mohamed Wahbi, le sélectionneur de l'équipe du Maroc, pendant donc cette conférence. On écoute le technicien marocain.
1: C'est une bonne initiative. Maintenant, c'est vrai qu'on aurait pu un peu plus échanger avec les coachs, mais je pense que c'est très important de pouvoir faire des bilans et de pouvoir échanger par rapport aux stratégies et aux compétitions aussi. Donc, il y a des équipes qui ont participé à la Coupe du Monde, d'autres qui ont participé à la CAN, faire des comparaisons, voir un petit peu ce que les leçons qu'on peut tirer aussi de cette Coupe du Monde en tant que pays africain et de partager avec les autres entraîneurs. Donc, c'était très intéressant. Je pense qu'il faudra reproduire ça plus souvent. Mais ce qui est bien, c'est que c'était déjà un bilan. Au niveau des stats, donc c'est Arsène Wenger avec son équipe qui ont fait un bilan des équipes africaines lors de la Coupe du Monde. C'est très très valorisant. On est très fier d'être l'équipe qui a marqué le plus d'esprit dans beaucoup d'aspects du jeu. Aujourd'hui, quand on parle de grandes nations, des équipes qui sont considérées comme potentiellement vainqueurs d'une Coupe du Monde, ben dans différents aspects du jeu, on en fait partie, comme le pressing haut, comme l'agressivité, comme la possession de balle, comme la maîtrise aussi des contre-attaques, comme les coups de pied arrêtés défensifs. On fait partie des équipes les plus performantes et c'est clair que c'est valorisant qu'on l'a senti aujourd'hui quand on est le Maroc aujourd'hui. Et quand on représente le Maroc aujourd'hui, on est écouté, on est suivi. Donc voilà, c'est que le Maroc travaille très très bien pour l'instant. À nous à continuer, comme je l'ai dit, à en tirer les leçons pour nous personnellement, mais aussi c'est bien d'échanger avec les pays africains parce qu'on a besoin aussi des pays africains pour pouvoir performer. On a besoin de jouer des matchs de haut niveau, on a besoin de jouer dans des conditions des standards très très très hauts. Donc voilà, c'est un travail d'équipe avec notre ambition à nous en tant que Marocains, bien sûr, d'être la première équipe qui remporte une Coupe du Monde, Inch'Allah.
0: Mohamed Dewahbi, le sélectionneur de l'équipe du Maroc, qui a participé donc à cette conférence au Cap-Vert. Eh bien, l'équipe du Maroc a été performante sur coup de pied arrêté lors de la Coupe du Monde. Eh bien, le dernier match, c'est sur pied, coup de pied arrêté, balle arrêtée que l'équipe du Maroc a encaissé. Ce fameux but, eh bien, c'était face au Mali pour l'égalisation, match amical qui s'est déroulé à Tanger. Eh bien, parmi les techniciens qui ont également pris part à cette conférence, Emers Faye, l'ancien de la Côte d'Ivoire, l'ancien sélectionneur des éléphants, était présent. On l'écoute.
2: Qu'ils fassent confiance aux sélectionneurs qui nomment, qui les laissent travailler, qui leur laissent le temps de mettre leurs idées en place. Le foot, c'est pas on claque des doigts et puis tout est parfait. Non, ça demande du travail, ça demande du temps. Et ce qu'il faut aussi, il faut pas se dire le coach il est là pour faire gagner l'équipe. Non, le coach c'est un élément qui permet de faire gagner l'équipe. Après, il y a tout ce qu'il y a autour du terrain qui est important. On a parlé de nutrition, on a parlé de médecine.
0: Voilà, donc c'était Emers Faye, l'ancien sélectionneur de la Côte d'Ivoire, qui a pris part à cette conférence qui s'est déroulée au Cap-Vert et qui a pris fin, c'était vendredi dernier. On essaye d'avancer rapidement, on va faire le point sur la Botola Pro Inouï. Et je vous ai écouté vendredi avec Monsef, vous portiez le maillot des Verts, c'est ce que vous avez dit. Eh bien, le Raja qui a peut-être disputé une première mi-temps catastrophique face au MAS. Et il y a eu cette expulsion finalement. Le MAS est le champion du Maroc. À l'arrivée, ça fait 0-0. Pas de vainqueur non plus. Hier, lors du match entre le WAC et le CODEM, avec match cumulé, c'est le huitième match d'affilée que le Wydad ne gagne pas à Casablanca. Hier, c'était match nul face au CODEM. On va écouter Paulo Sergio Brito, c'est le technicien portugais du Wydad, et après on revient pour retrouver Sahel.
3: On a fait un bon match, mais on n'avait pas l'efficace pour faire un but, pour ouvrir plus le match. Aussi, l'équipe de Meknès nous a étudié très bien, était bien placée. On a eu 6-7 occasions de but. On n'avait pas l'efficace pour mettre le résultat pour notre côté. Ce n'est pas le résultat qu'on veut, mais je pense on a mérité beaucoup plus du match. On a fait ce qu'il faut pour gagner le match. L'équipe était organisée, mais il faut continuer à améliorer pour réussir les résultats qu'on a besoin.
0: Voilà, c'était l'entraîneur du Wydad, très contesté d'ailleurs les réactions hier déjà pendant le match, après la rencontre et même aujourd'hui. Eh bien, une partie des supporters qui réclament tout simplement, eh bien, le limogeage du technicien portugais. En face, il y avait le CODEM, une équipe séduisante quand même, et également entraînée par un technicien portugais. Ils sont six entraîneurs dans le championnat de première division cette saison. Jorge

0: Et Pechao, qui est satisfait du match nul 0-0 face au Wydad devant un public nombreux hier.
1: Je pense que c'est un bon match, compétitif, de jouer contre une bonne équipe, bien orientée, un bon coach qui fait un bon travail. C'est un difficile de jouer ici. L'ambiance, nous avions une stratégie de nous annuler le point fort de l'Idad, le couloir, les ailiers, les axiales, l'arrière. Mais la première mi-temps, nous n'avions pas beaucoup de profondeur. C'est le problème de notre équipe. Nous avions le ballon, nous jouions, contrôler le match avec le ballon, mais le problème, c'est là, n'est pas beaucoup de profondeur. Il n'y a pas d'opportunité de but. Le deuxième mi-temps, un petit peu différent. Les premières 15 minutes, Wydad vient pour faire le but, mais aussi, il n'y a pas d'opportunité. Après, c'est un match tactique.
0: Voilà, c'était l'entraîneur du CODEM. Une dernière information comme ça, eh bien, on referme la page de la Botola Pro Inouï. Ricardo Tchéou, l'entraîneur portugais du Difaa d'Al Jadida, le Difaa qui a commencé par deux défaites à domicile qui plus est, eh bien, a signé son premier succès, un premier succès à l'extérieur. On écoute Ricardo Tchéou.
2: Bon match. On montre que nous sommes une équipe avec le caractère, une équipe qui après perdre le premier match, qui c'est pas facile faire la gestion de la partie émotionnelle de notre joueur. Aujourd'hui, notre équipe il fait un grand match, on fait 5 buts, jouer à l'extérieur comme ça, avec le caractère que le joueur il montre, c'est une victoire très importante pour nous. On va continuer parce que le prochain match il est très important pour nous, parce qu'on va jouer à notre maison avec notre supporter. La dernière déclaration c'est pour notre supporter, merci pour l'appui. On va continuer à travailler pour cette maillot parce que le joueur il montre. Aujourd'hui, il montre pour continuité le même caractère et on va continuer à travailler fort pour faire le meilleur.
0: Ricardo Deu, bien sûr, Tchaou, l'entraîneur du Difaa d'Al Jadida, qui a signé sa première victoire de la saison après la troisième journée, donc après deux défaites. On en a parlé tout à l'heure avec Nicolas, peut-être l'école portugaise, Sahel. Ils sont 6 entraîneurs dans le championnat marocain. Le directeur sportif du Raja, eh bien, c'est un Portugais, et également l'adjoint de Mohamed Ouahbi à la tête des Lions de l'Atlas, c'est un Portugais. C'est vrai que l'école portugaise est connue, les entraîneurs, de grands entraîneurs par le passé, pas qu'au Maroc, bien entendu, qui ont fait leurs preuves. Après, il y a quelques critiques, bien sûr, sur il y a l'organisation, il y a l'animation, mais pour ce qui est tout ce qui est attaque, eh bien, les techniciens portugais laissent la liberté aux joueurs de s'exprimer eux-mêmes. C'est le plus important pour eux, c'est l'organisation, bien entendu. Un petit mot juste pour le championnat marocain et surtout la présence de 6 entraîneurs portugais en championnat marocain Sahel.
3: Oui, l'école portugaise, quand même, peut-être qu'on retrouvera le futur José Mourinho parmi les 6 qui sont en Botola. Il faut savoir que la Botola, quand même, c'est un championnat très disputé parce qu'il y a la pression des supporters, il y a le contexte. Et souvent, il y a des clubs qui sont engagés en Ligue des Champions, en Coupe de la CAF. Il y a beaucoup de journées en retard. Mais je pense que c'est une très bonne nouvelle que des entraîneurs de renom, de différentes nationalités viennent élever le niveau. Et puis, moi, je pense que c'est une bonne école, l'école portugaise. Il y a Carlos Queiroz également, Sacramento, comme vous le disiez. C'est de très bons tacticiens, et surtout le côté tactique. Et ça permet aux joueurs de travailler bien. Maintenant, l'efficacité, c'est aujourd'hui le problème du football africain, du football sur le continent de façon globale. Je pense que les matchs sont âprement disputés. La différence se fera surtout au niveau de l'efficacité. Et quand Botola également, c'est souvent des scores étriqués qu'on voit, mais ce n'est que le début du championnat. Ça finira par arriver.
0: Voilà, donc, eh bien, voilà pour cette page, une parenthèse concernant la Botola Pro Inouï. Eh bien, on revient en Afrique. On a commencé tout à l'heure par la conférence de la CAF. On revient en Afrique parce qu'il y a la CAN du futsal qui commence aujourd'hui au Maroc avec la participation de 8 sélections. 8 sélections réparties en 2 groupes de 4. Le Maroc qui débute ce soir, ça sera face à l'Algérie, à un derby. Avant cela, eh bien, il y a déjà un autre match. L'équipe du Maroc qui a remporté les 3 dernières éditions. On va faire un peu d'histoire parce que les 3 premières éditions, c'est la 8e édition bien sûr de la CAN. Les 3 premières, c'est l'Égypte qui avait fait la loi, 3 victoires d'affilée. En plus, après, il y a eu la Libye. Mais les 3 dernières coupes ont été remportées par le Maroc. La première, c'était en Afrique du Sud. Et ensuite, les 2 autres éditions se sont déroulées au Maroc. Le football marocain qui a brillé aussi, surtout le futsal, qui a brillé lors des 2 dernières Coupes du Monde.

0: ont passé la période d'apprentissage en quelque sorte. L'année dernière, en 2025, l'équipe marocaine féminine a gagné aussi la CAN. Le futsal, c'est aussi l'avenir pour le développement du football africain à Sahel.
1: Oui, c'est une option. Moi, je pense qu'il ne faut pas se limiter le football au rectangle vert ou voilà. Je pense que moi, j'ai eu la chance de vivre au Maroc pendant 5 ans. Il y a beaucoup de terrains petit périmètre, c'est-à-dire les futsals où tu voyais beaucoup de jeunes s'adonner à cette activité-là. C'est une vraie passion. Moi, je pense qu'il faut avoir de la technique, il faut avoir de l'endurance et que souvent, c'est pas facile. Mais le Maroc aujourd'hui est une véritable référence à la matière. 3 CAN remportées et puis des participations très honorables en Coupe du Monde et également chez les dames. Je pense que le futsal est l'avenir du football, beaucoup même de pros, de professionnels, même si en Europe, après leur carrière, se reconvertissent comme football. Futsal, on a souvent vu les Brésiliens comme des référents, mais aujourd'hui, je pense que le Maroc est une référence en la matière.
0: Justement, le Maroc, vous le disiez, le Brésil, le Portugal, l'Iran, bien entendu, sans oublier l'Argentine. Et il y a des matchs où le Maroc a dominé, l'Argentine a dominé l'Iran, qui a réussi à atteindre la 4e place mondiale. Et l'équipe du Maroc en Coupe du Monde, à 2 reprises, a été en quelque sorte empêchée de disputer la Coupe du Monde en s'inclinant difficilement par la plus petite marge défaite face au Brésil, donc le futsal. Eh bien, on part en France pour parler du championnat de France. Le Paris Saint-Germain s'est imposé, bien entendu. Ce n'est pas le leader, bien entendu, parce que vous le savez, le début de saison a été, entre guillemets, catastrophique en championnat, pas en Ligue des Champions. On a vu Achraf Hakimi hier, avec le brassard de capitaine, bien entendu, Achraf Hakimi, qui, lors de la trêve internationale, et ça pose question aussi, le premier match face au Gabon, Hakimi n'a pas joué. Il a disputé quelques minutes face aux Lesotho et était absent également lors du dernier match amical face au Mali. Pourquoi avoir disputé quelques minutes et là aussi, pourquoi avoir fait le déplacement jusqu'en Afrique du Sud pour affronter le Lesotho? Et là, il retrouve sa place de titulaire, mais on le sait, Hakimi, ça fait quasiment un an, eh bien, il n'a pas été épargné par les blessures. On ne parle pas du Paris Saint-Germain, mais de l'Olympique de Marseille. Là, c'est un début catastrophique en championnat, même l'entraîneur était sur le départ, mais l'OM a renoué avec la victoire. Est-ce que c'est difficile d'avoir une équipe compétitive à l'OM, peu importe l'entraîneur, peu importe l'effectif, peu importe les dirigeants, est-ce que c'est l'ambiance qui fait que l'OM n'arrive pas à s'en sortir ces dernières saisons, Sahel?
1: C'est en tout, il y a l'environnement toxique du club. Il y a aussi des dirigeants qui sont trompés de mercato, de joueurs, qui sont trompés de politique sportive. Mais je pense que dans le contexte actuel, l'OM, quand même, est en difficulté. Cette victoire face à Troyes va leur faire du bien. Ça va permettre à respirer. Mais encore, il y a une polémique avec Paquiao qui s'est pris la tête après son remplacement. Moi, je pense quand même Bruno Genesio, c'est un homme qui connaît le football de haut niveau, c'est un homme qui absorbe la pression, il est calme. C'est la seule bonne nouvelle de la saison pour l'OM, mais sinon, l'effectif n'est pas terrible. N'est pas terrible. Ils ont fait 0 recrutement pendant le mercato et qu'ils ont eu un début cataclysmique en championnat. Et cette victoire va leur faire du bien à encore améliorer. Pour jouer, je sais pas, le milieu de tableau, parce que sincèrement, sérieusement, l'effectif actuel de l'OM, peut-être qu'en janvier, ils font un bon mercato, c'est pas l'effectif qui est capable de rivaliser avec le PSG ou de rivaliser avec Monaco ou d'autres clubs.
0: Bruno Genesio, l'entraîneur de l'OM, qui a déclaré à la fin de la rencontre: je ne suis pas usé, je ne pleurniche pas, justement à propos de ce mercato raté, ou en tout cas l'équipe qui n'a pas fait d'achat pour eh bien attaquer cette saison. Il a aussi salué la performance de l'ancien international marocain Amine Harit. Vous le savez, Amine Harit a rejoint l'OM en 2021. La saison dernière, il a été prêté. Il a joué une saison en Turquie. Il est revenu. Il a signé sa première réalisation, son premier but et un but précieux face à Troyes. Vous le disiez, Sahel. On écoute le milieu terrain offensif de l'équipe phocéenne et on revient.
2: J'ai un rôle un peu plus différent du fait de mon expérience. On a un groupe avec énormément de jeunes joueurs. Voilà, j'essaye d'apporter mon savoir-faire, ma connaissance du championnat, un peu de Marseille aussi. C'est clair que j'ai connu des situations différentes, mais aujourd'hui on a ce qu'on a et il faut faire avec. Mais je pense que tout le monde a la bonne mentalité.

0: volonté et avec la mentalité, il y a que des bonnes choses qui peuvent en sortir. On a eu les 5 premiers matchs où de temps en temps on faisait des très bons matchs, mais il n'y avait pas cette victoire à la fin. Je pense que ça joue dans les têtes forcément, quand tu sais que malgré le fait que tu puisses faire un bon match, tu peux prendre un but, tu peux perdre, tu peux te faire égaliser. S'il y a quelque chose à en tirer, c'est vraiment les 3 points. On avait besoin de ces 3 points, coûte que coûte, malgré la manière. Voilà, franchement, je trouve qu'on n'a pas été inquiété plus que ça, sauf sur les 10 dernières minutes. Et honnêtement, je suis content des 3 points. C'est la seule chose à retenir. Une discussion super constructive avec le coach. Il a été honnête dès le début, comme j'ai pu le dire. Il m'a dit que ça allait être une saison pas facile, que j'allais avoir un rôle important. Voilà, qu'il fallait que... C'est pas mon poste préférentiel de jouer sur la droite, mais voilà, des fois il faut savoir mettre son ego de côté et travailler pour l'équipe. Aujourd'hui, c'est chose faite et j'espère que je vais pouvoir continuer sur ce chemin-là.
1: Amin Harit, l'ancien international marocain qui évolue du côté de l'Olympique de Marseille, buteur lors de cette victoire face à 3. Sahel, pour refermer cette édition de l'autre match, un petit mot sur la Ligue des Champions. Ça reprend, on le sait, la nouvelle formule, c'était la saison dernière. Là, on commence à s'adapter et on en a parlé tout à l'heure avec Nicolas. Le Real qui affronte 2 équipes italiennes, première et deuxième journée, l'Inter et la Roma. Mais d'une façon générale, quelles affiches au pluriel vous retiendrez pour cette semaine, pour la deuxième journée, Sahel?
2: Manchester City, PSG, Manchester City, je pense que c'est une belle affiche quand même. Hein, entre Maresca et Luis Enrique, le PSG qui a fait le back-to-back et City qui semble marcher sur l'eau en championnat après la victoire 3-0 face à Liverpool hier. Moi, je pense que c'est l'affiche de la semaine, de cette journée, et quasiment... deux très belles équipes qui jouent bien. Et puis, il y a Boadi, Ilman Diaye à City. Et puis, au PSG, on a quand même Achraf Hakimi. Je pense que c'est une affiche qu'on va regarder avec un œil attentif.
1: Ayoub Boadi, le jeune international marocain qui a fait son entrée hier lors des 10 dernières minutes. C'était face à Liverpool. Liverpool qui s'est retrouvé à 10 le tournant de la rencontre. Voilà, c'est déjà fini. Merci beaucoup, Sahel, pour toutes ces précisions.
2: Merci Hakim, à très bientôt.
1: Merci Sahel, bon début de soirée. Vous le savez, il y a la CAN, le futsal, la Coupe d'Afrique de futsal qui débute aujourd'hui. 2 matchs au programme pour cette première journée. Et le Maroc qui affronte l'Algérie, le derby, ça sera à partir de 20h. Voilà donc pour le programme. Demain, une nouvelle édition de l'autre match. On va parler football européen, bien entendu. Le football en Angleterre et aussi en Allemagne. Bon début de soirée à l'écoute de Média.

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2: À toutes et à tous, avec vous Marianne Garnier. C'est à la une de l'actualité. Non, l'Iran n'est pas impliqué dans le prétendu complot terroriste qui s'est déroulé il y a quelques semaines en Angleterre à proximité de la base militaire de la RAF Fairford. C'est en tout cas ce que déclare Ali Moussavi, l'ambassadeur iranien au Royaume-Uni. Le diplomate ajoute que Téhéran est disposé à coopérer avec les autorités britanniques dans le cadre de l'enquête visant à élucider cet incident. Le Premier ministre britannique qui a pourtant déclaré ce lundi que cet accident était presque certainement dirigé par les gardiens de la Révolution. Pour rappel, 5 hommes ont été arrêtés puis libérés sous caution. Toujours sur le vieux continent, 3,7 tonnes de cocaïne, c'est la saisie effectuée au Portugal par les autorités lors de l'interpellation d'une vedette rapide. Ça s'est passé au sud du pays. L'un des trois suspects espagnols est décédé après l'intervention. C'est ce qu'annonce la police judiciaire. L'opération qui a mobilisé les autorités portugaises, italiennes et espagnoles a permis de démanteler un groupe criminel soupçonné d'acheminer d'importantes quantités de drogue en provenance d'Amérique latine vers le continent européen au moyen, justement, je vous le disais, d'embarcation rapide. Une saisie importante au Liban également. 200 kilos d'explosifs ont été récupérés par l'armée libanaise à l'est du pays ce lundi. Des matières explosives emballées dans des sacs, acheminées en contrebande depuis le territoire syrien. Les suspects se sont enfuis vers Damas, a précisé l'armée dans un communiqué. C'est la troisième saisie de ce genre depuis le début du mois. Le Premier ministre de Beyrouth promet la fermeté à l'égard des armes illégales en faisant allusion au Hezbollah pro-iranien. Dans l'actualité de notre continent, la ligne vers Mekele a repris du service en Éthiopie. La compagnie Ethiopian Airlines effectue à nouveau les vols vers cette ville du nord du pays après plusieurs semaines de perturbations du trafic aérien liées au conflit dans la région du Tigré. Pour rappel, les aéroports de Mekele, d'Aksoum et de Chailleur avaient été pris par les forces tigréennes et détenus des membres du personnel fédéral. Les forces d'Addis Abeba étant de leur contrôle dans la région. Et puis également dans l'actualité de notre continent, sachez que dans 10 jours s'ouvrira à Luanda la Biennale panafricaine pour la culture et la paix, un événement organisé par le gouvernement angolais, mais aussi l'Union africaine et l'UNESCO. Le thème cette année, le renforcement de la gouvernance de l'eau en Afrique comme outil de prévention, de médiation et de résolution des conflits. Plusieurs chefs d'État et de gouvernement, mais aussi des représentants de la jeunesse, des experts et des partenaires internationaux seront invités à réfléchir à la manière dont la coopération autour de l'eau peut permettre de consolider la paix et la résilience des sociétés, tout en favorisant l'intégration régionale. C'est la fin de cette synthèse. Merci à vous de l'avoir suivie. Je vous souhaite un très bon début de soirée à l'écoute de Medi 1.
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Et voilà mes chers amis, un excellent début pour commencer en toute beauté Multisound qui sera beau du début à la fin de cette émission. Clean Dandé qui est un célèbre, bien évidemment, groupe de DJ et qui au fur et à mesure bien, s'est retrouvé avec un seul DJ, mais il a gardé le nom du collectif ou du projet électro Clean Dandé, le string de Jamie Commons. Et la suite ne va pas se faire attendre, mais dans un autre style. Je sais que vous aimez la musique californienne, la musique country, et tous les styles sont bien évidemment de mise à travers toutes nos émissions. Aaron Trippin, qui arrive dans quelques secondes, il y aura les Eagles juste après, et plusieurs chansons que vous allez adorer. Merci d'être toujours fidèle à Média, chers amis auditrices, chers amis auditeurs, je vous souhaite une excellente écoute, et on se retrouve dans un instant.

remarquable cette nouveauté en version électro signée Odin, sans oublier James Hype, bien évidemment, beau comme tout au niveau du style, et c'était également génial le genre Afro House avec des chansons tout à fait récentes signées Vincent Honey, One T de la partie également, sans oublier le style californien avec Eagles, Take It Easy, et le style country My Blue Angel, c'est le titre signé Aaron Tapin. Et pour aller directement aux informations, voici The Avener avec Celestial Blues, étant donné que tout le monde sait que The Avener est un superbe artiste qui, originaire de Nice, Côte d'Azur en France, eh bien The Avener s'est révélé à travers tellement de belles chansons, Castle in the Snow entre autres, et il a toujours su fusionner de manière très intelligente la musique Deep House avec les styles très roots, très anciens, comme le blues. Chers amis auditrices, chers amis auditeurs, merci infiniment pour votre fidélité à Midi 1. Aussitôt après les informations, la suite des programmes sur les ondes de Midi 1. Merci de nous être toujours fidèles. Je vous souhaite à toutes et à tous une excellente soirée. À l'écoute de nos programmes.

0: en fin de journal. On ouvre donc cette édition avec ce dossier brûlant au Maroc, l'approche de l'expiration du mandat de la Minurso prévu pour moins d'un mois. Dans ce contexte, le secrétaire général de l'ONU, Antonio Guterres, a présenté au début du mois son rapport basé sur le plan d'autonomie marocain. L'envoyé personnel pour le Sahara, Staffan de Mistura, mène de son côté des consultations individuelles avec les quatre acteurs du dossier, le Maroc, l'Algérie, le Front Polisario et la Mauritanie. Il a d'ailleurs présenté un rapport dans lequel l'autonomie véritable est présentée comme la meilleure option autour de laquelle organiser les négociations. Mais pourquoi Nouakchott est-elle impliquée dans ce dossier et quelles sont ses attentes? Éline Roussel a posé la question à Christophe Boutin. Il est géopolitologue et analyste. Écoutez sa réponse.
1: Alors, la Mauritanie a renoncé historiquement à ses prétentions sur le Sahara sous contrôle espagnol. Et la Mauritanie, actuellement, est dans une situation d'équilibre. Elle ne veut pas se fâcher ni avec le Maroc, ni avec l'Algérie. Mais la Mauritanie, ici, ce qu'elle souhaiterait, c'est qu'il y ait un contrôle effectif ou une clarification des frontières à partir du moment où, notamment sur la péninsule de l'extrême sud marocain, jusqu'à la Guira, on est à proximité immédiate d'un port de Ouadibou qui est un port essentiel pour la Mauritanie, c'est le grand port du nord de la Mauritanie, et ici le pays veut cette clarification des frontières, souhaiterait du moins cette clarification avant que l'on se lance ensuite dans le plan d'autonomie pour que les choses soient, qu'on évite les conflits ensuite.
0: Vous entendiez l'analyse de Christophe Boutin, il répondait aux questions d'Éline Roussel. Sur un autre volet, sachez que le roi d'Espagne, Felipe VI, et la reine Laetitia sont attendus demain dans la ville occupée de Ceuta pour une visite controversée, la première d'un souverain espagnol depuis 2007. Une actualité marocaine également marquée par la politique intérieure, alors que les tractations se poursuivent pour la nouvelle chef du gouvernement, Fatem Zahra El Mansouri, eh bien le Parti du Progrès et du Socialisme annonce qu'il participera au gouvernement. Une prise de position adoptée à l'issue d'une réunion du parti ce lundi. La capitale du royaume qui vivre également aussi au rythme de la semaine de la cybersécurité. Cet événement international qui a démarré aujourd'hui, c'est la Direction générale de la sécurité des systèmes d'information qui l'organise. Le thème, la cybersécurité au service de la transformation numérique et du développement. La séance d'ouverture a été marquée par l'intervention d'Abdelatif Loudihi, ministre délégué auprès du chef du gouvernement chargé de l'administration de la défense nationale, ainsi que par la présence de responsables gouvernementaux, dont des ministres africains. Allez, on reste au Maghreb, mais direction la Tunisie. Le syndicat des journalistes tunisiens a organisé son 7e congrès ce week-end, un rendez-vous de la plus haute importance pour les professionnels du secteur dans ce pays, puisqu'il a abouti au renouvellement du bureau exécutif pour le mandat 2026-2027. L'objectif du bureau est désormais de proposer des réponses concrètes pour défendre les droits des journalistes, améliorer leurs conditions de travail et préserver l'indépendance de l'organisation dans un contexte où la liberté de la presse est plus que malmenée dans le pays. Correspondance à Tunis de Yosser Belkhiria.
2: 9 membres ont été élus pour le mandat 2026-2029. Zied Dabar arrive en tête du scrutin avec 336 voix. Parmi les élus, Adli Yahi revient sur les priorités du nouveau bureau et les défis auxquels la profession est confrontée.
3: Nous, journalistes, sommes appelés à nous entendre et à travailler tous ensemble, malgré nos divergences, même si le bureau exécutif n'est pas paritaire ou si notre liste n'a pas obtenu tous les sièges. Nous devons nous rassembler parce que la période passée a été difficile et que celle qui s'annonce le sera encore davantage. Nous traversons actuellement une période extrêmement délicate. 4 journalistes sont en prison, 4 autres font l'objet de demandes de retour et près de 30 journalistes font l'objet de poursuites judiciaires dont les affaires n'ont pas encore été tranchées. La presse tunisienne est confrontée à une réalité marquée par le harcèlement et les restrictions.
2: Le nouveau bureau exécutif devra notamment se pencher sur les conditions de travail des journalistes, l'indépendance des médias et la défense de la liberté de la presse en Tunisie. Autant de questions au cœur des préoccupations de la profession, alors que le slogan de ce congrès met en avant la protection des journalistes et la reconnaissance de leur rôle dans la société. Depuis Tunis, Youssef Belkhiria pour Média 1.
0: Puis également dans l'actualité du continent, la grogne des enseignants se poursuit en Libye. Plusieurs établissements n'ont toujours pas répondu aux appels gouvernementaux visant à leur enjoindre de reprendre les cours. Face aux manifestations qui se poursuivent à Tripoli notamment, la direction de la sécurité appelle les citoyens et les organisateurs des manifestations à respecter les dispositions légales encadrant les rassemblements publics, en particulier l'obligation d'informer les autorités au moins 48 heures à l'avance. Et puis sachez également que le sang a de nouveau coulé ce lundi du côté du Soudan. Un homme armé a tué deux Égyptiens et a blessé une troisième personne à Khartoum ce lundi. C'est ce qu'annonce un responsable sécuritaire. Des annonces qui surviennent après les bombardements aériens menés sur une mine à la frontière avec l'Égypte ce week-end et qui a fait au moins 72 morts. Une enquête a été ordonnée suite à ce bombardement. Allez, on tourne désormais notre regard du côté du Proche-Orient. Vous vous en doutez, des attaques sont à nouveau en cours dans la capitale saoudienne, Riyad. Les autorités du royaume ont émis une nouvelle alerte en raison d'un danger potentiel et annoncent avoir intercepté un nouveau missile. Une alerte qui fait suite aux deux attaques attribuées aux Houthis ce week-end, menées contre l'aéroport international de Riyad. Conséquence, eh bien, plusieurs compagnies aériennes suspendent leur vol à destination de la capitale. C'est le cas de la compagnie Emirati Etihad et de la compagnie nationale du Bahreïn. Cette multiplication des offensives houthis et le fait qu'elles parviennent à passer au travers de la sécurité du royaume met en avant les failles dans la défense de Riyad. C'est ce qu'explique Georges Malbruno, il est grand reporter spécialiste du Moyen-Orient. Écoutez.
4: Le royaume est inquiet parce que, d'une part, les Houthis disent et répètent que cette guerre ne va pas s'arrêter. Hein. Chaque camp est déterminé à infliger le maximum de dégâts à l'autre. Et puis, l'Arabie Saoudite a un nombre important de cibles à protéger. Et c'est là le talon d'Achille de l'Arabie Saoudite parce que tout le système de défense antiaérien n'est pas suffisant à lui seul pour parer à toutes les attaques des Houthis. Et donc, l'Arabie Saoudite a multiplié les appels, notamment à Donald Trump, pour qu'il vienne participer l'aider à la guerre contre les Houthis, mais pour l'instant Donald Trump reste l'arme au pied alors que pourtant il y a un accord de défense, il y a un accord de sécurité entre les deux pays qui est très ancien, mais Donald Trump n'a pas l'intention jusqu'à maintenant de s'impliquer dans cette guerre à moins de 3 semaines des élections de mid-term aux États-Unis. Donc l'Arabie Saoudite se retrouve un petit peu isolée, avec peu d'options face à des ennemis qui veulent lui faire comprendre que l'intensification de la guerre saoudienne contre eux, eh bien, a un coût et que l'Arabie Saoudite va en payer le prix.
0: Vous entendiez l'analyse de Georges Malbruno, il était au micro de Noah Perret. Et puis dans le reste de l'actualité, en bref, l'ambassadeur d'Iran au Royaume-Uni, Ali Moussavi, nie toute implication iranienne dans le prétendu complot terroriste qui s'est déroulé il y a quelques semaines en Angleterre, à proximité de la base militaire de Fairford. Le diplomate ajoute que Téhéran est disposé à coopérer avec les autorités britanniques dans le cadre de l'enquête visant à élucider cet incident. Un peu plus tôt dans la journée, le Premier ministre britannique Andy Burnham a déclaré que cet incident était presque certainement dirigé par les gardiens de la Révolution. Ça c'est chez également que les Américains Michael Woodford et Robert Hall ont été choisis pour recevoir le prix Nobel d'économie. Les deux hommes ont développé des modèles visant à stabiliser les fluctuations économiques lors des crises. Des mesures budgétaires et monétaires prises au bon moment peuvent atténuer les hauts et les bas de l'activité économique, explique le comité Nobel. Et puis allez, avant de refermer ce journal, retour au Maroc, la capitale spirituelle du royaume. À l'histoire millénaire, dispose d'un nouveau musée. Je vous parle bien entendu de Fès. Le musée de la culture juive a ouvert ses portes ce lundi. Pour rappel, le coup d'envoi de la construction de cette institution avait été donné par le roi Mohamed VI lors de sa visite en avril 2019 dans le cadre d'un programme de réhabilitation et de mise en valeur de l'ancienne Médina. Écoutez, je vous propose d'écouter les précisions de Mehdi Kotbi. Il est président de la Fondation des musées du Maroc.
5: Alors ce musée invite en effet les visiteurs à un voyage dans la vie et dans l'histoire du judaïsme marocain à travers une collection riche et unique d'objets rituels et usuels, d'archives, de manuscrits et d'artisanat traditionnel. Donc il y a tout un héritage de transmission et d'appartenance qui donne à voir, un héritage qui fait écho à notre culture, à nos racines et qui rappelle la grandeur d'esprit de notre nation. C'est un vrai parcours, un parcours presque historique qui parle des traditions, qui parle aussi ce qui unit les musulmans et les juifs parce qu'ils ont des traditions semblables.
0: Et voilà, vous entendiez les précisions de Mehdi Kotbi. Il était au micro de Mélanie Pinto. Et puis avant de se quitter, un rappel pour les amoureuses et les amoureux du futsal. Les Lions de l'Atlas ont rendez-vous face au Fennec algérien ce soir à 20h à Rabat pour cette première journée de la Coupe d'Afrique des Nations de futsal. Et pour en parler, qui de mieux que vous, Hakim Tamim, bonsoir.
6: Bonsoir Marianne, bonsoir à toutes et à tous. Au sommaire de cette édition, le football en salle, bien sûr, avec le coup d'envoi ce lundi de la 8e édition de la Coupe d'Afrique des Nations, un derby maghrébin ce soir, Maroc-Algérie. Yasser Zaberi, parmi les meilleurs

0: Buteur du championnat espagnol, l'international marocain du Racing Santander a signé une nouvelle réalisation en faveur de son club pour rejoindre Lamine Yamal et Kylian Mbappé. Tennis, Alexander Zverev assuré de terminer la saison à la première place mondiale après la défaite de Carlos Alcaraz à Shanghai. La Coupe d'Afrique des Nations de futsal, c'est parti. 8 sélections réparties en 2 poules de 4. La Zambie et la Libye ont disputé le match d'ouverture tout à l'heure. La Zambie l'a emporté nettement, 3 buts à 1. Ce soir, un derby maghrébin. Le Maroc, triple tenant du titre contre l'Algérie. Ali Salahdine pour les détails.
1: 3 titres continentaux, une couronne à défendre et l'ambition de marquer un peu plus l'histoire. Le Maroc entame ce soir la défense de son titre en Coupe d'Afrique des Nations. Et pour lancer les hostilités, rien de mieux qu'un derby maghrébin face aux voisins algériens, les Lions de l'Atlas qui ont bouclé hier leur préparation pour ce premier rendez-vous. Avant de fouler le parquet du complexe Moulay Abdellah, le sélectionneur marocain Hichem Guigui a évoqué notamment l'état de forme de son groupe et les enjeux de cette première rencontre.
2: Il n'est pas possible d'effectuer des changements radicaux alors que des cadres d'expérience comme Soufiane est actuellement le meilleur buteur du championnat français. En tant que capitaine de l'équipe, tant qu'il apporte sur le terrain, il est indispensable. Parallèlement, nous intégrons 4 nouveaux joueurs qui auront leur chance, Yanis Rada, Fred Amadir, Younes Mkarsi, ainsi que Ben Sellam. Concernant la pression, jouer devant son propre public dans son pays est précisément ce qu'un joueur recherche. Même pour l'équipe adverse, cette ambiance constitue un facteur stimulant. C'est une source de motivation et d'encouragement pour fournir une grande prestation, bien plus qu'une pression susceptible d'impacter négativement notre rendement.
1: Une chose est sûre, le 4e sacre africain est dans la ligne de mire du 5 marocain, une ambition qui passe d'abord par une bonne entente face à l'Algérie.
0: C'est la 8e édition. Les 3 premières ont été remportées par l'Égypte, ensuite la Libye et les 3 dernières éditions de la Coupe d'Afrique des Nations remportées par le Maroc. La première, c'était en Afrique du Sud pour Sahel Sissoko, l'un des consultants de l'autre match sur Média. Le Maroc reste une référence en la matière.
3: Moi, je pense qu'il ne faut pas se limiter le football au rectangle vert. Ou voilà. Je pense que moi, j'ai eu la chance de vivre au Maroc pendant 5 ans. Il y a beaucoup de terrains petits périmètres. C'est-à-dire les futsals où tu voyais beaucoup de jeunes s'adonner à cette activité-là. C'est une vraie passion. Bah, je pense qu'il faut avoir de la technique, il faut avoir de l'endurance. Et que souvent, c'est pas facile. Mais le Maroc aujourd'hui est une véritable référence en la matière. 3 cannes remportées et puis des participations très honorables en Coupe du Monde et également chez les dames. Je pense que le futsal est l'avenir du football, beaucoup même de pros, de professionnels, même si en Europe. Après leur carrière, se reconvertissent comme futsal. On a souvent vu les Brésiliens comme des référents, mais aujourd'hui, je pense que le Maroc est une référence en la matière.
0: Le football au Maroc toujours, avec la Botola Pro Inouï, un match avancé de la 4e journée ce soir, le Hassani d'Agadir contre l'AS FAR. Les 2 équipes ont gagné lors de leur dernière sortie. La rencontre se déroule au Stade El Bachir à Mohamedia. Hier, le Wydad a été accroché sur son terrain par le CODEM, un résultat qui inquiète les supporters déçus du Wydad, le WAC qui n'arrive plus à gagner à domicile la saison dernière déjà et cette saison. Peu de verticalité, peu de prise de risque, peu de mouvement capable de déséquilibrer le bloc adverse. Le Wydad peine en ce début de saison, mais ce n'est que le début. Silver Gamvola, l'attaquant du Wydad, appelle au calme.
4: On n'a pas de chance, mais bon, on a tout donné, c'est ça le plus important. On voulait prendre les 3 points ce soir, ça devait faire du bien, mais bon, ça n'a pas marché. Là, on va voir notre prochain match. Pas de problème, il y a des joueurs comme ça où ça ne veut pas rentrer. Ça fait partie du foot.
0: Lors de la première journée, le Wydad avait perdu à domicile face à l'équipe de Tmara. Ensuite, une victoire en déplacement contre le Difa. La journée de championnat se poursuit demain et également le week-end prochain. Vous le savez, les équipes engagées en Coupe d'Afrique, l'AS FAR, le Raja, le MAS et Berkane disputent des matchs cette semaine. L'international marocain du Racing Santander, Yasser Zabiri, a poursuivi ses prestations remarquées en Liga en inscrivant son 7e but de la saison lors de la 8e journée de la Liga, rejoignant ainsi le Français Kylian Mbappé et l'Espagnol Lamine Yamal au classement des meilleurs buteurs. Bien sûr, Rafinha est en tête. Nicolas Villas, le consultant de Média pour le football espagnol.
5: C'est d'autant plus intéressant. Il est quand même dans une équipe qui retrouve la Liga après une quinzaine d'années d'absence, qui a quand même du mal pour l'instant au classement. Mais je trouve que c'est quand même une vraie performance d'arriver à être aussi productif dans une équipe qui produit pas énormément de jeux. Mais le fait est que le Racing n'est pas une équipe qui joue si mal. Ils jouent avec leurs armes et ils ont une arme maintenant qui s'appelle Zabiri. Donc c'est vrai que c'est assez intéressant pour lui. C'est un joueur qui avait besoin de temps de jeu. C'est un joueur qui, au-delà du temps de jeu, en plus, est en réussite. Il arrive à marquer des buts dans une équipe qui est pas forcément dominante ni dominatrice. Alors là, c'était face à un adversaire adversaire direct

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3: Au Maroc, le temps sera le matin partiellement nuageux à souvent ensoleillé au sud d'Agadir, sur le reste du littoral atlantique et les zones proches, ainsi que sur le Haut Atlas, Tara et Tafilelt, puis clair sur le reste du pays. Côté Mercure, il fera 27 degrés à Rabat, 25 degrés à Casablanca avec des nuages épars. Il fera 29 degrés à Tanger avec un temps partiellement nuageux, temps souvent nuageux à Laayoune où il fera 32 degrés. Temps également partiellement nuageux à Marrakech où il faut prévoir 30 degrés. Il fera 26 degrés à El Rachidia, 25 degrés à Agadir, 28 degrés à Fès. Il fera 26 degrés à Dakhla ou encore 25 degrés à El Hoceima. En Afrique du Nord, prévoir un temps partiellement nuageux et des orages à Tripoli et Tunis où il fera respectivement 27 degrés. Il fera 31 degrés au Caire, 23 degrés à Alger ou encore 36 degrés à Nouakchott. Et on reste sur notre continent, prévoir 30 degrés à Abidjan et Lagos avec des averses prévues à Lagos. Il fera 32 degrés à Dakar, 36 degrés à Bamako ou encore 28 degrés à Conakry. Dans le reste du monde, prévoir de la pluie à Paris où il fera 21 degrés. Il fera également 21 degrés à Londres avec un temps souvent nuageux, 23 degrés à Rome avec un temps ensoleillé. Il fera 23 degrés à New York, 9 degrés à Montréal avec un temps pluvieux, 26 degrés à Tokyo, 34 degrés à Pékin et New Delhi. Prévoir 38 degrés à la Mecque, 39 degrés à Dubaï ou encore 37 degrés à Bagdad.
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4: Bonsoir à tous. Les discussions continuent sur le Sahara marocain à quelques semaines du rendez-vous au Conseil de sécurité de l'ONU sur la MINURSO. Les enjeux de ce vote en début d'édition. Dans le conflit entre les rebelles Houthis du Yémen et l'Arabie Saoudite, le haut commissaire des Nations Unies aux droits de l'homme exhorte les deux pays à éviter une nouvelle catastrophe dans un affrontement qui ne connaît pas d'accalmie. Ils sont des dizaines de milliers à avoir manifesté aujourd'hui en Inde pour demander la démission du président de la commission électorale, accusé de défendre une révision des listes qui profiterait au premier ministre actuel Narendra Modi. Guerre en Ukraine, attaque contre la base britannique de Fayeford ou encore un possible retour au sein de l'Union européenne. Le Premier ministre britannique a pris la parole devant les députés. Le point depuis Londres en fin de journal. Mais avant de commencer cette édition, le prince héritier Moulay El Hassan a présidé aujourd'hui au parc d'exposition Mohamed VI d'El Jadida la cérémonie d'ouverture de la 17e édition du Salon du Cheval d'El Jadida, organisée sous le haut patronat.

0: H du roi Mohamed VI. Le thème de ce rendez-vous, le cheval au service de l'humain. Durant les travaux de la 4e commission de l'Assemblée générale des Nations unies à New York, le Qatar, Bahreïn, le Pérou, le Gabon, la Côte d'Ivoire et le Burkina Faso ont tous rappelé leur soutien à la souveraineté et à l'intégrité territoriale du Maroc et ont réitéré leur appui à l'initiative marocaine d'autonomie sur son Sahara. En ce moment, les discussions se poursuivent à quelques semaines d'un rendez-vous sur la MINURSO au Conseil de sécurité. L'envoyé personnel du secrétaire général de l'ONU pour le Sahara, Staffan de Mistura, mène des consultations individuelles avec les quatre acteurs du dossier. Alors, quels sont les grands enjeux de ce rendez-vous au Conseil de sécurité? Quels sujets seront sur la table? Élément de réponse de Christophe Boutin, géopolitologue et analyste. On l'écoute.
1: Les questions qui vont se poser vont tourner, à mon avis, en grande partie autour du mandat de la MINURSO et du maintien du mandat de la MINURSO et de savoir si le mandat va être remodelé, avec notamment dans la perspective ultérieure de mise en place de l'autonomie et de ce contrôle international, si la MINURSO remodelé pourrait jouer un rôle en la matière. Je pense que c'est quelque chose qui va être discuté au Conseil de sécurité. Par ailleurs, le rapport de Mistura a insisté sur le problème des tirs qui ont eu lieu depuis la zone polisarienne en direction du Maroc et a indiqué qu'il fallait que ça cesse. C'est aussi quelque chose, je crois, qui va être discuté au Conseil de sécurité.
0: L'analyse de Christophe Boutin, interviewé par Éline Roussel. Toujours au Maroc, l'alliance gouvernementale dirigée par Fatima Zahra Al-Mansouri ne va pas tarder à être annoncée officiellement dans la presse. On parle déjà d'une alliance conclue entre le PAM, arrivé en tête des élections, l'Istiklal, l'Union socialiste des forces populaires, et le Parti du progrès et du socialisme. Le RNI semble, lui, prendre la direction de l'opposition. Le roi d'Espagne, Felipe VI, et la reine Letizia sont attendus demain dans la ville occupée de Ceuta pour une visite controversée, la première d'un souverain espagnol depuis 2007. La coalition militaire menée par l'Arabie Saoudite contre les rebelles Houthis du Yémen annonce avoir intercepté un missile balistique tiré par les combattants pro-iraniens sur la capitale Riyad. Sur place, des journalistes de l'AFP font état de fortes explosions entendues dans la soirée. Du côté de l'ONU, le haut commissaire aux droits de l'homme exhorte l'Arabie Saoudite et le Yémen à éviter une nouvelle catastrophe. Un message après l'attaque meurtrière contre l'aéroport de Riyad ciblé par les rebelles qui menacent maintenant les États-Unis, les appelant à ne pas prendre part au conflit au risque, je cite un haut responsable Houthi, de s'exposer à une riposte rapide et douloureuse. Face à cette escalade, Georges Malbruno, grand reporter, spécialiste du Moyen-Orient, pense que Riyad va sûrement devoir négocier avec les Houthis. On l'écoute.
2: À travers cette attaque, même s'ils sont soutenus par l'Iran, eh bien, ils disent à l'Arabie Saoudite, nous serons aussi une partie de la solution. Si vous nous considérez aujourd'hui comme une partie du problème, la solution, elle se négociera aussi avec nous. Donc ça veut dire qu'il faudra reconnaître un certain nombre de leurs revendications. Et puis probablement qu'il y a eu aussi, de la part de l'Iran, qui les a donc aidés, en termes d'armes, de conseillers, l'Iran a permis aussi de produire localement un certain nombre d'armes dont il dispose, ce qui fait qu'aujourd'hui, les aussi ont acquis une certaine dose d'autonomie. C'est ce qui fait que leur résilience est importante. Donc les aussi sont devenus un interlocuteur incontournable, c'est sûr. Et pour les Saoudiens, ça va être compliqué parce que soit ils arrivent à les soumettre, ce qui paraît peu probable, soit in fine, ils devront négocier avec eux l'avenir du Yémen.
0: Georges Malbruno, grand reporter spécialiste du Moyen-Orient, interviewé par Noah Perret. On l'apprend à l'instant, les Houthis affirment avoir de nouveau ciblé l'aéroport de Riyad. Les précisions dans vos prochaines éditions. En Inde, ils sont des dizaines de milliers de manifestants à avoir défilé aujourd'hui dans la capitale New Delhi. Une mobilisation massive pour provoquer la démission du président de la commission électorale. L'opposition et le mouvement jeune d'Idée Kafar dénoncent une révision discriminatoire des listes électorales engagées l'an dernier par la commission. Une révision qui a mené à la radiation de quelques 130 millions de personnes inscrites. Jean-Luc Racine, directeur de recherche émérite au CNRS, chercheur senior au Think Tank Asia Centre, spécialiste de la région Inde, Pakistan et Afghanistan, revient sur les raisons de cette mobilisation d'ampleur.
3: Le travail de révision des listes électorales mené par cette commission est l'objet de contestation quand on voit combien d'électeurs potentiels ont été rayés des listes. Donc ça, c'est un processus qui se passe de temps en temps. On enlève les électeurs qui sont décédés ou qui ont quitté le pays. Mais là, la contestation a monté parce que ce sont des dizaines de

0: millions d'électeurs qui ont perdu leur droit de vote. Donc c'est très inquiétant parce que perdre le droit de vote veut dire que êtes-vous vraiment citoyen ? Et donc ce qui est mis en cause, c'est l'autonomie de ce président. Le mouvement de protestation l'accuse d'être en fait au service du pouvoir du gouvernement nationaliste hindou de Narendra Modi, de façon à éliminer des listes électorales un certain nombre de gens dans des circonscriptions dont on sait que elles ne votent pas souvent pour le pouvoir, en particulier si ce sont des circonscriptions où il y a un nombre significatif d'électeurs musulmans.
1: L'analyse de Jean-Luc Racine. À l'international, le Premier ministre britannique Andy Burnham s'est exprimé aujourd'hui devant les députés. L'occasion pour le locataire du 10 Downing Street de clarifier ses positions à l'international. Guerre en Ukraine, l'attaque possiblement iranienne sur la base aérienne anglaise de Fairford ou encore un possible retour du Royaume-Uni dans l'Union européenne après l'avoir quitté suite au Brexit. Autant de sujets abordés durant cette prise de parole. Les détails avec notre correspondante à Londres, Anna Roche.
2: Les premiers mots d'Andy Burnham ont été pour l'Ukraine et l'aggravation des attaques russes sur le territoire. Il a reconfirmé son soutien à Kiev et évoqué la décision du président américain de lever les sanctions contre Moscou en échange de diesel russe.
3: En ce qui concerne le diesel, le moyen le plus rapide de le réintroduire sur les marchés mondiaux sans récompenser l'agresseur consiste à instaurer un cessez-le-feu énergétique dans le cadre duquel les deux parties mettraient fin à leurs attaques. Je me réjouis donc de l'annonce faite hier par le président Trump concernant un cessez-le-feu énergétique réciproque.
2: Andy Burnham a aussi évoqué le projet d'attaque contre la base britannique de Fairford utilisé par les Américains le mois dernier. Il est très probable que cette opération ait été coordonnée en Iran, a-t-il dit. Le gros du discours du Premier ministre était cependant dédié à l'Union européenne. Il a confirmé la date du sommet entre le Royaume-Uni et l'UE qui se tiendra à Bruxelles le 20 novembre prochain. Plusieurs accords seront étudiés, notamment pour faciliter les échanges commerciaux, mais Andy Burnham a réitéré sa volonté de discuter des relations à long terme avec la possibilité d'un retour au sein de l'UE.
3: Si nous voulons réellement favoriser la croissance, maîtriser l'immigration, défendre nos valeurs et garantir notre sécurité, c'est une discussion que nous devons avoir.
2: La question du Brexit reste un sujet très épineux au Royaume-Uni. La chef de l'opposition conservatrice, Kemi Badenoch, accuse le Premier ministre de vouloir rouvrir les disputes du passé pour éviter de s'atteler aux problèmes du présent. À Londres, Anna Roche pour Média 1.
1: On referme cette édition avec du sport. Coup d'envoi à 20h du premier match du Maroc dans cette édition de la Coupe d'Afrique des Nations de futsal qui se joue à la maison, à domicile. Les Lions de l'Atlas, champions en titre, vont jouer contre l'Algérie dans un derby. Plutôt aujourd'hui, c'est la Zambie qui a pris le meilleur face à la Libye. Victoire 3-1. C'est la fin de votre journal. Merci de l'avoir suivi. 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

0: أنور قرقاش دول الخليج إلى تعزيز منظومة الأمن الجماعي في ظل الهجمات المتواصلة. قال رئيس الوزراء البريطاني أندي بيرنام إن تهديد الأمن الذي كان يستهدف قاعدة فيرفورد الجوية المستخدمة من قبل الجيش الأمريكي في الحرب على إيران تم بتوجيه شبه مؤكد من الحرس الثوري الإيراني. وإلى ذلك أعلنت لندن اليوم استدعاء السفير الإيراني لديها وإدراج 2 من مواطني الجمهورية الإسلامية على قائمة العقوبات على خلفية الحادثة الغامضة التي وقعت في 17 من شتنبر الماضي. وكانت الولايات المتحدة أعلنت الأسبوع الماضي بشكل مفاجئ سحب كل قاذفاتها من طراز B1 من القاعدة التابعة لسلاح الجو الملكي عقب هذه الحادثة. في مستجدات الحرب الروسية الأوكرانية أقر الاتحاد الأوروبي اليوم عقوبات جديدة على نحو 1600 كيان وفرد جميعهم على صلة بالحرب الروسية الأوكرانية وفق ما أعلنت مسؤولة السياسة الخارجية في الاتحاد الأوروبي كايا كالاس. كالاس قالت على منصة إكس إن هذا يعد أكبر توسيع لقائمة العقوبات منذ أن بدأت الحرب، مشيرة إلى أن أكثر من نصف المشمولين بالعقوبات على ارتباط بسلسلة إنتاج الصواريخ الباليستية. تمام 8:04 بميديا.
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2: Pendant longtemps, une entreprise pouvait se concentrer sur son produit, son service et son réseau commercial. La communication venait ensuite pour construire son image et accompagner les ventes. Aujourd'hui, les règles semblent avoir changé. Les entreprises publient, racontent leurs coulisses, produisent des vidéos, animent des communautés et mettent parfois directement leurs dirigeants en scène. Les réseaux sociaux sont devenus des espaces de visibilité, mais aussi de confiance et de vente. Dès lors, toutes les entreprises doivent-elles désormais fonctionner comme des médias? Et celles qui ne produisent pas de contenu risquent-elles de devenir invisibles?
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2: Et bien pour en parler, je reçois aujourd'hui Drestesi, entrepreneur et spécialiste du marketing digital qui accompagne les entreprises dans leur développement en ligne. Drestesi, bonjour, merci beaucoup d'être là.
3: Bonjour Yasmine, merci beaucoup pour l'invitation.
2: Alors justement Drestesi, est-ce qu'aujourd'hui toutes les entreprises doivent réellement produire du contenu ou est-ce encore une injonction créée par l'univers du marketing digital?
3: En fait, aujourd'hui, le contenu, c'est un peu la vitrine de l'entreprise sur Internet. Autant on pouvait avoir une belle boutique, attendre que les clients, ils arrivent, on croise les bras. Mais aujourd'hui, il faut aller chercher leur attention à travers les réseaux sociaux. C'est ça, aujourd'hui, une entreprise ne montre pas ce qu'elle fait. Les gens ne savent pas tout simplement est-ce qu'il existe ou pas. Donc, avec la concurrence d'aujourd'hui, il faut absolument que tu sois présent sur les réseaux sociaux.
2: Qu'est-ce qu'une entreprise perd justement, concrètement, lorsqu'elle reste silencieuse sur les réseaux?
3: En fait, ce qu'elle perd, c'est sa visibilité. Et la concurrence, elle est atroce aujourd'hui. Donc, ce qu'il faut aller chercher, c'est l'attention du consommateur. Parce qu'aujourd'hui, le consommateur, il est feignant. Et aujourd'hui, tout le monde a un téléphone à la main. Et il est en train de scroller toute la journée. Ça veut dire que aujourd'hui, une entreprise qui n'est pas présente sur les réseaux sociaux, elle va vraiment disparaître.
2: Alors, quand vous parlez d'attention du consommateur, les publicités, la pub classique a toujours existé dans les médias mainstream. Aujourd'hui, ce qui change, c'est les réseaux sociaux. Est-ce que cette pub s'invente différemment aussi? Au lieu de faire du mass média, est-ce que les réseaux sociaux permettent aussi de faire de la pub niche?
3: Bien sûr, on peut vraiment aller se nicher. Et en fait, moi, je vous dis, ça ne veut rien dire qu'une vidéo qui tape les 100 000 vues, les 1 million de vues, elle ne peut rien apporter. En fait, c'est l'inverse. Une vidéo avec 5 000 vues peut apporter plus de clients. Donc, pour moi, je préfère toujours 1 000 personnes vraiment intéressées plutôt que 100 000 personnes qui regardent et passent à autre chose. Donc, ça veut dire qu'il faut absolument aller chercher une vraie communauté.

0: Donc, à ce moment-là, là encore, on va revenir justement au fonctionnement traditionnel. Donc, on va dire que les grosses boîtes ont toujours investi dans la publicité. Est-ce que cette nouvelle façon de faire vient finalement, lorsqu'elle est bien exploitée, rendre service aux PME?
1: Alors, c'est une très très bonne question, ça. Pour les petites entreprises, c'est justement le problème. On demande aujourd'hui à une entreprise, à une petite entreprise, d'être photographe, vidéaste, community manager, commercial et un media buyer. Ce n'est pas toujours possible. En fait, il faut aujourd'hui faire juste du bon contenu. En fait, on ne va pas aller chercher de la masse. On va aller chercher le bon contenu, raconter du storytelling pour qu'on puisse aller toucher directement le consommateur ou le prospectus. Il faut absolument aujourd'hui agir en tant que PME et aller chercher de petites agences. Moi, je dis, chacun a son métier. Il faut aller chercher les petites agences qui peuvent vous accompagner à faire de la création de contenu, à faire du consulting avec vous, à former vos salariés, à qu'ils puissent faire ça tout seul. Donc, au début, il faut aller chercher une agence, une petite, pas, je ne parle pas des grandes agences qui facturent vraiment beaucoup trop cher, mais il faut aller chercher les petites agences avec des jeunes qui sont motivés, qui veulent vraiment aussi donner de leurs compétences et qui vont aller accompagner ces petites PME pour qu'ils leur donnent les astuces pour s'améliorer au niveau de la création de contenu et au niveau des réseaux sociaux.
0: Alors, beaucoup d'entreprises publient sans savoir précisément ce qu'elles attendent de leur contenu. Comment un contenu peut-il conduire progressivement à une vente?
1: Alors, en fait, il y a trois phases. Il faut passer absolument par les trois phases. En fait, il y a la phase de on ne te connaît pas comme marque. Donc, il faut absolument qu'on a cette visibilité déjà et qu'on te voit un peu partout sur les Facebook, sur les Instagram, sur les TikTok, on te voit, ça te donnera de la crédibilité. Ça, c'est la première phase de connaissance, de faire. En fait, c'est comme si on va aller connaître. En fait, c'est comme si un homme et une femme qui sont en train de se connaître pour apprendre à se connaître pour peut-être aboutir à un mariage après. Donc, il faut cette période de connaissance, de faire connaissance avec la marque. La deuxième phase, c'est cette phase de confiance, en fait, où on va aller essayer de fidéliser. C'est pour ça, moi, je vous ai parlé tout à l'heure de communauté. Il faut aller fidéliser cette communauté. Ça veut dire que le contenu que vous mettez en place, il plaît. Et donc, ça veut dire qu'il y a plus d'interactions, il y a plus de réactions sur vos posts, sur vos reels. Et la troisième phase, c'est la phase où il faut aller directement et être un peu agressif sur la vente. Donc, les deux premières phases, c'est des ventes subtiles, indirectes, mais la troisième, parce qu'on a fait connaissance, on a eu une confiance entre nous, donc là, il faut que je te vende. Et c'est la troisième phase où on peut aller sur des stories. C'est la story qui vend, c'est pas le reel, c'est pas le post feed. C'est la story qui vend parce que c'est la story où c'est ta communauté qui te voit, c'est pas les non-abonnés, c'est plutôt les abonnés qui te voient tous les jours. C'est avec la story que tu peux leur vendre.
0: Alors aujourd'hui, est-ce que c'est encore le meilleur produit qui gagne ou le produit qui sait le mieux se raconter?
1: Le produit qui se raconte le mieux, comme j'ai dit, la storytelling aujourd'hui, elle est primordiale. Il faut absolument qu'on raconte une histoire, il faut absolument qu'on voit qui est derrière les coulisses. Par exemple, un restaurant, il faut qu'on voit absolument comment on travaille derrière les fourneaux, les chefs, comment ça travaille dans la cuisine, l'équipe, il faut montrer l'équipe. À un moment donné aussi, il faut aller montrer le patron lui-même pour qu'on voit qui est derrière tout ça. En fait, pour aller toucher le consommateur, c'est les émotions qu'ils achètent aujourd'hui. Ce n'est pas le produit qui vend.
0: Alors pour ça, est-ce qu'il faut absolument que chaque business se transforme en média? C'est la question
1: Alors,
0: centrale de notre entretien d'aujourd'hui.
1: je dirais oui et non, parce que ça dépend du budget attribué pour le marketing aujourd'hui. Je vous dis juste un exemple comme ça. Boissons gazeuses, ils mettent vraiment 60 à 70% de leur budget en chiffre d'affaires, hein, moi je parle,
0: Ouais.
1: de leur budget en marketing. Ça veut dire qu'ils font du marketing de masse. Et aujourd'hui, pour les petites PME, moi je ne dis pas qu'il faut mettre tout cet argent dans le marketing, mais c'est primordial aujourd'hui pour avoir ta visibilité. Il faut

0: que avant d'ouvrir un business offline, ça veut dire une boutique, un restaurant, il faut penser à aller chercher une petite agence qui va t'accompagner et qui va te donner les moyens pour réussir et pour avoir cette visibilité. Sinon, je vous dis, moi, il faut, on peut pas aujourd'hui croiser les bras et attendre que les clients ils arrivent. Sinon, on va tous faire faillite et fermer nos boutiques aujourd'hui.
1: Alors, traditionnellement, la communication construisait l'image, le marketing attirait les clients et les commerciaux concluaient les ventes. Est-ce que cette séparation existe encore aujourd'hui?
0: Je peux vous dire que aujourd'hui, on n'a plus besoin de enfin, plus besoin de commerciaux, c'est un gros mot, mais l'algorithme aujourd'hui, au lieu que le commercial il va aller taper dans 3 à 4 portes, moi je peux aller chercher sur les réseaux sociaux, je peux aller chercher les 100 000, 200 000 par jour visiteurs ou d'impressions. Ça veut dire que moi quand je peux faire de l'advertising aujourd'hui ciblé, ça veut dire que je vais aller cibler exactement quelqu'un qui cherche ce que je vends ou ce que j'offre comme prestation de service, il va être intéressé, il va aller remplir un formulaire pour que je puisse le rappeler. Donc, on gagne beaucoup de temps que de donner à un commercial une voiture et lui donner des notes de frais en essence, tout ça, pour qu'il aille faire 3 à 4 portes par jour. Tu vas beaucoup plus rapidement avec les réseaux sociaux aujourd'hui pour prospecter.
1: Et dans ce cas-là, le commercial change de finalement s'adapte à ce changement de fonctionnement. Est-ce qu'il doit aujourd'hui apprendre à publier, à développer une présence personnelle en ligne, à devenir une forme de community manager
0: En
1: croisé,
0: fait, moi,
1: hybride?
0: l'intitulé du commercial, moi, aujourd'hui, je peux l'appeler le technico-commercial. Ça veut dire que lui, il va plus être dans la conversion. Ça veut dire que l'équipe marketing ou l'agence de sales qui va lui ramener les prospects, lui, il est là pour qu'il puisse les appeler et confirmer le rendez-vous et prendre rendez-vous avec eux et conclure la vente. C'est ce qu'il faut. Il ne va pas aller prospecter lui-même. Donc, c'est plutôt l'advertising sur Meta qui va faire ce travail à sa place. Donc, l'intitulé, il va changer avec le temps et surtout avec l'IA.
1: Alors justement, les équipes marketing et commerciales ne travaillent plus du tout séparément. C'est une seule équipe aujourd'hui.
0: Il y a toujours un problème avec le service marketing et les commerciaux. Parce que, en fait, à chaque fois qu'on a pu ramener des leads à une entreprise, le commercial, il te dit, ah, la qualité des leads, elle est mauvaise ou les. En fait, il faut aujourd'hui, le commercial, il n'a pas été mis à jour par rapport à ce qui se passe sur les réseaux sociaux et il ne sait pas comment convertir quelqu'un qui est venu chez lui. Enfin, il sait convertir quelqu'un qui est venu jusqu'à chez lui, mais il ne sait pas convertir un prospect, on va dire à froid. Pas à chaud. À chaud, ça veut dire qu'il est venu vers toi. Mais à froid, ça veut dire que les réseaux sociaux l'ont ramené et il faut savoir s'adapter à lui pour le convertir après.
1: Ah, j'ai rien compris. Concrètement, un exemple.
0: C'est beaucoup trop technique. En fait, un promoteur immobilier,
1: Oui, va.
0: on va lui générer des leads qualifiés. Ça veut dire qu'on va aller sur Meta, lui faire de la publicité. Et lui générer des visites, des gens qui veulent visiter un appartement. D'accord?
1: OK.
0: Donc, nous, on va donner au commercial de chez lui, on va lui donner à chaque jour, on va lui donner une liste de prospects qu'on a pu générer sur les réseaux sociaux.
1: De personnes qui se sont
0: Lui, lui
1: inscrites sur les formulaires de visite, c'est ça?
0: et, exa exactement. On
1: OK.
0: va lui donner ça. On a fait une première qualification. Donc, c'est au commercial de faire la deuxième qualification
1: De
0: et de convertir.
1: contacter, etc. OK.
0: Exactement. Lui, qu'est-ce qu'il fait? Il va aller, par exemple, il va appeler quelqu'un. Il va même pas avoir le temps d'appeler quelqu'un. Il va l'appeler, on va dire, à 10 h du matin. À 10 h du matin, il va pas le répondre. Le prospect, il va pas le répondre.
1: Ouais.
0: Donc, le commercial, après, qu'est-ce qu'il dit? Il dit, ce prospect, il n'est pas qualifié et il met une croix rouge sur lui. Il va pas le rappeler 2, 3 fois. Il va pas le relancer 2, 3 fois. Il va pas aller lui envoyer un message WhatsApp. Pour le convaincre. En fait, c'est ça le problème entre le marketing et le service commercial aujourd'hui. Il faut absolument qu'on arrive à donner une mise à jour au commerce, à l'intitulé du commercial pour qu'il puisse vraiment s'adapter aux réseaux sociaux aujourd'hui et à la
1: Mais le
0: prospection
1: commercial qui
0: commerciale.
1: n'est

0: qui n'est pas en quelque sorte, qui ne s'accroche pas, n'est pas un commercial, n'est pas un bon commercial.
1: Il peut être un bon commercial sur le terrain,
0: Ah,
1: comme je
0: OK.
1: vous ai dit, quand le client il vient vers lui, il peut lui faire la visite et le convaincre de l'acheter, mais pour le convaincre, faire un call avec lui et faire les relances et essayer de trouver le script pour lui vendre, ça, on ne sait pas faire encore. Et on
0: OK.
1: trouve vraiment beaucoup de difficultés avec les entreprises aujourd'hui à ce niveau-là où on n'arrive pas à trouver un moyen de résoudre cette problématique. Parce que aujourd'hui, moi, ce que je fais avec mon agence, c'est que je prends directement, je suis une agence de sales aujourd'hui, je ne suis plus une agence de communication. C'est-à-dire que je prends tout le process de la prospection, de la génération de leads, jusqu'à créer vraiment le besoin, jusqu'à que j'ai des call centers qui vont appeler ces leads-là et les convaincre vraiment de faire la visite. Donc le commercial, il ne fait que sa partie commerciale d'habitude.
0: Et ça, en fait, vous avez étendu le business en fonction du besoin sur le terrain, c'est ça?
1: Du besoin exactement, et parce qu'on a trouvé des difficultés avec des clients qui nous disent: ah, vous ne faites pas bien votre travail, ah, c'est pas les leads, ils n'étaient pas qualifiés. Ah, donc on a vu que on pouvait pas continuer comme ça et que on a proposé d'autres services pour qu'on puisse vraiment montrer que le travail, ça, c'est bien fait de notre côté, mais pas du vôtre.
0: Ouais. Alors, justement, quels nouveaux métiers apparaissent à la frontière entre contenu, acquisition et vente aujourd'hui?
1: Alors, pour l'acquisition aujourd'hui, il faut savoir qu'on est rentré dans un système d'acquisition avec des tunnels de vente. Donc, il faut séparer le système d'acquisition lambda normal avec le système d'acquisition d'aujourd'hui avec l'IA. Donc, là, aujourd'hui, on est vraiment rentré dans tout ce qui est intelligence artificielle avec un système d'acquisition qui va aller vraiment être le plus rapide possible. Parce qu'en fait, quand quelqu'un à la recherche d'un produit ou d'un service, il faut qu'on lui réponde directement parce qu'il a ce besoin-là directement, il a son téléphone encore. Ça veut dire que moi j'ai envie d'acheter quelque chose, il faut que quelqu'un me réponde ou me donne cette information. Mais s'il me répond 3-4 heures, moi je suis refroidi, j'ai plus envie d'acheter quoi que ce soit. Donc aujourd'hui, c'est ça qui va nous aider, c'est avec cette intelligence artificielle qui va prendre ce relais-là d'une réponse rapide, exacte et de s'adapter au prospect. Ça veut dire que quelqu'un qui va parler d'Alija, elle va lui reparler d'Alija, elle va s'adapter en fait au client.
0: Ça, c'est des chatbots, c'est ça?
1: C'est des chatbots, mais beaucoup plus poussés avec en fait, ils sont en train d'apprendre avec les conversations. Ça veut dire qu'un chatbot avant, c'était juste un script où il va te répondre et tu vas capter directement c'est un chatbot. Mais aujourd'hui, sincèrement, on a développé des choses que on peut pas savoir que c'est une IA derrière parce que vraiment, il s'adapte à toi.
0: Parce que finalement, ça dérange encore de savoir que c'est de l'IA derrière.
1: Exactement. Et
0: Ouais.
1: quand c'est de l'IA derrière, bien sûr, ça nous freine dans notre achat. C'est pour ça qu'il faut absolument que cette IA doit être humanisée.
0: Alors, on va parler du dirigeant aussi. Est-ce qu'il doit aujourd'hui devenir créateur de contenu? On voit de plus en plus de fondateurs, de dirigeants prendre directement la parole sur les réseaux sociaux. Est-ce que c'est devenu un véritable avantage concurrentiel aujourd'hui?
1: Le dirigeant, il est là parce que il faut absolument qu'il soit. Pas tout le temps, pas tout le temps. Moi, c'est cette partie-là, je ne suis pas d'accord pour qu'il apparaisse tout le temps sur les réseaux sociaux, mais il faut absolument qu'on voit qui est derrière cette success story ou qui a vraiment pu mettre cette marque en valeur et qui est derrière tout ça. Mais pour qu'il soit tout le temps derrière les réseaux sociaux ou créer du contenu, moi je pense que ça va être un peu difficile avec toutes les charges qu'on a. C'est plutôt lui, c'est un décideur, c'est un visionnaire. Donc cette partie-là, plutôt on va faire plutôt du podcasting avec lui, il va donner de la valeur ajoutée. Mais pour qu'il crée du contenu comme ça spontané, non, je pense que c'est ses équipes à lui qui peut faire ça.
0: Voilà, donc en fait, il y a toujours une façon d'exister dans les réseaux sociaux selon le profil, selon la position du manager.
1: Exactement,
0: Ouais.
1: exactement. Un manager, il doit se concentrer dans ce qu'il sait faire. Ça veut dire que prise de décision, management, mais

0: Mais création de contenu, moi j'ai toujours cru à ça. Il faut laisser les gens qu'ils ont qui savent faire, en fait. Donner aux agences, aider les petites agences aussi de communication, parce que c'est de plus en plus, on voit ça ici au Maroc, et il faut aider ces jeunes-là à se développer aussi, et leur donner cette capacité de production, parce qu'ils ont vraiment beaucoup de talent, moi je vous le dis.
1: Alors, aujourd'hui, justement, est-ce que les clients font davantage confiance à une personne plutôt qu'à une marque institutionnelle, connue, installée, depuis très longtemps?
0: Il faut savoir que la storytelling aujourd'hui, elle est primordiale. Une marque déjà installée avec un branding connu, ça, personne ne va lui enlever ses ventes. Mais pour aller la concurrencer, aujourd'hui, c'est devenu facile. C'est devenu très, très facile parce que, comme je vous ai dit, avant, on ne pouvait pas aller toucher autant de personnes. Par jour, quand on avait des commerciaux qui vont aller faire du porte-à-porte. Mais aujourd'hui, avec l'advertising, moi, je peux juste vous donner les coûts d'acquisition aujourd'hui. Avec 10 $ par jour, on peut aller toucher 150, 200 000 avec un CPM vraiment très bas. Le coût d'acquisition encore, il est très, très bas aussi au Maroc. Donc, il faut en profiter. Il faut en profiter. Et les entreprises, j'ai l'impression ils ne sont pas encore au courant de tout ça. Il faut leur donner. En fait, je vous dis, il faut dire que le
1: Il faut
0: business
1: éduquer le
0: model
1: marché,
0: de.
1: en fait. Il faut éduquer le marché.
0: Il faut éduquer le marché. Il faut savoir que Meta, aujourd'hui, leur business model, il faut savoir que Facebook et Instagram, leur business model, il faut qu'ils rentrent de l'argent. Et leur business model, c'est quoi? Ils ont fait tout ça pour récolter de la data. Et pour que tu récoltes de la data, donc ils vont te vendre cette data-là à travers l'advertising que tu vas leur donner. Donc, si tu mets les 10 $, les 20 $ par jour, tu vas absolument avoir des ventes parce que tu vas toucher autant de personnes que tu veux et tu vas aller vraiment faire du ciblage qualifié.
1: Alors, Delestasi, imaginons une PME marocaine disposant d'un budget limité, n'ayant jamais structuré sa présence digitale. Vous disposez de 30 jours pour rendre cette PME plus visible et commencer à générer des prospects. Quelles sont les trois premières actions que vous mettriez en place?
0: Alors Yasmine, je vais vous dire vraiment, je vais être très transparent avec vous. Pour un mois, ça va être très très difficile.
1: OK.
0: Nous, on va partir toujours avec une petite PME sur une durée de 3 mois. C'est là où on va vraiment poser les bases parce que il faut savoir qu'ils partent de rien, ils ont aucun bagage, aucun contenu. Donc on va aller leur créer du contenu, on va faire des tournages chez eux déjà. Il faut que ça vienne chez nous à l'agence pour qu'on puisse alimenter tout ça. Il faut que ça, on donne ça au community manager pour qu'il puisse faire un plan éditorial. Il faut que ça passe par le service branding pour qu'on puisse avoir une charte qui va avec la marque. Donc, au début, c'est construire une base. C'est comme
1: Construire une marque, en
0: comme une mais
1: fait.
0: exactement, c'est comme une maison. Il faut avoir une base solide au début. Il ne faut pas juste poster pour poster. Donc, voilà, donc on va commencer à faire le planning éditorial. Le deuxième mois, on va commencer à poster ce qu'on avait créé pour le premier mois. Et voilà. Et après le troisième mois, c'est là où on va aller vraiment récolter ce qu'on a tout construit à travers la partie advertising. Où on va aller avec cette production visuelle, cette création de contenu qu'on a fait, on va aller prospecter sur Meta et générer du lead.
1: Alors, pour répondre justement à cette question, finalement, toutes les entreprises doivent-elles devenir des médias ou doivent-elles surtout apprendre à mieux gagner l'attention et la confiance de leurs clients?
0: En fait, il faut que ça soit progressivement. Donc, mais imagine des entreprises qui proposent exactement le même service. Donc, la première publie, montre son équipe, explique son expertise ou partage ses résultats. Et la deuxième, elle ne communique jamais, presque jamais. Même si la deuxième est meilleure, la première, elle va occuper beaucoup plus de place dans la tête des clients. Et je pense que c'est le vrai changement aujourd'hui. Aujourd'hui, être bon ne suffit plus. Il faut que les gens sachent que tu es bon. Et voilà. Donc, pour moi, le futur, ce n'est pas que l'humain soit contre l'IA. En fait, c'est l'humain avec l'IA. Et les entreprises qui vont réussir seront celles qui arriveront à utiliser la technologie sans perdre leur côté humain aussi. Donc, c'est l'IA avec

0: avec l'humain.
1: Avec
0: Et
1: l'humain.
0: jamais exactement.
1: Driss Tazi, merci beaucoup pour ces nouvelles pistes.
0: Écoutez, merci beaucoup Yasmine pour l'invitation et je vous souhaite une excellente journée.

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2: Bonsoir à tous, Paul-Lionel Kivigère avec vous pour cette synthèse d'actualité. Au Maroc, le prince héritier Moulay El Hassan a présidé aujourd'hui au parc d'exposition Mohamed VI d'El Jadida la cérémonie d'ouverture de la 17e édition du Salon du Cheval d'El Jadida, organisée sous le haut patronage du roi Mohamed VI. Le thème de ce rendez-vous, le cheval au service de l'humain. Toujours au Maroc, les consultations menées par la chef du gouvernement désignée, Fatima Zahra Al-Mansouri, ont abouti à une alliance gouvernementale par voie de communication. La coalition précise que l'exécutif est composé du PAM, parti arrivé en tête des élections, de l'Istiklal, de l'Union socialiste des forces populaires et du Parti du progrès et du socialisme. Les rebelles Houthis du Yémen assurent ce soir avoir de nouveau ciblé l'aéroport de Riyad, la capitale saoudienne. Le groupe pro-iranien assure avoir tiré un missile balistique. En République démocratique du Congo, l'ex-président Joseph Kabila, condamné à mort pour trahison, prend la tête d'un nouveau mouvement politico-militaire dont le groupe armé anti-gouvernemental M23 est membre. Le mouvement est baptisé Front pour la refondation de la nation. 320 milliards de dollars, c'est le montant des ventes d'hydrocarbures russes aux pays européens depuis le début de la guerre en Ukraine. Et ce, malgré les sanctions adoptées par les Européens depuis le début de la guerre en 2022. Plus tôt aujourd'hui, Bruxelles a pris de nouvelles sanctions contre Moscou. Elles concernent près de 1600 entités et individus, tous liés à la guerre menée par la Russie. On referme cette synthèse avec du cinéma. Le dernier film de Tom Cruise ne décolle pas. Digger, satire d'un monde abîmé par des manias du pétrole d'Alejandro Iñárritu, n'a récolté pour l'instant que 14,4 millions de dollars au terme de son deuxième week-end de projection aux États-Unis et seulement 35,3 millions de dollars au box-office mondial. C'est la fin de votre

0: Bonjour, à l'heure, c'est l'heure de parler football, c'est votre rendez-vous, celui que vous aimez. Et on l'a dit, nous sommes toujours à l'heure, heureusement d'ailleurs.
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0: Et 10, c'est bientôt le nombre de mois qui s'est écoulé depuis la finale de la Coupe d'Afrique des Nations. Le tribunal arbitral du sport avait rendez-vous à Lausanne jeudi dernier pour trancher dans ce dossier qui est encore en suspens. Les championnats européens avec en tête un José Mourinho frustré, prêt à exploser. Quand tout va vite, tout va parfois très bien. Yacine Zabélé sur une étoile filante. Et si l'Olympique de Marseille était enfin lancé, Genesio inquiet plus que jamais. Pourtant, Arnaud Dalmas, bonsoir.
2: Monsef Zamrat, bonsoir.
0: Yann Niefenker, vous êtes aussi. Bonsoir. Ce soir, nous sommes déjà tournés vers le football plaisir qui nous attend demain à la Ligue des Champions dans sa deuxième journée. Du moins, que l'on puisse dire, c'est que des chocs, il y en aura. Enfin, les prolongations au programme ce soir. Eh bien, nous passons notre diplôme d'entraîneur. Messieurs, quel plaisir de vous retrouver. Nous sommes ensemble un peu moins d'une heure. C'est notre petit moment à nous, le 11 de nuit. Nous sommes sur les deux antennes en mutualisé. Aïssam à la réalisation Maghreb, Nagy du côté de l'Afrique. Et bien sûr, c'est Salah qui est avec nous à la réalisation digitale puisque vous nous suivez aussi en direct sur nos plateformes. Comment ça va, messieurs, ce soir?
2: Eh bien, écoute, ça va. Et toi, mon
0: Je suis en forme.
2: Ça s'entend. Ça s'entend, ouais. Pas du tout. Ça s'entend, c'est bien.
0: Je suis heureux de retrouver le micro, heureux de retrouver les auditrices
2: émission
0: et auditeurs.
2: Émission 7, déjà.
0: Et déjà, l'émission 7.
2: Comme le numéro de...
0: Comme ouais, le numéro de Yann qui est absent, ouais, il a la machine à laver.
2: Pris et que j'ai ramené pour une fois.
0: Ouais. Il est sorti de la machine.
2: Bah tu sais, ça fait 6 semaines que à chaque fois je le mets là pour pas l'oublier, je l'oubliais et je l'ai oublié et là je l'avais oublié et je l'ai vu avant de partir.
0: Donc bon, heureusement que vous avez quand même comment dirais-je un personnel qui se charge de laver les maillots qui est assez efficace.
2: Toujours.
0: Comment ça a été votre semaine finalement football? C'est notre petit moment, peut-être rappeler avant tout parce que les auditrices et auditeurs ont la parole dans cette émission au plus 212 6 66 44 34 68. C'est votre numéro WhatsApp. Vous pourrez nous écrire et bien soit par message écrit ou bien avec un petit vocal sur WhatsApp. Nous y répondrons. Nous restons très attentifs. C'est Hamza ce soir qui réceptionne vos messages au plus 212 6 66 44 34 68. La parole vous sera donnée bien sûr quand vous voulez. Comment ça s'est passé cette semaine football?
2: Eh ben, c'est la fin d'une longue, très longue trêve, oui. C'était pas trop tôt, même si on a quand même pris plaisir à regarder que ce soit la sélection marocaine ou celle de l'équipe de France, donc ça fait plaisir de retrouver les clubs. On a vu des beaux matchs, des beaux buts, des Marocains qui ont brillé en nombre sur leurs championnats respectifs, donc ça fait plaisir. Le football continue.
0: Le football qu'on aime.
3: Oui, heureux de cette reprise. Là, il fallait que ça reprenne maintenant.
2: Enfin, la plus longue trêve de l'histoire de la FIFA, si je ne dis pas de bêtises.
0: Oui, c'est la première fois que la FIFA fusionne ces deux trêves internationales d'octobre et de septembre pour en faire une seule en un bloc. Ouais. 15 jours de trêve internationale, c'était très long, effectivement. Là, ça, je vous l'accorde, Yannou. Hein.
3: Ouais. Ouais,
0: on peut être d'accord de temps en temps.
2: Hein. Après, ça peut être sympa aussi pour les joueurs d'avoir, justement, notamment pour les sélectionneurs, d'avoir un peu plus de temps aussi.
3: Mieux,
2: ça fait moins de trêves.
0: Absolument.
2: Avec le temps.
0: Absolument. Messieurs, commençons directement et rentrons dans le vif du sujet. Messieurs, le tribunal arbitral du sport était à Lausanne jeudi dernier. Les deux parties, la partie marocaine, la partie sénégalaise, s'est exprimée notamment. Une longue audience qui a duré une seule journée. Et pourtant, depuis jeudi, nous sommes encore tenus en haleine. Que va-t-il se passer dans ce dossier? Est-ce que le TAS, le tribunal arbitral du sport, pourrait aller plus vite dans un dossier qui fait quand même attendre, messieurs? Je le disais, on rentre dans le dixième mois quand même.
2: Non, c'est interminable.
0: C'est une finale qui a duré 10 mois.
2: C'est interminable et ça se trouve, il y aura encore des surprises et des rebondissements. On se posait la question en off avant l'émission, est-ce qu'au final ça va pas se finir en statu quo, aucun gagnant, au final ça serait presque...
3: Non, ils ont dit qu'ils allaient rendre

0: un verdict, ils ont
1: un verdict,
0: dit.
1: Un verdict,
2: oui, mais ça veut pas dire qu'il y aura un gagnant.
0: Oui, non, enfin,
2: c'est un verdict, c'est un résultat, donc ça peut être.
1: D'ailleurs, c'est intéressant de rappeler les trois options qu'il peut y avoir à l'issue de cette audience du tribunal arbitral du sport. Option 1, eh bien, le Maroc reste champion d'Afrique, comme l'a déclaré le comité d'appel de la Confédération africaine de football. 2, le Sénégal est finalement champion d'Afrique. Décision du terrain qui pourrait primer, avec un article notamment qui pourrait être mis en avant et qui aurait été mis en avant lors de cette audience. Option 3, le tribunal arbitral du sport apporte seulement les faits juridiques, hein, avec les règles du jeu, et explique finalement qu'ils ne prennent pas de décision et qu'ils renvoient la décision à la Confédération africaine de football. C'est-à-dire
2: qu'on va dire que ce soit le Maroc qui gagnera.
1: C'est-à-dire, non, mais en fait, ils seront obligés de rejuger. Et si on reste, évidemment, parce que la Confédération africaine de football, on le rappelle, avait, en fin janvier dernier, déclaré le Sénégal champion. C'est l'appel de la Fédération marocaine de football qui avait déclaré effectivement le Maroc finalement victorieux sur tapis vert en vertu de l'article 83-85 qui n'avait pas été étudié en première instance et qui l'a été lors de l'appel. Donc c'est un dossier peut-être à première vue assez technique. Hein,
2: que tu as bien expliqué. Même,
1: mais bien sûr, mais du coup on s'attend...
2: Pour enlever à César ce qui appartient à César.
1: Ah oh, ben voilà, merci. Arnaud il est gentil ce soir. Et du coup oui, c'est effectivement un engouement. Alors les avis évidemment sont divisés. Le Maroc restera-t-il champion? Est-ce que le tribunal arbitral du sport a trop duré? Aïssam, ça fait trop longtemps qu'on attend. Aïssam, il est d'accord avec nous. Ça fait bien trop longtemps qu'on attend. 10 mois, non, c'est inédit.
2: C'est
1: hein.
2: Interminable. Il y a eu une Coupe du Monde entre temps. Il y a eu deux changements sélectionneurs respectifs pour les deux sélections. Donc ça veut dire que peu importe s'il y a un gagnant, en fait, ce sera quelqu'un qui n'est plus en fonction. Ça, c'est quand même assez.
3: Même s'il y a des sanctions,
2: c'est lunaire.
3: Ce sera quelqu'un qui n'est plus en fonction, qui aura ses sanctions. C'est et donc, ça. Vraiment, ça n'a pas...
2: Même Regragui qui s'est exprimé sur ça au CFC il y a quelques semaines déjà, même on le sentait à ces mots que c'est un dossier qui est prolongé depuis beaucoup trop longtemps.
1: Bien sûr. Alors messieurs, peut-être vous accorder 30 secondes avec le fameux timer, peut-être pour connaître vous, si vous étiez finalement avec cette instance membre du tribunal arbitral du sport, quelle décision prendrez-vous? On va commencer peut-être par Yann, c'est vous qui aurez la parole, les 30 premières secondes. Dites-nous, vous, comment est-ce que vous voulez clôturer ce dossier? 30 secondes, c'est à vous.
3: Non, mais ça y est, là, je pense qu'il faut clôturer. Je pense que le Maroc a donné toutes ses cartes et puis on l'a vu en appel, ça a marché pour nous. Donc ça y est, on clôture. Le Maroc est champion. Je sais que mon voisin ne sera pas d'accord parce que pour lui, ça se joue sur le terrain. Mais pour moi, le Maroc est champion. On a donné tout ce qu'on avait à donner. Moi, je reparle toujours des deux cartons qui auraient dû être donnés à la reprise. Donc, de toute façon, le match a été truqué pour moi après. Donc, pour moi, il y a une seule décision qui peut être la bonne, c'est le Maroc vainqueur.
1: Et sur le gong, c'est à vous, Arnaud. La même chose, 30 secondes pour nous expliquer votre choix.
2: Avec des si on coupe du bois. Donc, du coup, je pense que sur le terrain, effectivement, le Sénégal a gagné. Mais la prolongation interminable de ce dossier fait que je pense qu'au final, l'issue peut-être la plus juste serait de ne tout simplement pas donner de gagnant à cette Coupe d'Afrique des Nations. Parce que le dossier est interminable, parce qu'au final, peu importe s'il y a un gagnant, il ne se sentira pas légitime en vue de la prolongation indéterminée de ce dossier. Donc je pense que voilà, il faut clôturer une bonne fois pour toutes cette histoire qui n'en finit plus.
1: Et vous aussi, vous êtes à l'heure aujourd'hui. Bravo, Arnaud. N'hésitez pas à réagir.
3: Il a perturbé parce qu'il nous agace avec sa prise de position.
1: Écoutez, n'hésitez pas à nous dire.
2: Moi, je suis l'opposant, en fait.
1: N'hésitez pas à nous dire ce que vous en pensez, vous, au plus 212 6 66 44 34 68. L'indicatif est important pour nos auditrices et auditeurs qui nous écoutent en dehors du Royaume. Au plus 212 6 66 44 34 68. Le numéro vous plaît pas, messieurs? Le numéro vous plaît pas?
2: Pourquoi?
1: C'est super le numéro.
2: Il est magnifique, non,
3: magnifique ce numéro.
1: Allez, parlons aussi, messieurs, et bien de cette Coupe d'Afrique des Nations de futsal. Juste une minuscule parenthèse, hein, bien sûr, vous pourrez réagir, mais juste pour rappeler bien que le Maroc l'emporte toujours 2-0 contre l'Algérie. Le match se joue en ce moment même. On rappelle cette Coupe d'Afrique des Nations de futsal. C'est la 8e édition. Le Maroc est tenant du titre, 3 fois consécutives à la conquête d'une 4e, pourquoi pas, d'un 3e sacre plutôt. La compétition est organisée du 12 au 21 31 octobre 2026, il y a 8 sélections qui sont réparties en deux groupes. Le groupe A, avec le Maroc, la Libye, la Zambie et l'Algérie. Dans le groupe B, on retrouve l'Égypte, l'Angola, le Mozambique et enfin la Tanzanie. Une belle édition du futsal. Quand on voit le futsal, et hop, le troisième but, on me dit à l'instant, et ça, le troisième but pour le Maroc, ça fait donc 3-0. Ça vient alourdir un peu plus le score. Le futsal, c'est particulier, mais il faut l'aimer, hein, parce que moi, j'aime pas trop regarder le futsal.
3: Ah, c'est beau à regarder quand même.
1: C'est très technique.
3: Techniquement, c'est beau quand même. Il y a des beaux gestes. Après, il y a une époque où les joueurs de futsal arrivaient à revenir dans des matchs de foot classiques.
2: C'est pas le même sport.
3: Mais maintenant,
2: quand même,
3: hein. C'est plus du tout.
1: Ouais, maintenant, c'est plus le même sport. Samir El Mourabet a fait du futsal.
2: Ouais, et pour rester dans la région, l'exemple aussi très connu, c'est Wissam Ben Yedder, le franco-tunisien qui vient du futsal. Ouais. Mais ça ne veut pas dire que tu es bon en futsal que tu seras bon sur du gazon vert, que c'est pas du tout la même chose. Mais c'est quand même. Moi, j'apprécie beaucoup le joueur Ben Yedder parce qu'il y avait quand même cette technique, on sentait justement cet héritage venu du futsal. Et ça change par rapport au style de joueur qu'on peut voir, qui peuvent être souvent des attaquants assez grands, assez puissants, très bons de la tête. Là, tout se joue dans les petits espaces. Et moi, j'ai pris beaucoup de plaisir à le voir jouer quand il était à Séville, à Monaco, être bon dans les petits espaces et faire la différence justement. Et voilà, donc ce serait bien finalement qu'il y ait un peu plus de joueurs issus du futsal, mais c'est vrai qu'au final, il y a beaucoup de disparités quand même entre ces deux sports qui se ressemblent, mais qui ont quand même beaucoup de
1: la règle, moi, qui me semblait toujours un peu particulière, c'est ce fameux arrêt du jeu quand la balle sort. Ça, c'est magique. C'est-à-dire que quand le ballon il sort, le chrono il se met en pause. Ça, c'est magique, ça.
2: Ah, ben ça, oui.
1: C'est-à-dire que, en fait, il n'y a pas de prolongation. En fait, si, la prolongation, ça se joue instantanément, presque.
2: Ouais, bah après, ça, c'est pareil. Là, tu redéfinis. Ouais, ça change beaucoup de choses. Il y a même le débat au rugby aussi, avec le temps additionnel. Oui.
1: Bah non, on jouera les prolongations, mais sur en fin d'édition, bien sûr. Hein, donc, vous restez avec nous. Hein, c'est à la fin de l'édition. Là, en plus, des belles prolongations, vous allez voir, messieurs. Partons direction l'Europe, parce que là aussi, il y avait de bons matchs ce week-end à suivre. Le Real Madrid, messieurs, est à bout, sans doute, peut-être. Hein, le Real Madrid qui s'impose 1-0 contre Villarreal. Un but annulé de Vinicius, le deuxième. Carton rouge immédiat. Et là, on a senti beaucoup de tension. D'ailleurs, José Mourinho ne s'est pas présenté en conférence de presse. Il aura bien sûr une amende. Hein, le technicien portugais était de ce Real Madrid. Le Real Madrid 2.0, un peu malade là. Ça va pas trop.
2: Ouais, bon, déjà, pour rester sur Mourinho, ça fait partie du personnage du folklore. Je crois que c'est la première fois. Je crois que c'est la deuxième ou troisième fois qu'il fait ça. Il l'avait déjà fait au Real en 2011. D'accord. Mais c'était avant match. Donc, je sais pas si c'est comparable au cas auquel on a affaire aujourd'hui. Mais ouais, c'est compliqué. Ils ont déjà 6 points de retard sur le Barça, qui paraît quasiment injouable si on reste sur l'aspect sur le championnat espagnol. Donc je pense qu'il y a beaucoup de frustration dans cette équipe qui voit que.
3: Ça progresse pas tellement. Hein.
2: Ouais, bah après, voilà.
3: C'est vraiment
2: toujours
3: triste,
2: sur le débat du jeu de Mourinho qui est toujours assez pauvre, qu'il gagne ou qu'il perde.
1: Sur la
2: qualité
1: offensive, il y a moins de complémentarité, on trouve, entre Vinicius,
3: beaucoup moins.
1: Kylian Mbappé. Est-ce qu'il y a carton rouge sur l'action?
3: On l'a revu là, on a regardé avec Monsef avant l'émission.
2: J'ai même pas eu l'occasion de voir quoi.
1: Mais si, Arnaud,
2: vous avez vu l'alliance? Non, mais vraiment,
1: non, mais
2: c'est n'importe quoi.
1: Arnaud,
2: alors moi, voilà, juste pour humilier au débat. Quoi.
3: Le jour du match, moi je suis pour Madrid, et pourtant je pensais qu'il y avait carton. Parce que j'avais l'impression vraiment qu'il y avait carton, qu'il le prenait. Et on a revu l'action, parce que Monsef me dit, Yann, attention, je pense qu'il n'y a pas carton.
1: Pas exprès.
3: Et on a re-regardé l'action, et effectivement, je pense qu'il ne fait pas du tout exprès. Après, est-ce que c'est un peu les réactions du banc et tout ça qui influencent aussi l'arbitre? Parce que même le joueur adverse,
1: le
3: il n'a aucune
1: dit.
3: Réaction.
1: Saliba, c'est un joueur d'Anderlecht.
3: Ouais.
1: Il n'a absolument rien dit. Aucune il a continué l'action.
3: Ouais,
1: même à la
3: continue,
1: fin, quand il y a eu le but, zéro contestation.
2: Quand on s'appelle
1: c'est
2: Saliba, quand même, on a tendance à bien défendre. Mais...
3: ouais, mais bon.
1: Non, c'est un autre Saliba, ça.
2: Ouais,
1: c'est
3: en voyant la scène au ralenti et tout ça, on se rend compte que je ne suis vraiment pas sûr que c'est volontaire.
1: Non, moi je aussi, en fait, c'est vrai que quand on situe, c'est Saliba qui vient dans la course de Vinicius. Vinicius veut passer la main par-dessus Saliba. Sa main se coince dans son cheveu, mais l'action reprend immédiatement. Même à vitesse réelle, on ne le voit pas. C'est vraiment le VAR qui intervient. Hein. Donc c'est bien dommage, carton rouge. D'ailleurs, beaucoup de frustration de la part de Vinicius à deux doigts d'en venir aux mains avec l'arbitre.
2: Il est connu pour son manque de fair play aussi, Vinicius. C'est d'ailleurs pour ça qu'il n'a pas le ballon d'or. Ça, c'est quelque
1: on
2: chose
1: parle d'un
2: oublie,
1: Vinicius 2.0 d'ailleurs depuis la trêve internationale.
2: Dans quel sens?
1: Physiquement. Je vois venir. Physiquement. Et franchement, même dans le jeu. C'est pas Kylian Mbappé qui lui fait de l'ombre. Hein,
3: non, il a raté beaucoup de matchs. Ouais. Vous savez qu'il y a même un truc en Espagne où il y a des gens qui pensent que Vinicius a été remplacé.
1: Oui, c'est ça, le point zéro.
3: Il y a des gens qui vont faire des études de même de la taille de ses chaussures.
1: Et moi, je trouve
3: pour
1: pas
3: vérifier.
1: Qu'il a fait de chirurgie esthétique. Mais non, pas, mais je par me contre. Pas parler, mais
2: tu l'as vu, Vinicius
1: juste quand il a juste laissé la barbe, c'est tout.
3: Oui, mais après, ouais, non.
2: Ça me fait penser à une question. À Thierry Henry, une fois, il lui avait posé une question sur sa barbe aussi. Il avait envoyé, le journaliste là d'où il vient. Mais non, c'était des questions. Ça, c'était des débats qui sont bons.
3: Mais par contre, il manque d'hygiène physique, je pense. Il est beaucoup plus lent que l'année dernière. Donc, je pense qu'il y a un problème.
2: Il y a un avant
3: là-dessus.
2: Et un après Ballon d'Or. Je pense qu'il s'en est jamais vraiment remis de son.
1: Ça va, hein.
3: Quand même.
2: Oui, mais ça se
1: fait.
2: Il est quand même.
1: Ribéry,
2: non, Ribéry s'en est jamais remis.
1: Mais après, dans le jeu, il a
3: tu sens une vraie baisse de niveau de Ribéry l'année après le Ballon d'Or.
2: Clairement, il se blesse déjà, il fait pas la Coupe du Monde.
3: Ouais, il se blesse, mais
2: il a jamais eu le niveau après qu'il a eu son niveau d'attente.
1: Bon, en tout cas, on attend de voir ce Real Madrid, est-ce qu'il va se relever, parce qu'en face, le FC Barcelone, ça roule 3-0 contre Getafe. Parmi les autres résultats, bien sûr, ceux qui nous marquent un peu d'attention, hein, l'Atlético qui s'impose 2-1 contre Alavés, et c'est le Racing Santander qui s'impose, ou plutôt qui se neutralise de partout. Et c'est Zabelli à donner un peu le rythme, hein, le tempo à cette rencontre. Jeune joueur de 21 ans qui est en train de porter le Racing Santander depuis le début de la saison. Pas mal pour un international marocain quand même de marquer 7 buts dans un championnat aussi rude.
3: C'est plus que pas mal. Et puis en plus, on en parlait en début de saison dans le 11 et on disait effectivement que c'était un bon joueur, mais pour l'instant il avait joué contre des petites équipes. Mais là, ça commence à être contre des équipes quand même qui commencent à parler.
2: Et puis je confirme, qu'il avait marqué contre le Barça sur le match où ils prennent un gros score,
3: mais
2: il arrive quand même à marquer contre une des meilleures équipes au monde, si ce n'est peut-être la meilleure actuellement. Comme on a beaucoup dit sur les premières émissions, c'est la confirmation d'un talent prometteur. Et puis, mais je
1: on
2: pense oui, comme on a souvent dit, je trouve que le championnat espagnol est aussi parfait pour son style de jeu. On le voit encore sur son but, ça va vite, les appels sont coordonnés. C'est un vrai joueur de surface, mais qui en même temps sait mettre des beaux buts et des buts un peu plus laids. Donc, c'est très prometteur pour la suite et je suis content pour lui. Donc,
3: et à mon avis, cette saison, s'il continue comme ça, il fera pas une autre saison avec. En Espagne,
1: on
3: reviendra
1: du prix,
3: de toute façon,
1: c'est un
3: vite,
1: nom.
3: Hein.
1: Le prix, est-ce qu'il va revenir à Rennes et regagner une place peut-être
2: pourquoi
1: pas, messieurs.
2: Pourquoi pas peut-être, parce qu'il y a quand même, je pense qu'il y a de la place aussi à Rennes
3: en Espagne, il est déjà regardé.
2: Oui, mais
3: quand
2: tu sais, Esteban Llopol, en fonction de comment il arrive à affirmer son rôle maintenant avec la sélection, il va sûrement pas rester très très longtemps à Rennes aussi.
3: Oui, c'est vrai.
2: Donc ça peut être une très bonne solution.
1: En tout cas, messieurs, à Rennes, en parlant de Rennes, et on va venir au championnat.
2: Je veux juste rester sur ce match-là. Quand même, il faut dire que le Maroc a sacrément brouillé. Parce que même Rabat a marqué.
1: Ah bah voilà.
2: Dani Rabat à la deuxième minute.
1: Rabat ?
2: Rabat, la capitale.
1: En espagnol, vous prononcez comment ?
2: Rabat. Non, il n'y a pas de T à la fin. Mais bon,
1: Rabat.
2: C'était la petite blague.
1: Bon, Rabat. Mais pourquoi pas ? Écoutez, donne-moi un, mais pourquoi pas ? Écoutez.
3: Où sont les cartons, mon chef ? On avait des cartons.
1: Oui, mais je vais les sortir. À la mi-temps, là, quand on fera la pause pour la synthèse, je vais aller chercher les cartons et le coup de sifflet. Comme ça, je vais un peu plus calmer Arnaud Dalmas ce soir plutôt. Messieurs, évidemment, il y a le Real Betis qui s'impose 5-2 parmi les autres résultats de cette Liga. Partons, messieurs, en première ligue, l'Angleterre, il fait un peu plus froid d'ailleurs.
2: Zazouli
1: là-bas.
2: Qui a marqué aussi.
1: C'est Zazouli qui a marqué, retour en forme, j'allais dire, d'un champion, non pas encore, mais en tout cas d'un grand joueur, un talent prometteur, Abdeslam Zazouli, qui était blessé juste avant le mondial d'ailleurs, qui a raté la Coupe du Monde avec les joueurs de Mohamed Webb. Et la première ligue, messieurs, avec ses résultats de la 6e journée, alors là il y avait aussi beaucoup de matchs, ça avait commencé notamment avec Arsenal contre Leeds, le promu. Moi je suis en train de me battre avec les écouteurs en parallèle, à part ça tout va bien. Et donc messieurs, le grand match c'était Manchester City qui s'est imposé 3-0 contre Liverpool. Alors il faut le dire, le carton rouge a changé la dynamique de cette rencontre. Par contre, Manchester City, on le rappelle, qui reste sur de gros problèmes financiers. Hein. Ce Manchester City qui a été reconnu de très graves infractions. Pardon, je vais faire le parallèle après. Ça vient de me revenir.
2: Qu'est-ce qui m'attend ?
1: Pardon. Restons sur les graves infractions financières de Manchester City, messieurs, mais ça n'impacte pas le terrain. Youbo Adi, on l'a vu très peu. Mais encore une fois, grande classe de ce joueur.
2: Déjà pour rester pour City, déjà le match a tourné avec le rouge de Gravenberch, donc ça c'est quand même un fait de jeu qui a complètement changé le tour du match, parce que les trois buts se sont enchaînés quasiment successivement. Je tiens quand même à souligner le but de Ryan Cherki, exceptionnel.
3: Incroyable.
2: Également celui de Doku, deux merveilles de but, mais le match, ouais, c'est complètement tourné à l'absence de City. C'est vrai que pour Boadi, c'est la confirmation d'un jeune qui, je pense, a toutes les qualités pour prendre la succession du Ballon d'Or 2023.
3: Après,
2: à Rodri.
3: Je pense que quand on est dans la situation de City, on a deux choix. Soit se dire avec tout ce qu'on vient de subir, soit on se dit ben, cette année, c'est la fin, on va perdre des trophées et tout ça et on désespère, soit on se dit ben, allez, on fait un baroud de

0: joueurs.
1: Puis le football va vite, tu sais pas comment le dossier peut évoluer, ça se trouve ça va être réglé dans deux semaines.
0: On n'a pas encore les sanctions exactes qu'ils vont avoir, on sait pas encore ce qu'ils vont
1: avoir. Je pense que ça doit être assez bien géré en interne, de leur dire voilà, ça c'est.
0: J'ai l'impression que ça les a reboostés même un peu, je pense.
1: Il peut y avoir un effet rebond.
0: Cette année qu'on doit faire la dernière année vraiment.
1: En tous les cas, eux ils sont payés pour tirer dans un ballon, ils sont pas là pour gérer les finances d'un club, donc il y a ceux qui. Il y a ceux qui sont là pour faire tourner le club sur le terrain et ceux qui sont là pour le faire tourner en externe. Donc là, je vois Moussaf Zamrat qui fait son Guardiola derrière. Là, je sais pas
2: pourquoi. Mais c'est le coach. Hein. Et on joue en 4-4-2 là,
1: mais voilà, donc il faudra voir. Je pense que les joueurs font leur travail, ils le font très bien et c'est aussi comme ça qu'on voit la stabilité d'un club, du moins sur le gazon vert.
2: En tout cas, Liverpool avec Iraola, messieurs, ça va pas beaucoup bien. Hein. C'est vrai que le début de saison est un peu compliqué. C'est Gravenberg qui prend le carton rouge, tournant immédiat à Erling Haaland qui marque le but. Jérémy Doku, Ryan Cherki, Liverpool qui reste tout de même sur une série depuis le début du championnat en 6 journées. C'est vrai que quand on se penche sur les résultats de Liverpool, ça varie vraiment entre le bien et le moins bien.
1: Même la saison l'an dernier était compliquée aussi.
2: Oui, c'est la première défaite, messieurs. C'est la première défaite de Liverpool. Mais c'est vrai qu'il y avait beaucoup de matchs nuls en fait.
1: Ouais, il y a beaucoup de matchs nuls et dans le jeu quand même, ça laisse à désirer. Donc
0: c'est
1: une équipe qui se.
2: À Désiré, oui.
1: Ah oui, je crois qu'il allait faire la blague.
0: Non.
1: Mais il a pas
0: moi,
1: fait.
0: Moi, je
1: trouve
0: qu'ils ont encore énormément de mal à se projeter. Et pourtant, ils ont acheté les joueurs pour ça. Donc, c'est ça qui est un peu dommage avec cette équipe.
1: Il y a beaucoup d'achats, mais des achats assez conséquents. Donc, je pense qu'il y a peut-être aussi une pression. Je pense à Kad Barcola également. Oui. On l'a senti avec Isaac quelques mois plus tôt aussi. Donc, faudra voir comment tout ça se met en place. Mais tant qu'il n'y aura pas d'équilibre et de stabilité. Voilà. Je pense surtout à un 11 type. Parce que c'est vrai qu'il y a beaucoup. Au final, on sent cette équipe qui se cherche depuis.
0: C'est une équipe qui doit encore se dessiner, à mon avis.
1: Depuis un moment, il y a une instabilité au niveau du coach depuis le départ de Klopp. Donc,
2: On verra bien. En tout cas, c'est vrai que la rotation n'avait pas beaucoup marché. Et là, peut-être Iraola, le bon mariage à avoir, hein, bien sûr. Parmi les autres résultats, Crystal Palace qui s'impose 1-0 contre Nottingham Forest. Il y a ce match nul de Hull City contre Everton. Mais le match nul vraiment qui nous fait un peu mal au cœur, c'est celui de Manchester United contre Tottenham. 1-1 entre les deux formations. C'était le match un peu de la peur, nous disait Bruno Constant, notre consultant. Match de la peur pour Carrick et pour Roberto De Zerbi. Ce sont deux coachs.
1: Il est encore là.
2: Ils sont encore là.
1: Ils sont encore là, mais surtout
2: bon, De Zerbi. Enfin, je pense pas que Carrick, on va le. Quoique, à un moment, on se posait la question.
1: Ouais, après,
2: hein,
1: la pression à United depuis quelques années, elle est moindre parce que le club a tout simplement perdu du standing. Il faut aussi dire ce qui est. Ça me fait mal au cœur de le dire parce qu'on sait. Enfin, tout le monde a été. Ouais. Personne n'est insensible à l'héritage qu'a laissé Manchester United et qu'il a continué à laisser. Mais. La pression, ouais, et je pense, est moindre désormais. C'est très triste pour un club. En fait, ça devient un peu le Arsenal des années 2010, post-2017.
0: Ouais. On s'attend vraiment à plus rien.
1: On se moquait beaucoup d'Arsenal aux alentours de 2018. Au final, United. Arsenal aussi. Mais
0: Arsenal, c'est bien relevé pour le coup.
1: Mais c'est très bien relevé avec United, Arteta, c'est... alors qu'ils sont un peu dans ce truc-là, j'ai l'impression.
0: United, on ne voit même pas encore vraiment l'étincelle qui pourrait les faire se relever. On se dit, oui, bon, ils vont atteindre peut-être la conférence ou l'Europa League. On verra, mais chaque année
1: c'est bon. Si
0: y a
1: une coupe d'Europe, c'est bien.
0: Européenne en Angleterre,
1: sur un malentendu, si tu chopes une coupe d'Europe, tant mieux, tu vas en Ligue des Champions.
0: Mais on s'attend même à plus rien quand ils y sont, quoi. On se dit, bon, bah, on sait pas où ils vont arriver.
1: Ouais, c'est ça.
0: Il y a plus d'attente.
1: Ils font plus peur, comme je disais auparavant.
2: En tout cas, messieurs, vous avez le bonjour de Khadim Touré Abidjan en Côte d'Ivoire qui vous passe le bonjour comme tous les soirs, comme tous les lundis soirs. Fidèle auditeur. Qu'on salue chaleureusement. Très chaleureusement.
1: Il faut lui donner un maillot.
2: Oui, peut-être à la fin de la saison. Pourquoi pas.
0: Donne un numéro.
2: Son maillot, ici, on va le mettre ici, à côté de moi, à côté du coach. Voilà, ça sera notre nouveau joker, messieurs. Parmi les autres résultats, on a dit, il y a Sunderland qui s'est incliné 2-0 contre Brighton. Arsenal qui a prolongé avec Arteta. Là aussi, c'est quand même une superbe bonne nouvelle pour Michael Arteta parce que effectivement, on sent de la stabilité dans cette équipe Arsenal à l'époque
1: d'Arsène Wenger. Il a combien de temps Arteta? 2017, 2018.
2: Il est là depuis 2017, il prolonge jusqu'à 2030.
1: Voilà.
0: Mais quel travail aussi, je veux dire.
1: Quel travail, mais je trouve que c'est un bon. Il peut servir aussi d'exemple pour beaucoup de clubs aujourd'hui parce que le club lui a laissé le temps. Quand il est arrivé à Arsenal, c'était pas facile. Il a eu des résultats très compliqués au départ.
2: Bien sûr.
1: Le club lui a laissé le temps. Peut-être aussi par son passé en tant que joueur avec les Gunners, mais il a eu aussi l'opportunité de mettre en place ses idées, d'échouer surtout.
0: De toute façon, c'est ça, quand tu regardes Enrique à Paris, c'est quelqu'un à qui on laisse le temps, à qui on laisse une philosophie se mettre en place.
1: Certains de nos confrères lui taillaient bien du sucre sur les premiers mois difficiles, voire même la première année.
0: Et quand on laisse le temps à un entraîneur d'installer une philosophie et puis que ça prend et puis que ça finit par arriver, ben ça

0: donne des équipes comme Arsenal et Paris
1: Exactement.
0: qui sont les meilleures d'Europe quand on voit l'année dernière. Donc, non, vraiment, Arteta, pour moi, c'est super que cette prolongation, c'est un gage de
1: Je suis bien
0: confiance.
1: insisté sur ce point-là. C'était les deux finalistes de la Ligue des Champions l'an dernier.
2: Absolument.
1: Deux équipes qui ont
2: Et
1: eu
2: l'autre
1: le temps
2: finaliste, c'était
1: de.
2: le Paris Saint-Germain, messieurs, quittons l'Angleterre pour la France. Vous avez le bonjour aussi de notre ami hein, Baptiste Dumaizou. On va retrouver, j'espère,
1: Ah,
2: prochainement, pourquoi
0: bientôt, on
2: pas,
0: espère.
2: notre
0: Il nous
2: Baptiste.
0: manque.
2: Messieurs, la Ligue 1, avec les nombreux résultats. Alors oui, vous l'avez dit, le Paris Saint-Germain, l'autre finaliste de la dernière édition de la Ligue des Champions, s'est imposé 3 buts à 1 contre Le Mans. Mais là, le résultat qui nous attire un peu tous l'attention, c'est l'Olympique de Marseille qui s'impose 2 buts à 0 contre 3. Amine Harit, retour en forme en plus. C'est lui qui marque
1: Ça
2: le
1: fait
2: premier
1: deux
2: but.
1: ans qu'il a pu marquer avec
2: Oui,
1: Marseille.
2: absolument.
1: 20 octobre 2024.
2: Ça fait, ouais, 700 et quelques jours.
1: Ouais.
0: Bon, avec plein de blessures.
1: Et un
2: Plein de
1: départ aussi en
2: blessures,
1: Turquie.
2: on sent que c'est une équipe quand même qui va. Est-ce que. Parce que là, ils sortent de la zone rouge. Bon, après, c'était contre 3, hein, le promu. Hein. Mais est-ce qu'on peut se dire maintenant que c'est un peu la bonne dynamique? Sachant
1: Non,
2: que
1: bah non,
2: Bruno
1: parce que
2: Genesio,
1: non.
2: extrêmement critiqué avant le match, parce qu'on lui reprochait sa communication qui était de plus en plus victime depuis plusieurs semaines. Et là, même après le match, on a senti un peu de déception dans la voix de
1: Non,
2: Bruno.
1: mais pour deux points, parce que déjà c'est un retour de trêve, donc il n'y a pas de
2: En
1: dynamique.
2: quelques mots,
1: C'est une
2: Arnaud.
1: première victoire seulement, donc il y a encore beaucoup de bases à mettre. Donc non, c'est un bol d'air.
2: On en parlera juste après, bien sûr, la synthèse d'actualité qui vous est présentée par Paul Lionel qui gère ce soir. Et ensuite, on en parle.
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5: Bonsoir à tous, Paul Lionel Kivijer avec vous pour cette synthèse d'informations. Le prince héritier Moulay El Hassan a présidé aujourd'hui au parc d'exposition Mohamed VI d'El Jadida la cérémonie d'ouverture de la 17e édition du Salon du Cheval d'El Jadida organisé sous le haut patronage du roi Mohamed VI. Le thème de ce rendez-vous, le cheval au service de l'humain. C'est officiel, par voie de communiqué, le parti Authenticité et Modernité, le parti de l'Istiklal, l'Union Socialiste des Forces Populaires et le parti du Progrès et du Socialisme ont annoncé trouver un accord pour former la nouvelle majorité gouvernementale. Une annonce suite aux consultations menées par la chef du gouvernement désignée, Fatima Ezzahra Al-Mansouri. En Iran, les gardiens de la révolution revendiquent une nouvelle frappe contre un pétrolier qui a tenté de franchir le détroit d'Ormuz. Le bateau a pris feu, assure la force marine de cette branche armée. Dans le conflit entre les rebelles houthis du Yémen et l'Arabie Saoudite, le groupe armé pro-Iran affirme avoir de nouveau ciblé l'aéroport de Riyad, la capitale saoudienne. Les rebelles assurent avoir tiré un missile balistique. Sur notre continent, en République démocratique du Congo, l'ex-président Joseph Kabila, condamné à mort pour trahison, prend la tête d'un mouvement politico-militaire dont le groupe armé anti-gouvernemental M23 est membre. Le mouvement est baptisé Front pour la refondation de la nation. Un groupe d'experts soutenu par l'ONU tire la sonnette d'alarme quant au risque de famine qui progresse dans de nombreuses zones du Soudan touchées par des conflits. La sécheresse provoquée par le phénomène El Niño vient aggraver la situation. El Niño provoque le réchauffement des eaux du Pacifique et en cascade accentue la sécheresse et tous les risques de catastrophes naturelles. Le phénomène El Niño, justement, il pourrait faire de 2026 l'année la plus chaude jamais enregistrée. C'est la mise en garde de l'Observatoire européen Copernicus. Hors zone polaire, la température de l'ensemble des océans a atteint 21,05 degrés dans le monde en septembre. C'est le plus haut niveau jamais enregistré pour ce mois, dépassant celui de septembre 2023 qui a enregistré 20,92 degrés. C'est la fin de votre synthèse. Merci de l'avoir suivi, mais restez à l'écoute de Médien tout de suite. Eh bien, c'est la suite du 11 de nuit.
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0: 21h33, merci d'être avec nous toujours à l'écoute de Média. Quel plaisir de vous retrouver. L'Anse de Nuit, ça continue, messieurs. En première partie, on a parlé bien sûr du tribunal arbitral du sport qui était réuni jeudi dernier. On a parlé aussi de toute l'actualité du football européen. On continue bien sûr à parler de ce football européen, parler de l'Olympique de Marseille. L'Olympique de Marseille qui s'est imposé ce 11 octobre dernier, donc hier. Victoire de 2-0 contre 3, le promu. On s'interrogeait, est-ce que ça va un peu mieux quand même dans la tête de Bruno Genesio?
1: C'est un bol d'air, ça fait du bien et je pense que c'est important pour un club qui a connu un début de saison aussi calamiteux de remporter qui plus est à l'extérieur. C'est toujours plus difficile de se déplacer dans les conditions dans lesquelles ils étaient. C'est aussi un bol d'air pour Bruno Genesio qui n'a pas été épargné avec un mercato qui n'a plus absolument oxygéné, enfin il n'a rien de plus oxygéné, il n'a rien pu apporter, il a fait tout simplement avec rien. Donc voilà, ça c'est un bon signe. Après de là, je ne suis pas d'accord pour une nouvelle série parce qu'il y a d'autres matchs.
2: Il faut voir le match quand même, le match n'était pas brillant non plus, hein. c'était pas un grand match, franchement.
1: Il y a eu des occasions aussi de l'équipe de Troyes, donc c'est encourageant du fait que ce soit une victoire.
2: Qui n'est pas aussi sur une bonne dynamique.
1: Mais t'as pas les mêmes attentes avec Troyes qu'avec Marseille quand même.
0: Ah mais tu te dis quand même, c'est champion de Ligue 2, tu te dis qu'ils vont arriver quand même avec des armes un peu bousculées, ce 3 là.
1: Ouais, mais bon, il y a quand même Marseille garde quand même un statut et l'effectif, même un effectif qui n'a pas été renouvelé, l'effectif de Marseille reste en mesure de battre l'équipe de Troyes à l'extérieur. Même si bon, t'as des bons joueurs aussi et qu'il y a de quoi inquiéter certaines équipes de Ligue 1, mais Marseille est programmé pour gagner sur deux matchs.
2: Sur Genesio, quand je verrai un match référence de Marseille.
1: Voilà.
2: Là hier, j'ai vu une victoire, mais j'ai pas vu un match référence.
1: Tu pourras parler de bonne dynamique s'il y aura une victoire, je sais pas, en Coupe d'Europe par exemple, ou sur un match un peu plus huppé, parce que là pour l'instant, on s'est attardé sur le calendrier qui était effectivement très compliqué, mais bon, il y avait quand même, enfin, le Paris FC, même si c'est une équipe qui émerge encore, je pense qu'à Marseille à domicile. Et en mesure de battre ce genre d'équipe quand même.
2: Après, on espère tous que ça va les réveiller et puis que ça va être le match un petit peu tournant de la saison. Mais j'espère pour eux parce que
1: c'est vrai que sur le papier, ça paraît être une équipe qui est programmée plutôt pour être la partie dans le classement 8-12.
0: Bon, en tout cas, on espère que ça va aller bien pour cette équipe de l'Olympique de Marseille parce que la saison est encore très longue, messieurs. Bien sûr, il y a encore beaucoup de matchs qui nous attendent. Parmi les autres résultats, messieurs, notez, ou plutôt, vous savez, cette victoire de Rennes, 4-1. Et là, on a eu le droit à une petite nouvelle quand même qui nous fait du bien cet après-midi, ce soir. Qu'est-ce que je pourrais vous annoncer là qui va nous faire plaisir, à votre avis? Allez, il y a des bonnes nouvelles, messieurs, à Rennes.
1: Est-ce que ça concerne Esteban Le Poll?
0: Non!
1: Prolongation de Francaise?
0: Ça parle de prolongation, mais pas Francaise.
1: Le Pôle?
0: Non, toujours. Je sais pouvoir vous faire confiance. Un joueur de Rennes, prolongation. Adrien Haït-Boudelaine, messieurs, prolonge jusqu'en 2030. C'est la bonne nouvelle. Là, il nous manque les applaudissements en fond de son. Ça, on y travaillera plus tard.
2: Mais ça aussi, c'est mérité parce qu'il fait une super saison.
0: C'est génial.
2: Franchement, très stable, très régulier.
0: Mais ce jeune homme a 20 ans.
1: Et ça lui laisse tout le temps de se développer dans un effectif. Et puis même, pourquoi pas avoir aussi
0: une trajectoire. Dans une école, Rennes a fait sortir des joueurs extraordinaires.
1: Oui, Dembélé,
0: Désiré Doué, même au poste de défenseur. À l'époque, Naïf Aguad était passé par là-bas. Donc c'est aussi une école, effectivement, de l'enseignement. Et donc, pour un jeune défenseur, 20 ans, d'avoir la confiance de Franck Hez et de pouvoir progresser dans un effectif comme celui de Rennes avec la qualité qu'il y a.
1: Ils sont combien de tièmes, Rennes?
0: Eh bien, Rennes intègre ainsi le top 4 et donc intègre les places européennes. Donc, c'est pas rien. Rennes, effectivement, là.
1: Ils jouent aussi la Coupe d'Europe, donc ça laisse aussi.
0: Ils sont troisième, c'est le top 3, c'est même mieux.
1: Ça laisse aussi des perspectives aux jeunes joueurs comme lui de pouvoir avoir un peu plus de temps de jeu sur la saison. Donc oui, il y a pas mal de perspectives. Et puis on le voit, que ce soit même pour les joueurs qui sont sur place et qui ont pu décoller comme Dembélé ou Désiré Doué, ou même le cas de Zaïre-Biri qui a été prêté et qui brille aussi. Ça montre que dans tous les cas, il y a une bonne gestion des jeunes joueurs.
0: Bien sûr, et donc la seule défaite, parce qu'ils étaient que sur des victoires, Rennes, une seule défaite, ça a été contre Lyon, on s'en rappelle, une victoire lourde, 4-0. Ouais. D'ailleurs, on était presque en interrogation à se dire, qu'est-ce qui s'est passé pour cette équipe de Rennes? C'est vraiment une vraie démonstration de la part de Lyon contre les joueurs de Franck Hez. Strasbourg, messieurs, ça va toujours pas, défaite de 2-1 contre l'OGC Nice. Par contre, Nice qui prend un bol d'air grâce à Jonathan Clauss.
1: Ce championnat quand même est assez
0: bizarre
1: parce que justement, tu parles de la victoire de Lyon contre Rennes 4-0, et Lyon a perdu contre Lens qui était sur un début de saison saison aussi très moyenne. Donc ça montre qu'au final, alors je sais pas si c'est bien ou pas. En tout cas, le championnat est ouvert. Paris n'est pas si pour l'instant dominant qu'on l'a laissé pas, qu'on l'avait annoncé. Même si bon, je pense que ça va s'accentuer au fil des journées qui vont s'écouler. Mais voilà, il y a des équipes qui se montrent et c'est.
2: Après, c'est l'image de Lyon aussi. Hein. Lyon est très irrégulier
1: oui,
2: ces dernières
1: c'est
2: saisons.
1: Depuis des années.
2: Donc,
0: On a hâte de voir en tout cas, messieurs, parce qu'il y a les représentants français notamment qui seront engagés dans la Ligue des Champions. Le Paris Saint-Germain qui s'est imposé 3 buts à 1 contre Le Mans. Ce même Paris Saint-Germain, messieurs, eh bien, retrouvera mercredi, pas un adversaire inconnu, loin de là. Non. C'est le grand Manchester
1: City. C'est l'affiche.
0: À domicile, enfin chez Manchester City. La Ligue des Champions, messieurs, deuxième journée, alors qu'il y a des. Enfin, le Paris Saint-Germain, par exemple, restait sur une victoire 6 buts à 1 contre le Slavia Bratislava. Là, par contre, contre Manchester City, c'est un autre calibre. La deuxième journée de la Ligue des Champions, comme ça, en revue, est-ce qu'il y a des affiches comme ça qui vous dites, enfin, pour lesquelles vous vous dites, ah oui, là, il ne faut pas rater le match. La soirée
1: plus tard. La soirée ou l'après-midi, parce que j'avoue, de la Ligue des Champions à 16h45, l'heure du goûter, c'est quand même pas non plus.
0: 16h45, un match de Ligue des Champions.
1: Ouais, bon.
0: Et pas n'importe quelle affiche.
1: Oui,
0: Ligue Sportive.
1: C'est franchement, c'est.
0: C'est trop.
1: C'est une affiche de hipster un peu. C'est l'un Sporting. Bon, c'est deux bonnes équipes qui jouent, mais bon, faut aimer le foot pour pouvoir aimer ce genre de match. Tu as quand même des belles affiches. Moi, je vais en parler avec Yann avant le début de l'émission. Arsenal-Lille, c'est peut-être. Sur l'affiche des mardis, je trouve que c'est peut-être l'affiche en termes de foot
2: d'accord.
1: La plus ouverte.
2: Moi, je trouvais que l'Atlético contre Manchester United, c'était aussi
1: intéressant. On parle de foot ouvert avec l'Atlético. Hein. Le cholismo, mais...
2: C'est un beau match quand même.
1: C'est un beau match sur l'affiche, mais après...
0: On va sortir par les affiches de mardi, messieurs, de demain donc. Arsenal-Lille, ça c'est la grande affiche à 19h. Le multiplex, Atlético-Manchester United, Galatasaray-Barcelone, l'Inter contre le Club Bruges, Leipzig qui recevra le PSV, le Bayern Munich qui se déplace chez les Vikings, Villarreal qui reçoit Naples dans toutes ces affiches. Bon,
1: je pensais que les Vikings c'était un surnom d'une équipe que je veux dire qui va annoncer.
0: Non,
1: c'est l'équipe
0: c'est
1: s'appelle les Vikings.
0: Vikings, Norvège, hein, Vikings.
1: Ah oui, ils sont les clichés aussi.
0: Ah ouais, Pourquoi pas
1: bah, attends, ça se trouve ils vont les battre hein. Non je pense pas.
0: Dans ces affiches monsieur Arsenal, parce qu'Arsenal on se rappelle de la campagne de phase de poule qu'il y avait la saison dernière. Est-ce qu'ils peuvent refaire la même?
1: Ça va être compliqué je pense, parce que tu avais quand même une première partie de Ligue des Champions complètement idoine, et c'est ce qui avait aussi expliqué leur très bonne première partie de enfin leur tirage assez clément sur la deuxième partie de saison. Mais pardon, j'arrive pas encore à cette question. mais du coup non, voilà, c'est ce qui avait aussi expliqué leur très bon tirage sur la suite de la Ligue des Champions. Mais aussi on sait que Lille sur ces genres de matchs peut créer la surprise. Ils avaient terminé dans le top 8 il y a 2 ans, si je dis pas de bêtises, ils avaient battu le Real Madrid. C'est clairement ce genre. Pardon.
0: Arsenal avait fini premier.
1: Oui, mais Lille, la dernière fois qu'ils avaient participé, ils avaient terminé dans les premières équipes qualifiées, alors qu'ils n'étaient pas du tout attendus là. Donc je pense aussi, ils avaient battu le Real chez eux, donc ils avaient su aussi montrer, et l'Atlético également, si je ne dis pas de bêtises.
2: On n'était encore pas d'accord en
1: donc,
2: conférence,
1: mais
2: et moi je pense qu'il y a une vraie différence pour ce match-là, il y a une vraie différence Arsenal contre Lille. Je pense que Arsenal est quand même bien, bien, bien au-dessus de Lille.
1: Mais bien sûr que sur la fiche, c'est supérieur, mais...
2: Non.
0: Ah bon?
2: Non, je pense pas.
0: Moi, je sais. Alors, moi, je sais pas, parce que là, cette fois, c'est un match, c'est pas un aller-retour.
1: Non, j'aime
0: moi,
1: bien cette équipe
0: bien
1: de Lille. Ouais,
0: arrivé de nulle part. Eh bien, bonjour, messieurs.
1: En tout cas, ce qui est sûr, c'est que tu attends. Lille a rien à perdre. Et y a tout à gagner.
0: C'est Ancelotti, hein, sur le banc.
1: Alors que oui, et alors qu'au contraire Arsenal peut avoir aussi la pression du finaliste en titre, de la phase aussi de, j'allais dire de poule du coup, mais c'est plus vraiment ça avec la très bonne première phase de l'an dernier. Donc il y a aussi Arsenal doit confirmer. Lille a tout approuvé. Donc forcément il y a deux statuts différents qui peuvent aussi être plus ou moins difficiles.
0: Absolument.
1: À porter.
0: Des très très belles affiches messieurs, hein, notamment l'Atlético Manchester United. La journée de jeudi, parce qu'il faut qu'on avance, sera marquée aussi par l'AS Roma contre le Real Madrid. Et puis il y a aussi ce
1: mercredi.
0: Match messieurs, le Bodø/Glimt contre
1: mercredi.
0: Dortmund.
1: Mercredi le match, non?
0: Ah oui, moi je vais partir déjà sur.
1: Oui, tu étais sur l'Europa League.
0: Non, mais demain, après-demain. Dans ma tête, on n'est pas lundi. Lundi. Donc, mercredi, effectivement.
1: C'est la magie du 11 de nuit.
0: La Roma contre le Real Madrid. Il y a aussi ce match, hein, il faut le dire, Aston Villa, Fenerbahçe, Manchester City, PSG, c'est la grande affiche.
1: Oui.
0: À quoi on doit s'attendre là, sur la confrontation Enzo Maresca, Luis Enrique?
1: Ça va être du très beau football. Là. Pour moi, c'est peut-être la plus grosse affiche peut-être depuis le début de la saison, si on parle peut-être. Et encore, j'allais dire, si on parle que de la Ligue des Champions, mais en vrai, j'ai pas en tête, arrêtez-moi si je me trompe, mais d'une affiche aussi impressionnante que cette équipe-là, surtout que City est quand même en pleine forme, Paris commence à monter. Voilà, donc
2: premier vrai gros test pour
1: et surtout
2: Paris,
1: on se souvient que City c'est ouais. aussi un match qui veut dire beaucoup pour Paris, du moins pour le Paris sous Luis Enrique, parce que c'était avec ce c'était avec ce match là où ils étaient menés 2-0 et puis il y a cette remontada exceptionnelle qui après a inauguré les deux titres de les deux premiers titres de Ligue des Champions qui ont suivi. Donc Donc, ça va être un très très beau match à suivre.
2: Moi, je dis avantage Paris quand même, parce que je pense que dans le collectif.
1: T'es le double champion
2: en
1: titre. Après, Paris aussi maintenant a compris qu'ils n'avaient pas besoin de gagner tous les matchs au début pour gagner la Ligue des Champions.
2: Oui.
1: C'est souvent l'équipe d'ailleurs qui monte le plus en puissance qui finit par l'emporter. Et ils deviennent cette équipe-là. Avant, c'était le Real, maintenant, c'est devenu Paris.
0: Est-ce que vous pensez, messieurs, Bodo Glimt, parce que là aussi ça joue contre Dortmund, là ça sera un match de jaune, hein. Jaune contre jaune.
1: Il faudra voir qui fera le sacrifice de prendre le maillot extérieur.
0: Mais Bodo Glimt, parce qu'on se rappelle de la saison dernière, ils sortent de la phase de groupe.
1: Et qui est un tirage compliqué quand même.
0: Ils sortent l'Inter.
1: Là, ils démarrent avec Bayern et Dortmund.
0: Pourquoi pas Mais est-ce que vous pensez que Bodo Glimt peut faire la même réalisation
1: Ça va être compliqué. Mais ils ont un statut aussi. Ils ont des joueurs qui ont même. Je me souvenais, j'ai plus le nom du joueur, mais à la Coupe du Monde, il y avait un particulièrement
0: ça
1: qui m'avait marqué.
2: moi, on en avait parlé.
1: Il y en avait un, et je pense qu'il y en a plusieurs, mais il y en avait un qui m'a particulièrement marqué à la Coupe du Monde.
2: Bon
1: je crois qu'il marque contre l'Angleterre, si je dis pas de bêtises. Mais
2: moi, on en avait parlé en début de saison, et je pense ils arriveront pas à le refaire cette année, franchement. Je pense qu'ils sont un peu plus attendus, donc du coup, les autres équipes vont faire plus attention.
0: les autres là-bas.
1: Ça va être intéressant à surveiller, parce qu'en plus, là, ils ont des matchs aussi intéressants. Des équipes joueuses, donc surtout que Dortmund ça va être aussi peut-être un peu plus abordable en Ligue des Champions, du moins que d'entamer tout de suite avec le gros Bayern, donc c'est vrai que ça va être un peu plus
0: Monsieur, parmi toutes ces affiches, laquelle vous devez surtout pas rater, par exemple là, si on doit se faire une soirée pizza, un seul match à la télé, laquelle?
1: Tout dépend de la pizza que tu prends.
0: Allez, on va dire une belle pizza chorizo pepperino.
2: City Paris, je pense que c'est la grosse affiche.
0: On regarde City Paris.
2: Ah bah oui, c'est
0: avec
2: la
0: pizza
2: affiche,
0: au milieu.
2: Ouais.
0: Arnaud.
1: J'allais dire City Paris, mais bon, pour être un peu différent aussi, il y a peut-être un petit œil qui peut être donné à l'AS Rome Real Madrid, parce que Rome fait un très bon début de saison.
0: Pizza ton, ça. Si vous partagez le même avis que nous, bien sûr, on le rappelle.
1: Une margarita, forcément, si ça.
0: La margarita, messieurs, c'est l'an sporting demain, 16h45.
1: Mais ça peut être une bonne affiche, parce que Rome, en même temps, fait un bon début de saison, même si là, ils ont fait un nul contre.
2: Sur Galatasaray et Barcelone aussi, qui peut être un très beau match, moi, je pense.
0: Bon, là, il y aura pas match.
2: Si, je pense que la défense de Barcelone peut se faire un peu peur.
1: Ah, mais c'est à Galatasaray, et c'est qu'on joue en Turquie, c'est jamais simple.
2: Je pense qu'elle peut se faire un peu peur, ouais.
0: Pourquoi pas, en tout cas, messieurs, si vous partagez le même avis que nos auditrices et auditeurs, peut-être ils vont. Nous le dirons au plus 212 6 66 44 34 68. C'est votre numéro WhatsApp, le plus 212 6 66 44 34 68. Écrivez-nous, envoyez-nous tout simplement un message vocal sur WhatsApp. On prend quelques mètres en altitude, c'est toujours bien.
1: Oui,
0: c'est mieux quand on voit d'en haut. Quand on est dans les tribunes, messieurs.
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0: Ils sont là, les supporters, avec nous. Nous sommes au plus près d'eux. C'est toujours mieux, hein. Bien, c'est plus intéressant ici. Messieurs, l'instant tribune, c'est les questions des auditrices et auditeurs. Ce soir, on n'a pas beaucoup de questions, malheureusement, mais nos auditrices et auditeurs seront réactifs, j'en suis sûr. Ah bah tiens, on a un message. On a un message.
1: Okay.
0: Bah voilà, de Tariq de Casablanca.
1: Ah bah
0: alors il dit salut la Dream Team.
1: Oh.
0: C'est un
1: statut à.
0: Bienvenue pour la nouvelle recrue. Il s'agit bien entendu de l'attaquant de pointe, la vedette de la rédaction sportive francophone, Ali Salahdine. la grande. On l'attend avec impatience.
1: C'est
0: la recrue qu'on n'a pas.
1: En fait, c'est le Florian Thauvin quand il signe à Lille.
0: Voilà, on lui a pas encore trouvé sa place.
2: Il est arrivé blessé.
0: Bon, il est encore en case de soin. Ali Salahdine qu'on salue, qu'on embrasse bien sûr. C'est Tariq depuis Casablanca là aussi qu'on salue. Merci à toutes et tous pour vos réactions. N'hésitez surtout pas et jamais au plus 212 6 66 44 34 68. Ce soir, on se pose une question dans l'instant tribune avant de passer aux prolongations. C'est avec vous, Arnaud Dalmas. Quelle question aujourd'hui on peut s'interroger?
1: Alors, je sens que je vais créer des débats assez houleux.
0: Allez-y.
1: La rivalité entre Lionel Messi et Cristiano Ronaldo n'a-t-elle pas été un peu scénarisée?
0: Vous pensez?
1: Alors,
0: sur toute la carrière.
1: Je vais vous dire, avant de me prendre toutes les insultes possibles, je vais vous dire pourquoi j'ai eu cette idée de question ouverte à l'approche du Ballon d'Or qui aura lieu la cérémonie du Ballon d'Or qui aura lieu le 26 octobre prochain. les deux meilleurs footballeurs, enfin, faut recontextualiser, Messi et Ronaldo sont les deux meilleurs footballeurs de notre histoire contemporaine. Mais il s'avère que entre 2008 et 2023, les deux joueurs ont remporté 13 ballons d'or. Et je trouve que sur beaucoup d'entre eux, certains ont été donnés à ces deux joueurs au détriment de d'autres qui méritaient sur
2: Au
1: cette
2: moins
1: année.
2: trois, au moins trois.
1: Si ce n'est plus. Et en fait, cette rivalité-là a au final été nourrie grâce au ballon d'or donné respectivement à l'un ou à l'autre. À la fin, on se demandait même plus qui allait l'avoir, mais qui allait l'avoir entre les deux, plus généralement. Et moi, justement, la question que j'avance après à partir de ça, c'est de me dire, est-ce que ça a été scénarisé pour moi, du moins, le mot est un peu provocateur, mais je dirais que oui. Mais je pense qu'en fait, on a presque bien fait, dans le sens où ça a aussi permis de donner un peu de folklore et d'intérêt à cette rivalité-là, qui a, je pense, aussi nourri et servi au football. Donc voilà, à vous de.
0: Moi, j'ai du mal à dire scénarisé
2: Moi, j'ai
0: parce
2: du mal à
1: que
2: dire
1: le mot est provocateur, je le sais.
2: scénarisé aussi parce que c'est un
0: C'est-à-dire qu'on
2: peu.
0: a joué.
2: On a joué sur ça alors qu'il n'y avait pas grand-chose à jouer. Ils étaient dans deux clubs qui sont les deux clubs qui se détestent peut-être le plus au monde.
1: Tu vois ça
2: Donc,
1: aussi.
2: déjà, ça a
1: Il y a
2: déjà
1: ce côté un
2: apporté
1: peu
2: beaucoup
1: de, tu vois,
0: Oui.
2: à cette rivalité qui était déjà naturelle. Du coup, t'en as un au Real, t'en as un au Barça. Déjà, ils font leur grosse partie de leur carrière là-bas. Donc, du coup, dès le départ, le scénario, il se fait tout seul. Après, pour le Ballon d'Or, peut-être. Mais je pense qu'ils sont arrivés aussi à ce moment où le Ballon d'Or était dans le tournant des stats. On est parti sur les
1: Toujours un
2: stats.
1: peu d'ailleurs,
2: Ouais.
1: hein.
2: Toujours un peu. Et donc, du coup, on est resté sur les stats. Et puis, il n'y a rien à dire, que ça soit l'un ou l'autre, les stats, elles sont énormes.
1: Mais les stats
0: Messi,
1: sont
2: c'est
1: énormes, mais
2: incroyable.
1: par exemple les stats d'Mbappé aujourd'hui elles sont énormes aussi. C'est pas pour autant qu'il va gagner le ballon d'or, du moins qu'il a toujours pas gagné.
0: Ah
1: Mais
0: non?
1: tu vois, je
2: Ah, mais
1: pense
2: il
1: par
2: n'a rien
1: exemple,
2: gagné.
1: il y a plein d'exemples. Tu vois, j'ai pris pas mal d'exemples, je m'en appuyais sur deux. En 2010, Messi fait une Coupe du Monde où il est éliminé en quart, il fait zéro but et une passe D. Il gagne le ballon d'or au détriment de joueurs comme Iniesta, qui fait une saison pleine avec le
0: Et qui
1: Barça,
0: remporte le
1: qui
0: ballon d'or.
1: gagne la Coupe du Monde en mettant le but. Et
0: La
1: tu
0: Coupe
1: peux
0: du
1: même
0: Monde.
1: aussi, enfin, sur ce débat-là, la question n'est même pas savoir si Messi allait l'avoir, c'était plutôt savoir qui allait l'avoir entre Iniesta ou Wesley Schneider,
0: Non, mais
1: qui
0: moi je
1: gagne la Ligue des
0: pense.
1: Champions et qui est finaliste
0: Vous
1: avec les
0: savez pourquoi
1: Pays-Bas.
0: est-ce que vous parlez de scénario ou peut-être cette interrogation aussi, Arnaud? C'est peut-être parce que le modèle aujourd'hui avec lequel nous votons les ballons d'or
1: Il
0: est.
1: change chaque année.
0: Non, mais c'est le même modèle. Ce
1: Bah.
0: sont les journalistes qui
2: Ouais.
0: votent. Donc en fait, du moment où on donnera aux journalistes la possibilité de voter, jamais, par exemple, soyons honnêtes, on a tous des joueurs préférés. Alors, on ne montre pas à l'antenne, on a une obligation, je pense, déontologique aussi, de ne pas exprimer pour quelle équipe est-ce qu'on est, quelle équipe on supporte, quelle équipe ou quel joueur on aime ou on est fan. Ou... Ça, c'est à nous de se retenir sur ça. Par contre, quand on vient à voter, moi, pardonnez-moi, demain, vous me donnez une feuille, vous me donnez une liste de joueurs et vous me dites choisissez dans un lieu fermé à la maison, avec devant l'ordinateur, ben là oui, je vais pas choisir en fonction des stats, soyons honnêtes, je vais choisir en fonction du joueur que
1: Bah ouais,
0: j'aime.
1: mais tu vois, par
2: Donc vous
1: exemple,
2: voyez?
1: ça veut dire que
2: Donc
1: du
2: c'est
1: coup,
2: un
1: tu
2: peu de
1: donnes peut-être pas le ballon
2: politique.
1: d'or à Dembélé l'an dernier parce que
2: Donc
1: tu
2: c'est un peu de
1: considères que
2: politique
1: c'est pas un joueur de
0: finalement.
1: niveau ballon d'or, alors
0: Non,
1: que sur
0: que c'est
1: l'année, il
0: pas un
1: mérite
0: joueur que j'aime
1: complètement.
0: beaucoup, par exemple.
1: Ouais, mais c'est pas normal parce
0: Mais
1: que
0: dans ce
1: Dembélé l'an
2: cas-là,
1: dernier
2: non, non,
1: mérite sans...
2: Dembélé,
1: Il y
2: dans ce
1: a aucun
2: cas-là,
1: joueur qui
0: ouais.
1: mérite plus ce ballon d'or
0: Mais
1: que lui l'an
0: c'est
1: dernier,
0: le
1: quand
0: modèle.
1: Benzema méritait là en
0: C'est pour ça
1: 2022.
0: qu'Arnaud, il faut un soit apporter un peu plus d'intelligence artificielle dans tout ça et permettre, ou peut-être un humain qui va vraiment venir voir tous les statistiques, combien de matchs dans les zones dans lesquelles il joue, à quel moment les
1: Non, mais
0: joueurs sont plus
1: définir
0: ou
1: un
0: moins.
1: règlement
0: Bah c'est ça.
1: moins opaque, parce
0: C'est
1: qu'en
0: ça.
1: fait, au final, on ne sait pas si on doit gagner tel titre. Enfin, il y a soi-disant une règle, mais par exemple, comment en 2018, Varane peut terminer septième? Septième! C'est-à-dire qu'il gagne la Ligue des Champions et la Coupe du Monde, il gagne absolument tout
0: C'est un
1: avec son
0: défenseur et que
1: club,
0: personne ne le
1: et
0: regarde.
1: en plus, il est
2: Ouais.
1: titulaire avec son club, et
2: Pourtant, il fait une grosse
1: il fait
2: saison.
1: tout ce qu'il fait. Il peut pas faire plus, il peut
0: Hein. Ouais.
1: pas
0: Faut
1: faire
0: donner aux
1: plus.
0: entraîneurs, il
1: Il
0: faut
1: se
0: permettre aux
1: retrouve
0: entraîneurs de voter.
1: septième. C'est-à-dire que tu vois, et donc c'est même pas qu'il est deuxième ou troisième, il est septième. Donc ça, c'est quand même,
2: Non, mais
1: enfin,
2: si on suit la
1: c'est très
2: logique
1: grave.
2: de Monsef, c'est que ça, il y a un côté aussi politique. Finalement, c'est celui qui va se vendre le mieux. Hein.
1: Ouais.
2: Peut-être qu'Mbappé, finalement, a raison hein, de faire la pression comme ça, parce
1: Après,
2: que
1: peut-être que cette
2: finalement,
1: année,
2: il va
1: maintenant
2: rester dans les têtes
1: maintenant
2: de
1: que
2: tout
1: les
2: le
1: deux
2: monde,
1: sont en
2: quoi.
1: train de vont vers la retraite, on le sent même avec les ballons d'or les derniers ballons d'or, en l'occurrence Dembélé et Rodri, ben on retourne vers un modèle où c'est le meilleur joueur de l'année qui remporte le ballon d'or. Mais avant, j'avais l'impression, enfin, du moins avec cette rivalité-là, qui est la plus belle rivalité que ce sport ait connue, et j'insiste, mais il y a quand même pas mal de saisons, et même, tu vois, pour moi, les deux plus gros points les marquants, c'est 2010 Messi et 2013 Ronaldo au détriment de Franck Ribéry. Mais quand tu creuses, il y a plein d'autres choses. Même Manuel Neuer, qui au final en
2: Ouais, oui.
1: 2014,
2: Il
1: qui
2: aurait
1: gagne la
2: pu en
1: Coupe du
2: avoir un
1: Monde, vainque,
2: largement.
1: qui gagne la Coupe du Monde, qui peut pas faire plus en
2: Mais
1: termes de
2: Iniesta, c'est
1: avec son
2: vraiment
1: poste.
2: scandaleux qu'il n'en ait jamais eu un dans sa carrière, quand
1: Bon,
2: même.
1: tu
2: Parce
1: vois,
2: que
1: enfin, c'est
2: la
1: des trucs.
2: carrière qu'il
1: C'est voilà, il y a beaucoup de
0: Mais
1: joueurs
0: c'est
1: au
0: le modèle,
1: final.
0: c'est le modèle. Moi, je pense que c'est tout simplement le modèle. Et d'ailleurs,
1: D'où
0: parce
1: le
0: qu'on
1: terme
0: fait le.
1: scénarisé, du coup.
0: Oui,
1: qui est provocateur et je le sais.
0: Oui, parce
1: mais
0: que
1: c'est,
0: non,
1: mais c'était aussi pour insister sur le truc.
0: Moi, j'aurais plutôt dit effectivement que c'est un modèle qui est trop vu et revu en fait.
2: Ouais.
0: Quand il y a une telle dimension internationale au Ballon d'Or, on sait toute l'affection. Au début, c'était juste France Football dans son petit coin. Voilà.
1: C'est vrai.
0: C'est une dimension extrêmement internationale. Il faut que le modèle évolue. Il faut qu'on puisse permettre soit aux entraîneurs du monde entier de voter, soit aux joueurs. Mais là, les joueurs aussi.
1: Après, il n'y avait pas une époque où c'était le capitaine et l'entraîneur.
0: Non,
1: il y a pas, ça va exister ça.
0: Franchement, il faudrait revoir, mais je suis persuadé que non. Ça a toujours été le modèle des 100 journalistes choisis.
1: À vérifier ça, parce que je crois qu'il y avait une époque où c'était l'entraîneur et le capitaine qui votaient.
0: Mais je crois que c'est un tout petit pourcentage qui
1: n'a. Mais tu vois, moi, je sais pas, c'était pas Wenger ou quelqu'un d'autre qui avait dit ça. Mais tu vois, il faudrait peut-être. Alors, c'est trop tard pour moi, mais l'idée, on aurait dû démarrer comme ça, c'était de faire un Ballon d'Or par poste.
0: Peut-être, oui.
1: Mais là, c'est trop tard parce que le Ballon d'Or aujourd'hui a une telle,
2: telle
1: place marketing, a une telle
2: dimension
1: que tu
2: ne
1: peux plus. Voilà. Mais on aurait dû démarrer comme ça.
0: Mais c'est une question évidemment qui reste très large et à laquelle, bien sûr, on pourra répondre. Et ça nous oblige presque à avoir une réflexion sur le long terme. Messieurs, on approche de la fin du match. Et quand il y a la fin du match, il y a toujours quelques minutes en plus. Et on appelle ça les
1: prolongations.
0: Et bien, c'est ce qu'on va faire dans quelques instants.
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0: Au générique, quand même. Il y a du bon travail là, quand même. Messieurs, mesdames, toutes celles et ceux qui nous écoutent, les prolongations, on ajoute quelques minutes finalement à notre nuit de football. Ce soir, je vous propose de passer vos diplômes d'entraîneur. Ce soir, vous allez peut-être, à l'issue de cette épreuve, hein, devenir entraîneur de football. Alors, je me suis procuré le carton rouge, mais j'ai oublié, en fait, j'ai perdu le carton jaune.
1: Ah,
0: on va le remplacer par ça.
2: Un post-it.
1: Ouais. Voilà, c'est je suis pas très portant jaune.
0: Jaune. Bon, normalement, vous allez être bon. Et puis il y a le sifflet aussi qui est là, ah toujours bon. En joker. Question 1. On parle du diplôme de l'UEFA. D'accord, peut-être que vous allez l'avoir. Première question. Ton équipe, elle mène 1-0 à la 80e minute. L'adversaire presse très haut et récupère régulièrement le ballon dans ton camp. Quelle est la meilleure solution pour sortir de ce pressing?
1: C'est moi ou c'est...
0: Vous voulez qu'on fasse comme ça 1-1? Allez-y, vous êtes. Première question pour Arnaud alors.
1: Non, moi j'aurais plus.
0: Alors attendez, je vais vous décliner A, B ou C.
1: Ah d'accord, ok.
0: A, multiplier les passes courtes dans l'axe, même sous pression.
1: Okay.
0: B, utiliser davantage le jeu long et chercher les espaces derrière la défense adverse.
1: Okay.
0: C, faire reculer toute l'équipe dans sa surface.
1: B.
0: Eh bien, c'est absolument le B, le jeu long, qui peut contourner finalement le pressing et exploiter les espaces laissés dans le dos. L'équipe doit aussi conserver des solutions de soutien finalement pour récupérer les seconds ballons. Deuxième question pour Yannou. Un de tes meilleurs joueurs, mécontent d'être remplacé, conteste publiquement votre décision devant ses coéquipiers. Comment réagissez-vous? A, eh bien, vous le sanctionnez immédiatement devant tout le monde pour montrer votre autorité. Vous ignorez l'incident pour éviter un conflit. C, vous gardez votre calme, gérez la situation sans perdre le contrôle du groupe, puis échangez avec lui en privé.
1: En fait, c'est Ted Lasso le truc. Alors. Je sais pas si t'as vu la série, ça fait penser un peu.
2: Moi,
1: ça.
2: Tu connais un peu mon caractère. Moi, c'est la diplomatie, donc c'est.
0: Et c'est la question qui est attendue dans ce diplôme de l'UEFA. L'objectif, c'est de préserver l'autorité avec l'entraîneur tout en maintenant la cohésion du groupe. Une sanction qui peut être nécessaire selon le comportement. Troisième question, la deuxième pour vous. Finalement, Arnaud, votre équipe évolue en 4-3-3. L'adversaire défend très bas. Il ferme l'axe et ne laisse aucun espace dans la profondeur. Quelle adaptation peut aider à créer des occasions? A, vous écartez davantage le jeu, utilisez les côtés et les dédoublements pour désorganiser le bloc. B, vous demandez à tous les joueurs de rester dans l'axe. C, vous reculez vos attaquants vers votre propre surface.
1: A.
0: Absolument. L'objectif, c'est vraiment d'étirer le bloc adverse pour créer des décalages.
1: Je passe mon temps quand j'aurai des matchs de foot à dire côté, parce que c'est ça qui crée les espaces.
0: Mais là,
1: tu m'as vu à la Coupe du Monde, c'était comme
2: vrai,
1: ça. Non, mais c'était ça.
2: À la Coupe du Monde, c'est vrai, à chaque fois, il l'a dit.
1: Toujours,
0: voilà.
1: Oui.
0: Yannou, quatrième question, la troisième pour vous. La deuxième même. Votre équipe qui dispute 3 matchs en 7 jours, quelle priorité? Eh bien, vous donnez à la préparation entre les rencontres. A, vous organisez une séance physique très intense après chaque match. B, vous adaptez les charges, favorisez la récupération et individualisez le travail selon votre temps de jeu. C, vous supprimez toutes les séances et laissez tous les joueurs au repos complet pendant 7 jours.
2: Mais non, il faut garder
0: le rythme. Il faut gérer la fatigue, gérer la récupération, s'adapter.
1: Là, c'est plus serré que la semaine dernière.
0: Et oui, il reste encore quelques instants, messieurs. Votre équipe.
2: Quand c'est pas des questions de rapidité.
0: Votre équipe qui perd le ballon au milieu de terrain et l'adversaire part immédiatement en contre-attaque. Quel principe permet de limiter le danger? A, envoyer immédiatement tous les joueurs vers le ballon. B, organiser un contre-pressing si la situation le permet, tout en protégeant les espaces dangereux. C, vous demandez aux défenseurs de monter systématiquement à la ligne médiane.
1: Je dirais B.
0: La B, effectivement, c'est le contre-pressing, le principe des 7 secondes presque. Yann, il nous reste quelques instants. Votre équipe, elle est menée 1-0 à la 65e minute de jeu. Elle domine pourtant la possession, mais ne se crée aucune occasion franche. Quelle est la meilleure démarche ? A, vous faites entrer uniquement les attaquants sans modifier l'organisation. B, vous analysez les blocages, modifiez les déplacements ou les circuits de passe et effectuez des changements adaptés. Ou bien C, vous conservez exactement le même plan jusqu'à la fin.
2: Ah mais...
0: Eh bien, c'est là. Bonne réponse. Sa possession qui n'est pas une fin en soi, bien sûr. Il faut chercher à progresser et créer du décalage. Il nous reste quelques instants, peut-être ? Oui, il nous reste quelques instants. Une petite dernière question, messieurs. Quand une équipe défend en bloc médian, quel est l'objectif principal de cette organisation ? Elle est ouverte à vous deux, celle-là. Est-ce que c'est de presser systématiquement le gardien adverse dans sa surface, protéger les espaces dangereux, contrôler les distances entre les lignes et choisir les bons moments pour presser, ou bien défendre uniquement avec les quatre défenseurs ?
2: B aussi. Ouais.
0: C'est le B. Il nous reste quelques instants. Allez, je vous l'offre encore une dernière en rapidité. Vous entraînez une équipe de jeunes. Votre meilleur joueur techniquement monopolise le ballon et empêche ses coéquipiers de progresser. Quelle est la meilleure approche ? A, vous le laissez faire puisqu'il est le meilleur joueur. B, vous le remplacez systématiquement pour lui apprendre une leçon. C, vous lui fixez des objectifs de jeu collectif, travailler la prise de décision et valoriser les bonnes actions collectives.
2: C'est là,
0: on s'en fout de ce soir. Bravo messieurs, en tout cas quel plaisir d'avoir été avec vous ce soir. Ben, vous l'avez, voilà. Vous êtes diplômé de l'UEFA. Merci infiniment de nous avoir suivis. N'oubliez pas vos rendez-vous sportifs sur Medien demain matin. Et bien à partir de 9h sur l'antenne Maghreb Fouad Al-Hanaoui pour Podium. À partir de 16h-17h sur les deux antennes, l'autre match avec Hakim Tamim. Excellente soirée à l'écoute de Medien.

0: Ah, vous avez entendu ce qu'a dit l'artiste, la chanteuse, with you, c'est-à-dire avec vous. Bien, chers amis, on est très très heureuses et très heureux de vous retrouver sur les ondes médias avec notre cher ami également, et sa réalisation, et cette chanson qui est franchement... Est-ce que vous vous rappelez de cette chanson? Certainement non, et oui, ou certainement oui, ça dépend des cas de figure. Certainement oui, si vous l'avez repéré à travers les chansons, l'énorme quantité de chansons qui a vu le jour en 2025, qu'elle vous a beaucoup plu et que vous l'avez vous-même installée dans une playlist. Parce que maintenant, c'est comme cela que l'on sélectionne les chansons, on crée soi-même ses playlists. Alors cette chanson s'intitule You, simplement, c'est-à-dire vous, et tout ce qu'on fait c'est pour vous, chers amis, et pour l'heure c'est une chanson signée Ferric Down. Qui est entré dans les hit parades exactement au mois de septembre de l'année 2025. Donc vous voyez, par le passé, lorsqu'une chanson rentrait dans le hit parade, c'était un phénomène. Vous voyez, c'était quelque chose d'extraordinaire. C'était la consécration et de la chanson et de l'artiste. Maintenant, les chansons rentrent dans un hit parade et elles en ressortent très très vite. Elles rentrent très vite et aussitôt après, elles disparaissent. Pourquoi avant on s'en souvenait? Simplement parce qu'une chanson dans le hit parade restait des semaines et des semaines, des mois et des mois. Et ça nous mettait bien évidemment en émoi tout cela. Et vous et nous, sur Zone de Média, on est là pour franchement nous remémorer les beaux souvenirs et découvrir les belles nouveautés et programmer les chansons qui sont récentes mais qui sont passées inaperçues mais qui ont franchement quelque chose de très attrayant.
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0: Naturally Seven, c'est un célèbre collectif de hip-hop que je vous laisse apprécier. On se retrouve dans un instant. Merci d'être toujours fidèle à Média. Très bonne soirée à l'écoute de nos programmes.

Voilà, chers amis, c'est une nouveauté signée une chanteuse qui est très très en vue depuis plusieurs années maintenant, Miley Cyrus, bien évidemment, sans oublier un morceau légendaire par un groupe qui est devenu légendaire grâce au titre que nous avons écouté aujourd'hui qui s'intitule All Right Now. Alors ça, c'est une chanson des années 70. Et vous voyez très bien que la chanson que nous avons écoutée juste avant, signée Blossom, c'est une nouveauté, n'est-ce pas, de ce mois d'octobre de l'année 2026. Et vous voyez très très bien, chers amis, au niveau du rythme, au niveau de l'accompagnement de la guitare rythmique, etc., il y a une grande, grande ressemblance entre une chanson qui a vu le jour, n'est-ce pas, pendant les années 70, la chanson de Free, et la chanson qui vient tout juste de voir le jour, il y a quelques jours, signée Blossoms. Enfin, chers amis, c'est très réconfortant parce que ça veut dire que quand même aujourd'hui, ces générations qui n'ont pas connu ces groupes des années 70 continuent à s'inspirer de ce qui s'est fait il y a de cela plus d'un demi-siècle, n'est-ce pas? Il y a même, beaucoup plus qu'un demi-siècle, c'est incroyable. On passe très très vite, on dirait qu'il y a 50 ans à peine que ces chansons ont vu le jour. Alors, ça fait pratiquement maintenant plus de 75 ans, on peut dire même presque 80 ans. 80 ans, vous imaginez. Et l'influence est toujours là, avec les nouvelles générations. Ça prouve une chose, mes chers amis, ça veut dire que la musique, comme on la concevait par le passé, eh bien, il y avait franchement un fossé incroyable. C'était inimaginable la différence qu'il y avait, ne serait-ce que les chansons, n'est-ce pas, de style doo-wop, le style les Platters, etc., les chansons de la fin des années 50 et du début des années 60. Donc, si vous prenez une chanson de la fin des années 50, des groupes de doo-wop comme par exemple les Platters et d'autres formations de l'époque,

la musique soul, etc. Et si vous prenez juste quelques années après, 2-3 ans après, les chansons des Beatles, d'Elvis Presley, etc., c'était le jour et la nuit. Voilà, faut dire la vérité. Le jour et la nuit avec les guitares électriques, avec les amplis, avec les sonos, parce que c'était pas comme ça avant, avec les pianos électro qui remplaçaient au fur et à mesure les pianos acoustiques, avec l'arrivée des synthétiseurs un peu plus tard et tout ça. Donc si vous voyez maintenant, il n'y a pas une grande, grande différence par rapport à ce qu'on faisait pendant les années 60. Le renouveau, ça a été les guitares électriques et les guitares basses et tout ça. Ben, c'est ce qu'on utilise aujourd'hui dans la musique rock. Ben, c'est exactement la même chose. Comme on faisait le rock il y a de cela 80 ans, on fait le même style maintenant. Ce qui a changé, c'est l'informatique, n'est-ce pas, à travers les softwares, etc., qui ont apporté de nouvelles connotations au niveau des sonorités que l'on peut découvrir au fur et à mesure. Et si on les découvre, ça veut dire qu'on les crée. Et c'est ces styles, on les retrouve surtout dans la musique urbaine, la musique latino, trap, etc., etc. On se retrouve dans un instant, à 23h, le journal. Merci d'être toujours fidèle à Média. Très bonne soirée, très bonne écoute à toutes.

Alors, chers amis, un bon style latino à l'instant avec Carol G, bien évidemment. Mais en fait, ce qu'elle fait, c'est surtout du latino trap, comme beaucoup d'artistes de la scène latino, avec la salsa, justement, par Juan Felido et Shakira, on l'a reconnu, bien évidemment. Et il y avait, à travers cette chanson, plusieurs featuring, donc Joe Blind et Rusovski. Voilà, donc il va falloir se rappeler de tous ces noms, chers amis. Mais bon, les noms qui chantent bien, ben on leur dira toujours oui et ils reviendront bien évidemment au fur et à mesure à travers les programmes de la radio à qui tout le monde dit oui, bien évidemment, mais dit un. Vous avez reconnu Lara Fabian avec I Will Always, avec I Will Love Again. Qui en toute beauté nous mène directement au journal de 23h, histoire après la suite des nocturnes sur les ondes médias. Chers amis auditrices, chers amis auditeurs, merci pour votre fidélité à Média. Merci à notre cher ami également et sa polarisation de l'émission. Je vous souhaite à toutes et à tous une excellente soirée à l'écoute de nos programmes. À Tanger, au Maroc, vous êtes les bienvenus. You are welcome.

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1: 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Sans plus tarder, voici vos prévisions météo.
2: Au Maroc, le temps sera le matin partiellement nuageux à souvent ensoleillé au sud d'Agadir, sur le reste du littoral atlantique et les zones proches, ainsi que sur le Haut Atlas, Tra et Tafilelt, puis clair sur le reste du pays. Côté Mercure, il fera 27 degrés à Rabat, 25 degrés à Casablanca avec des nuages épars. Il fera 29 degrés à Tanger avec un temps partiellement nuageux, temps souvent nuageux à La Youne où il fera 32 degrés, temps également partiellement nuageux à Marrakech où il faut prévoir 30 degrés. Il fera 26 degrés à Errachidia, 25 degrés à Agadir, 28 degrés à Fès. Il fera 26 degrés à Derla ou encore 25 degrés à El Hoceima. En Afrique du Nord, prévoir un temps partiellement nuageux et des orages à Tripoli et Tunis où il fera respectivement 27 degrés. Il fera 31 degrés au Caire, 23 degrés à Alger ou encore 36 degrés à Nouakchott. Et on reste sur notre continent, prévoir 30 degrés à Abidjan et Lagos avec des averses prévues à Lagos. Il fera 32 degrés à Dakar, 36 degrés à Bamako ou encore 28 degrés à Conakry. Dans le reste du monde, prévoir de la pluie à Paris où il fera 21 degrés. Il fera également 21 degrés à Londres avec un temps souvent nuageux. 23 degrés à Rome avec un temps ensoleillé. Il fera 23 degrés à New York. 9 degrés à Montréal avec un temps pluvieux. 26 degrés à Tokyo. 34 degrés à Pékin et New Delhi. Prévoir 38 degrés à La Mecque. 39 degrés à Dubaï ou encore 37 degrés à Bagdad.
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4: Bonsoir à tous, Paul-Lionel Kivigher avec vous pour ce journal. On connaît l'identité de la coalition qui va former la majorité au Maroc. Le PAM, l'Istiklal, l'USFP et le PPS ont officialisé leur alliance. Les détails en début d'édition. Demain, le roi Felipe VI d'Espagne va entamer une visite très controversée dans les villes occupées de Ceuta et Melilla, la première depuis son arrivée au pouvoir en 2014. Les rebelles houthis du Yémen continuent de cibler l'Arabie Saoudite, notamment l'aéroport de la capitale Riyad. D'après un expert que vous entendrez, ces attaques contre cet aéroport impactent l'image d'un pays reconnu pour sa stabilité. En fin d'édition, on reviendra sur la victoire des Lions de l'Atlas 4-0 face à l'Algérie lors de leur premier match de la CAN Futsal. Je vous le disais en titre, au Maroc, on connaît maintenant les noms des différents partis politiques qui vont composer la majorité amenée à soutenir le futur gouvernement. C'est l'aboutissement des consultations menées par la chef du gouvernement Fatima Zahra El-Mansouri, dont le parti, le PAM, est arrivé en tête des élections législatives du 23 septembre. Les précisions sur cette alliance gouvernementale de Mouya Bellarbi.
5: Ils seront quatre formations à constituer cette majorité politique. Le PAM, le Parti Authenticité et Modernité, s'allie à l'Istiklal, à l'USFP, l'Union des Forces Socialistes, et au PPS, le Parti du Progrès et du Socialisme. La formation arrivée en tête des élections, donc, est les trois partis de la Koutla historique. L'annonce en a été faite dans la soirée par un communiqué collectif. À eux quatre, ils totalisent 207 sièges à la Chambre des représentants, soit 9 de plus que la majorité absolue. Il a été décidé de constituer une majorité politique cohérente en vue de former un gouvernement politique fort, indique le communiqué officiel. Les quatre formations disant partager une proximité politique et idéologique unie autour d'une même vision réformatrice. Cette majorité s'engage à accompagner l'ambition du roi Mohamed VI de bâtir un Maroc émergent qui avance à un rythme unique et harmonieux. Prochaines étapes, à présent, les discussions sur l'attribution des portefeuilles ministériels du futur gouvernement et l'élaboration du programme. programme gouvernemental.
4: Les précisions signées Mounia Belarbi. Toujours au Maroc, le prince héritier Moulay El Hassan a présidé aujourd'hui au parc d'exposition Mohamed VI d'El Jadida la cérémonie d'ouverture de la 17e édition du Salon du Cheval d'El Jadida, organisée sous le haut patronage du roi Mohamed VI. Le thème de ce rendez-vous, le cheval au service de l'humain. Le roi Felipe VI d'Espagne va entamer demain une visite très controversée dans les villes occupées de Ceuta puis de Melilla. Il s'agit de la première visite d'un souverain espagnol depuis celle de Juan Carlos, c'était en 2007. Ce déplacement-là arrive trois mois après la crise migratoire qu'a connue Ceuta avec l'arrivée fin juillet de plus de 70 000 migrants. Sur place, les autorités locales ont fait place nette dans la ville occupée. Avant cette visite, les précisions de Noah Perret.
6: Les derniers camps de migrants ont été démantelés et les espaces publics nettoyés selon les autorités locales. Qui attendent maintenant l'arrivée du roi Felipe VI et de la reine Laetitia. Pour ce faire, il aura fallu déployer des centaines d'agents de la Guardia Civil ce week-end afin de diriger ces personnes sans domicile vers des centres d'accueil temporaires pour les étrangers. Le sort des personnes exilées est ensuite incertain dans un contexte où l'enclave occupée peine à prendre en charge les

0: Maroc avec l'Espagne. Pour Rabat, c'est avant tout un choix souverain et volontaire qui ne saurait être soumis à des pressions, des menaces ou des formes de chantage. Dans ce contexte, le roi Mohamed VI a annoncé la présentation prochaine d'une nouvelle vision stratégique de la coopération avec les partenaires du Maroc.
1: Les précisions de Noah Perret. Le coup d'envoi du match de Ligue des Champions d'Asie entre le club saoudien de Cristiano Ronaldo, Al Nassr, et l'équipe ouzbek de Neftchi Fergana a été retardé d'une heure ce soir. En cause, l'annonce par la coalition en soutien aux forces du Yémen dirigée par l'Arabie Saoudite de l'interception d'un missile tiré par les Houthis en direction de la capitale Riyad. Le groupe rebelle pro-Iran a revendiqué une nouvelle attaque sur l'aéroport de la ville après une série d'autres frappes meurtrières ces derniers jours, notamment contre l'aéroport lui-même. Alors, une des conséquences directes de ces opérations, d'après Georges Malbruno, grand reporter et spécialiste du Moyen-Orient, c'est l'impact sur l'image du pays reconnu pour sa stabilité. On les écoute.
2: Pour Mohamed bin Salman, cette attaque est désastreuse parce que Mohamed bin Salman a fondé toute sa politique sur la stabilité. Il veut moderniser son pays. Il a commencé de le faire avec sa vision 2030 de réforme économique, sociétale. Et pour cela, il a besoin de stabilité pour attirer des investisseurs étrangers. Or, là, aujourd'hui, l'Arabie Saoudite, l'aéroport est fermé. Pendant une semaine, cet aéroport ne va pas beaucoup fonctionner. Le 26, l'Arabie Saoudite devait accueillir sa grande conférence annuelle sur les investissements qui réunit le gratin mondial des affaires. Et là, on voit mal comment cette conférence pourrait avoir lieu. Donc là, l'Arabie Saoudite est, en termes d'image, touchée par cette attaque. Et c'est la raison pour laquelle le prince héritier Mohamed bin Salman est très mal à l'aise et attend en particulier des Américains de l'aide, mais pour l'instant cette aide ne vient pas.
1: L'analyse de Georges Malbruno. Des dizaines de milliers de manifestants indiens ont défilé aujourd'hui dans la capitale New Delhi. Objectif, provoquer la démission du président de la commission électorale, accusé de défendre une révision discriminatoire des listes électorales engagée l'an dernier par la commission. Quelques 130 millions de personnes inscrites ont été radiées. Pour Jean-Luc Racine, directeur de recherche émérite au CNRS, chercheur senior au think tank Asia Center, spécialiste de la région Inde-Pakistan-Afghanistan, à quelques mois du renouvellement des assemblées régionales de plusieurs États indiens, stratégiques, notamment le Gujarat, bastion historique du Premier ministre Narendra Modi, eh bien, ces mobilisations vont desservir le chef d'État actuel lors de ces scrutins. On l'écoute.
3: Derrière la critique de la commission électorale, il y a à la fois un enjeu passé des récentes élections dans certains États indiens et l'année prochaine, il y aura le plus peuplé des États indiens qui est gouverné par le parti de Narendra Modi. Et donc, la demande de l'opposition maintenant ne va plus simplement contre la personne du chef de la commission électorale, mais demande l'annulation des élections récentes et de revenir à l'état des listes électorales de 2025 pour préparer les élections à venir. Donc, pour savoir si le gouvernement de Narendra Modi subira une défaite, là, on ne peut pas vraiment le dire. Mais en tout cas, la façon dont il réplique à un mouvement lui vaut même maintenant des critiques de la part de la Cour suprême. Donc, point d'interrogation. Mais en tout cas, il y a une fébrilité du gouvernement central qui est indubitable dans la façon dont elle gère ce dossier.
1: L'analyse de Jean-Luc Racine. Le moment de parler sport dans votre journal. On est en studio avec Monsef Zamrat. Bonsoir Monsef.
4: Eh bien bonsoir Paul Lionel, bonsoir à toutes et tous.
1: Alors on va bien sûr revenir avec vous sur la victoire ce soir du Maroc lors de la première journée de la CAN Futsal qui se déroule en ce moment au Royaume. Et Monsef, on parle là d'une victoire importante, 4-0 face à l'Algérie.
4: Ah oui, les Lions de l'Atlas qui ont largement dominé l'Algérie, vous l'avez dit, 4-0, c'était ce soir lors de la première journée du groupe A. Youssef Al-Masrar a ouvert le score à la 10e minute avant que Youssef Jawed ne s'illustre en signant un triplé aux 12e, 26e et 32e minutes. Les hommes d'Hicham Guig étaient portés, il faut le dire, par la présence du public dans la salle couverte du complexe Prince Moulay Abdallah et par le soutien fort du président de la Fédération Royale Marocaine de Football, Fouzil Khjeh. Une seule ambition, on le rappelle, pour le Maroc, conserver le titre après 3 distinctions consécutives.
1: Et dans l'autre rencontre aujourd'hui, la Zambie a joué contre la Libye, on sait.
4: Et oui, effectivement, et une victoire large, 3-1. Roy de Chichala ouvert le score dès la 2e minute. minutes avant que Patrick Mouila ne s'offre un doublé. Mohamed Abouras a réduit l'écart pour les Libyens à la 40e minute. Au classement, eh bien, le Maroc et la Zambie occupent conjointement la tête du groupe.

0: avec 3 points chacun. L'Algérie et la Libye devront réagir lors de la prochaine journée. Pour rappel, cette Coupe d'Afrique des Nations de futsal se déroule au Maroc jusqu'au 21 octobre. Paul Lionel.
1: Merci beaucoup, Moncef. On vous fera vivre cette CAN de futsal, bien évidemment, sur les ondes de Médias. En attendant, c'est la fin de cette édition. Merci à vous de l'avoir suivi et bonne suite des programmes à l'écoute de Médias.
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Et voilà, mes chers amis, la reprise des Nocturnes se sont médias avec le célèbre groupe anglais de musique reggae UB40 à l'instant, avec le featuring de Ali Campbell. Mais ce qui est incroyable, c'est que depuis que le chanteur Ali Campbell a quitté le groupe UB40, il est toujours avec eux. Ben, je vous ai déjà raconté l'histoire. C'est-à-dire qu'avant, Ali Campbell, c'était un des fondateurs du groupe UB40. Ensuite, s'entendait plus très bien que le producteur du groupe. Donc, il a quitté le groupe, mais il s'entend très, très bien avec les chanteurs et musiciens du UB40. Donc, en fin de compte, il fait partie du groupe sans en faire partie. Donc, UB40 sans Ali Campbell, mais quand il chante, bah, Ali Campbell est là. Donc, en fin de compte, le groupe est là avec tous les artistes du groupe, sauf qu'il y a un qui ne fait plus partie du groupe, mais il chante toujours avec le groupe. Et ça, c'est une manière très intelligente. Il faut être très intelligent pour trouver cette solution. Voilà, le chanteur ne s'entend plus avec le producteur, mais il s'entend bien avec les chanteurs. Comment faire pour chanter avec le groupe sans faire partie du groupe? C'est comme, ça me rappelle l'histoire de Mike Jones, n'est-ce pas, le fondateur du groupe Foreigner. Lui, il a trouvé une solution. Il se trouve que, qui était d'ailleurs Mike Jones, qui était l'ancien guitariste de Johnny.

0: Et quand il a fondé Foreigner, bien évidemment, il a appelé plusieurs artistes. Donc, je pense qu'ils étaient cinq au départ. C'était la configuration d'un groupe de rock, comme le groupe Toto, etc., etc. Et en fait, au fur et à mesure, ils s'entendaient plus avec tous les musiciens, mais comme c'est lui qui avait fondé le groupe, donc il était en fait le frontman, c'est-à-dire le fondateur de ce groupe. Et qu'est-ce qu'il a fait? Ben, il a commencé à leur demander au fur et à mesure de quitter le groupe. Donc, dès que ça s'entendait pas avec le batteur, bon, allez, allez, ça va, voilà, tu peux quitter le studio. Après, ils s'entendaient plus avec l'autre guitariste. Bon, allez, écoute, c'est très simple, c'est moi qui ai fondé le groupe, Foreigner, n'est-ce pas? Bon, allez, allez, bye bye, je te souhaite bonne chance. Après, ils s'entendaient plus avec celui qui jouait à guitare basse. Ah, alors là, ça va pas, là, on s'entend plus, là. Non, bon, on s'entend plus du tout. Alors, bah, écoute, il vaut mieux que tu quittes le groupe. Après, ils s'entendaient plus avec le claviériste. Ah non, non, non, non, non, non, là, je te dis la vérité, ça ne peut plus continuer comme ça. Ça ne peut plus continuer comme ça. Là, je suis clair, hein, je suis clair. Alors, s'il te plaît, voilà la porte. Allez, bon, reste bon copain, mais musique entre nous, terminée. À la fin, bah, il s'est retrouvé tout seul. Tout seul, mais il a gardé le nom du groupe. Alors, qu'est-ce qu'il faisait? Quand il faisait des spectacles, il appelait des musiciens de studio pour chanter avec lui, alors qu'ils ne font pas partie du groupe. Mais c'était le groupe Foreigner, sans les musiciens qui étaient là initialement. Et quand il enregistrait un album, ben, il appelait ces mêmes musiciens pour l'accompagner.
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0: Et voilà, dans la vie, il faut toujours avoir des idées. Et vous avez une superbe idée, celle d'écouter Média. Soirée nocturne, merci à vous pour votre fidélité à Média. Merci à AS1 pour la réalisation de l'émission. On se retrouve dans un instant. Très bonne soirée, très bonne écoute à toutes et à tous.

C'est vrai que le groupe Barclay James Harvest que nous écoutons pour l'heure, c'est un groupe anglais originaire de Liverpool, tout comme la ville dont sont originaires les Beatles. Sauf que c'est pas la même période, parce que Barclay James Harvest a été surtout un groupe des années 80, c'est pas 70-80. Et les Beatles, bien évidemment, ça a été surtout un groupe des années 60, tout simplement, parce que même s'ils sont devenus très célèbres par la suite, enfin, ils étaient célèbres dès le début de leur carrière, mais on va dire, ils sont à ce jour très célèbres. Hein. Quand on dit Paul McCartney, quand on dit George Harrison, quand on dit John Lennon, etc., donc tout le monde, Ringo Starr également, donc tout le monde connaît ce groupe, sauf que c'est la même ville, mais c'est pas les mêmes périodes. Eh bien, c'est Barclay James Harvest que nous venons d'écouter à l'instant. On va vous proposer une autre superbe chanson de ce groupe, et le groupe Barclay James Harvest, un trio, c'est parce que les Beatles, c'était un quatuor, c'était quatre, et les Barclay James Harvest ont toujours dit, nous, on veut faire un soft rock, c'est-à-dire un rock, une musique rock, mais douce, une musique rock qui est tranquille, des love songs, des ballades, etc. Et c'est vrai qu'ils ont bien, bien réussi leur projet à l'époque. C'est vrai que lorsqu'on écoute une musique comme ça, parce que ça, c'est très différent par rapport au Led Zeppelin, par rapport au Pink Floyd, c'était entre les deux. Hein, parce que Pink Floyd, c'est en même temps du rock à l'ancienne, en même temps du rock expérimental et du rock psychédélique, c'est-à-dire que lorsqu'on écoute ce genre de musique, ben c'est vraiment pour se détendre et pour se relaxer. On se retrouve dans un instant, merci d'être toujours fidèle à Média, merci à la symbolisation de l'émission, je vous rappelle à minuit précisément, rendez-vous avec les informations. Très bonne soirée, très bonne écoute à toutes et à tous.

Voilà, chers amis, on arrive pratiquement au terme de cette émission pour aujourd'hui. Pour l'heure, c'est Larissa Lambert que nous voulons écouter avec cette chanson qui est également une nouveauté du mois d'octobre de cette année 2026. Donc, signée Larissa Lambert. Juste avant, il y avait une superbe chanson, mais vraiment pour la suite de la séquence Barclay James Harvest. Et pour clore le programme, eh bien, voici la chanteuse que tout le monde connaît, Whitney Houston, bien évidemment la diva de la musique, la grande variété internationale, bien évidemment, avec la chanson qui s'intitule « My Love is Your Love » qu'elle avait enregistrée. Bien évidemment, vous rappelez, c'était vers la fin des années 90. Chers amis auditrices, chers amis auditeurs, merci infiniment pour votre fidélité à Médien. Merci également à notre cher ami Aïssam pour la réalisation de l'émission. Le retour de l'information, c'est dans exactement 4 minutes. En attendant, je vous souhaite à toutes et à tous de passer une excellente fin de soirée à l'écoute de nos programmes.